0: Bonjour, nous sommes les élèves de 4e D du Collège Roca. Aujourd'hui, nous allons vous lire les nouvelles fantastiques que nous avons écrites. Les récits des forêts oubliées, 10 octobre 2022, Édimbourg. Je déambulais dans la rue fréquentée de Victoria Street, dans la ville où je faisais mes études de médecine, Édimbourg, à la recherche du libraire que ma meilleure amie m'avait conseillé. Je dirigeais mes pas vers une allée sinueuse et escarpée. Au bout de celle-ci se trouvaient quelques marches. Je me décidai à les gravir. Arrivé en haut, je trouvai l'adresse. J'entrai dans la petite librairie. Une clochette tintinabula quelque part au fond. Les rayonnages étaient étroits et sur les étagères, des centaines de livres s'entassaient. Pour une grande amatrice de livres comme moi, c'était le paradis.
1: Bonjour.
0: Personne ne me répondit. Je tournai mon regard vers les étagères quand une voix me fit sursauter.
1: Bien le bonjour, mademoiselle, puis-je vous aider ?
0: Je me tournai et vis un petit homme, courbé, frêle, mais souriant. Ses cheveux parsemés et blancs, son visage ridé et ses mains noueuses laissaient transparaître son grand âge. Non merci, je regardais juste.
1: Si vous avez besoin d'aide, vous me trouverez à la caisse.
0: Merci. Je regardais les livres sur les étagères pendant plusieurs minutes, prenant tout ce qui me plaisait. Soudain, un reflet sur le mur attira mon regard. J'en cherchai l'origine et le localisai enfin dans une caisse sur le sol. Je me baissai et remarquai aussitôt des éclats de verre qui semblaient comme collés sur un vieux livre, d'un bleu pâle qui me plaisait. Étant donné que le soleil illuminait le livre, les débris étincelaient de façon splendide. C'est à ce moment-là que j'aperçus que toute l'échoppe brillait. Émerveillée par cet éblouissant spectacle, je saisis l'ouvrage de mes mains emmitouflées et les déposai en haut de la pile de livres que j'avais déjà choisie. Je m'approchai de la petite caisse pour payer et sortis mon portefeuille. Je posai tous les livres sur le comptoir et attendis. Le vieillard arriva et je payai pour la dizaine de livres que j'avais choisis. Quand le libraire vit le vieux livre, il s'exclama.
1: « Oh, êtes-vous sûr que vous voulez acheter celui-ci ?»«
0: Absolument !» lui répondis-je d'une voix frémissante d'excitation.
1: « Bien, mais pensez à fermer le livre le soir, promettez-le-moi. »«
0: Je vous le promets, mais... »«
1: Très bien, bonne journée !»
0: Le vieux libraire tourna les talons et s'enfonça dans sa boutique.
1: « Merci, vous aussi !»
0: Je sortis de la boutique et descendis les marches en pensant à ce que le vieil homme m'avait dit. Pourquoi absolument devoir fermer le livre une fois que je l'avais consulté ? Je tournai et me retrouvai de nouveau dans Victoria Street. Je traversai la route vers l'arrêt de bus et m'assis sur le banc. Je pris mes écouteurs de ma poche et les branchai dans mon téléphone. Je l'allumai et vis plusieurs notifications de ma meilleure amie et colocataire, Chloé. Toutes les notifications me disaient qu'elle était vraiment désolée, mais qu'elle devait travailler tard pour compléter son mois. Je lui répondis qu'il n'y avait pas de problème, qu'elle n'avait pas à s'inquiéter pour moi et que j'étais en train d'attendre le bus. Je mis ensuite de la musique et attendis. Le bus arriva 5 minutes plus tard et je montai en saluant le chauffeur. Je validai mon passe avant d'aller m'asseoir. Je descendis 15 minutes plus tard. Je marchai 5 bonnes minutes et arrivai devant mon immeuble. Je fis le code et montai les escaliers. Je déverrouillai l'appartement et entrai à l'intérieur. Il faisait complètement noir. J'allumai donc les lumières. Je posai mon sac dans le hall, mis mes chaussons et me dirigeai vers la petite cuisine. Je me rendis compte que j'étais affamée. Alors, j'ouvris le frigo, mais ne trouvai rien qui me fît envie. Alors, je chercherai dans les placards et y trouvai des nouilles instantanées. Je mis de l'eau à bouillir et ouvris le paquet de nouilles. J'en sortis la sauce pimentée et arrêtai la bouilloire. Je versai de l'eau bouillante sur mes nouilles et ajoutai la sauce. Je regardai mon repas misérable et m'installai sur le canapé. En mangeant, je me remémorai encore ce que le libraire m'avait dit. Pourquoi faudrait-il que je fasse attention ? Étais-je en danger à cause de ce livre ? Je finis mes pâtes et me dirigeai vers la salle de bain pour me doucher. L'eau chaude sembla vider mon esprit de toutes les pensées qui n'étaient pas les bienvenues. Une fois ma douche terminée, je sortis et je me regardai dans le miroir. Mon visage était pâle, et cela se voyait que j'étais anxieuse. Mes cheveux mi-longs, bruns et bouclés étaient mouillés et dégoulinés sur mon t-shirt. Mes grands yeux bleus étaient rouges à cause de l'eau. Le maquillage que j'avais appliqué le matin même était parti. J'allais dans ma chambre, récupérant au passage le sac de livres que j'avais déposé dans l'entrée. Je jetai le sac sur mon lit, je me changeai et me précipitai sur le lit double qu'on m'avait offert à mon anniversaire 6 mois plus tôt. Je feuilletai les premiers livres sans trop d'intérêt, et après ce qui me sembla une éternité, je le pris enfin entre mes mains tremblantes. Il était plutôt léger pour un si gros livre. Le titre était écrit dans de belles lettres courbées et dorées. Les récits des forêts oubliées. Il était rigide malgré sa vieillesse. Je l'ouvris, découvrant de fines pages fragiles. L'écriture était élégante, comme écrite à la main. Je commençais à lire. Les forêts d'Europe y étaient décrites, de la faune et de la flore, des différentes espèces et des particularités de chaque pays. C'était tellement intéressant que je ne vis pas le temps passer. Et avant peu, la porte de ma chambre s'ouvrit et Chloé y entra, l'air épuisé.
1: « J'ai vu de la lumière sous ta porte. Que fais-tu encore debout ? Il est 1h30, tu as cours demain matin. »
0: Elle posa les mains sur ses hanches, en attendant ma réponse, l'air réprobateur. C'était une jolie fille. Ses cheveux étaient longs, roux et ondulés. Elle avait de beaux yeux en amande d'un vert clair. Quelques taches de rousseur ornaient son visage en forme de cœur. Ses lèvres étaient pulpeuses et roses. « Oui, je sais, pas besoin de me le rappeler, » lui répondis-je sèchement. « De toute manière, je commence à 11h, alors j'ai le temps. »«
1: D'accord, d'accord, on se calme, madame. »
0: répliqua-t-elle sur un ton moqueur. Elle sortit de ma chambre et j'éteignis la lumière. Au bout de quelques instants, je m'endormis paisiblement. Après ce qui me sembla n'avoir duré qu'une minute, je me réveillai avec une sensation bizarre sur la nuque. J'ouvris les yeux et faillit m'étouffer avec ma propre salive. De la végétation couvrait les murs de ma chambre. À la place des posters qui y ornaient normalement, du lierre pendait sur des ruines de pierre couvertes de lichens et de fougères. Je levai les yeux. Des arbres fantomatiques hantaient l'horizon. Dépourvus de feuilles, ils ressemblaient à des squelettes. De la mousse recouvrait d'énormes rochers noirs. La brume se levait d'un marécage nauséabond à quelques pas de là. Les eaux troubles en cachaient le fond. La lune était à peine perceptible derrière les nuages épais. Tout à coup, le cri perçant d'un corbeau me fit sursauter. Une peur panique me saisit. Je me levai d'un bond et me mis à courir. Au fur et à mesure de ma course, il me semblait que la forêt dense se refermait sur moi. Soudain, j'entendis des pas derrière les miens. Était-ce un écho ? Quelqu'un me suivait-il ? Comme je progressais dans les broussailles, des branches me griffèrent le visage, telles des harpies. J'accélérai ma course, mais mon pied se prit dans une racine et je tombai de tout mon long, ma tête frappant violemment un rocher. À demi-consciente, j'entendis des pas se rapprocher. Où était-ce le sang battant contre mes tempes ? La peur me tenailla. S'agissait-il d'un rêve ? Et si ce n'était pas un rêve, comment se sortir de là ? J'essayais de réfléchir, mais la douleur à ma tête me faisait souffrir affreusement. Si j'étais en train de rêver, peut-être fallait-il que je me rendorme dans le rêve pour pouvoir m'en sortir ? Sur cette pensée étrange, je sombrais dans l'inconscience. Un instant plus tard, je me réveillai, mais je n'osais pas ouvrir les yeux, tant j'étais angoissée. Et si ma théorie était fausse et que je me retrouvais encore dans cette lugubre forêt ? Ma tête douloureuse semblait comme prise dans un étau. Je pris mon courage à deux mains et j'entr'ouvris les paupières. La lumière de ma chambre était allumée et Chloé, mon amie, entra avec une assiette de fruits.
1: « Ah bah enfin tu te réveilles !» Ça en a pris du temps.
0: Ah bon ?
1: Oui, ça fait déjà 10 minutes que je fais du bruit et tu ne t'es pas réveillée, alors que d'habitude, tu me cries dessus au moindre bruit.
0: Oui, désolée, répondis-je d'un air coupable.
1: Mais qu'est-ce qui t'est arrivé ? Tu saignes de la tête ?
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0: Bonjour, nous sommes les élèves de 4e D du Collège Roca. Aujourd'hui, nous allons vous lire les nouvelles fantastiques que nous avons écrites.
1: Tout avait commencé avec ce bateau. Une embarcation immense, presque vivante, silencieuse, m'avait emporté loin de chez moi. Dans ma valise, il y avait un morceau de pain, une photo froissée et une pierre polie que mon père m'avait donnée avant de disparaître.
0: « Garde cette pierre près de toi »,
1: m'avait-il dit.
0: « Elle te guidera ».
1: Quand je posais enfin le pied sur cette terre inconnue, tout me sembla irréel. Était-ce une hallucination ? Les bâtiments s'élevaient en torsades impossibles, comme si les murs dansaient au gré du vent. Les rues, quant à elles, étaient désertes. Mais je sentais des regards invisibles qui pesaient sur moi. Une ombre étrange semblait suivre chacun de mes pas. Je pris peur et me mis à courir dans la ville. Soudain, je tombai nez à nez avec une créature étrange. Elle avait l'apparence d'un humain, mais ses bras étaient si longs qu'ils effleuraient le sol. Et son visage était démuni d'yeux. Elle murmurait dans une langue que je ne comprenais pas, et son doigt griffu pointa vers une tour immense au centre de la ville. Je m'y rendis, la peur au ventre et la pierre dans ma poche devenant plus chaude à chacun de mes pas. Au fur et à mesure que j'avançais, les ombres étranges autour de moi s'allongeaient. Je pouvais presque distinguer des formes dans ces ténèbres mouvementées, comme une cascade de visages hurlants et de mains tendues, comme si la ville elle-même voulait m'engloutir. Arrivé en bas de la tour, je poussai la porte, qui s'ouvrit sans un seul bruit. À l'intérieur, un homme semblait m'attendre, son regard était voilé, mais sa voix portait une autorité étrange.
0: « Bienvenue, étrangère. Ceux qui viennent ici portent un fardeau. » Et cette pierre dans ta poche est la clé pour te libérer. Mais fais attention, chaque décision dans cette ville a un prix.
1: Sans comprendre tout ce qu'il disait, je sortis la pierre de ma poche. Elle se mit à briller, projetant une lumière vive qui chassa les ombres pour révéler une multitude d'objets suspendus en l'air. Des montres brisées, des lettres jamais envoyées, des jouets d'enfants, et parmi eux, la photo de ma famille.
0: Si tu veux la retrouver, « tu dois laisser quelque chose derrière toi »,
1: dit l'homme. Une douleur sourde me traversa la poitrine. Il me montra une porte.
0: « Si tu la franchis, sache que tu ne pourras jamais revenir. »
1: Je n'hésitai qu'un instant et ouvris la porte. Une lumière éblouissante m'aveugla, et quand je revins à moi, j'étais chez moi, dans une maison. Différente, mais familière, avec ma famille autour de moi. Pourtant, je savais que quelque chose manquait. La pierre dans ma poche avait disparu, emportant avec elle une partie de moi. Parfois, lorsque je regarde par la fenêtre, je vois encore des ombres qui dansent à l'horizon.
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1: La philosophie commence dans l'étonnement, disait Platon. 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

0: Bonjour tout le monde, donc moi c'est Madame Delobel, je suis professeure donc de philosophie au lycée Marcel Gimond. Je ne sais pas si vous avez déjà entendu parler de cette matière, ça va être l'occasion aujourd'hui en tout cas de vous expliquer ce que c'est. Donc je suis professeure plutôt en terminale parce que c'est une discipline qui apparaît en terminale pour le bac. C'est une matière que tout le monde aura forcément au bac, que vous fassiez un bac technologique ou un bac général. Vous allez avoir de la philo avec une épreuve terminale. Et pour certains, est-ce que vous savez qu'en première, vous devez choisir des spécialités au lycée? Vous avez expliqué un peu ça? Eh bien, il y a une spécialité au lycée qui s'appelle la spécialité HLP. Pour ceux qui sont venus aux portes ouvertes, peut-être qu'ils ont entendu parler de ça. La HLP, le P correspond à la philo. Donc, ça veut dire que ceux qui choisissent cette option-là, qui est une option plutôt littéraire, enfin, c'est une spécialité, pardon, littéraire, vous allez avoir de la philo dès la première. Mais globalement, c'est plutôt une matière de fin de parcours, de fin de bac. Donc, c'est chouette pour vous que vous puissiez avoir cette séance-là pour comprendre un peu ce que c'est. Donc, je remercie votre professeur.
1: J'ai oublié aussi de dire pourquoi j'ai invité une professeure de philo en SVT. Mais on avait dit que dans le cadre du parcours à venir, qui est un peu votre actualité en ce moment,
2: ça pouvait être intéressant de se projeter d'une façon un peu différente, parce que parfois on se projette avec le stress de choisir son lycée, etc. Mais on peut aussi se projeter plus positivement. Donc c'est un petit peu dans le cadre

0: du parcours à venir qu'on a voulu penser cette intervention. Voilà, donc on vous fait sauter quelques années, vous êtes en terminale.
1: Donc d'un côté j'ai ma casquette, je suis professeure de philosophie et je suis aussi chercheuse en philosophie. Alors je suis pas sûre que vous deviez bien comprendre ce que ça veut dire ça, donc je vais vous expliquer aussi ce que ça veut dire faire de la recherche dans les sciences humaines et en particulier en philo. Donc avant ça, je vais vous expliquer un peu mon parcours. En gros, la séance, on va la faire en trois temps. Premier temps, je vous explique un peu mon parcours, comment je suis devenue prof de philo, comment on peut devenir prof et puis comment ça m'est venu à l'idée surtout de faire un métier pareil. Deuxièmement, je vais vous expliquer ce que c'est la philo. Et pour ça, je partirai un peu de vos propres préjugés. Ça veut dire, est-ce que quelqu'un pourrait me dire ce que c'est un préjugé ?
2: C'est pas une genre d'opinion personnelle quoi, qu'on a en tête à propos de quelque chose ?
1: Exactement, c'est une opinion, vous avez très bien dit, ça s'oppose à un savoir, c'est une opinion. Sauf qu'en général, un préjugé, c'est quelque chose que vous avez entendu, par exemple, ou que vous avez pu lire, mais pas quelque chose que vous êtes forgé par vous-même. Donc effectivement, ça va être l'occasion un peu de voir les préjugés que vous pouvez avoir sur la philo pour qu'on puisse voir ensemble s'ils sont vrais ou pas. Et dans un troisième temps, on a choisi un sujet avec votre professeur qu'on va traiter ensemble, comme je fais avec mes élèves au lycée, un sujet qui concerne justement un peu votre orientation, votre avenir, votre vie future. Et donc le sujet qu'on va travailler ensemble, ça va être le sujet « Qu'est-ce que réussir sa vie ?» Vaste sujet. Donc pour ce qui est de mon parcours, petite question d'abord, qui pense que les profs ont toujours voulu être profs ? Personne. Alors effectivement, quand j'avais votre âge et que je m'interrogeais sur le métier que je voulais faire, je ne voulais surtout pas être prof, vraiment pas. Alors je pense comme la majorité d'entre vous, hein, qu'est-ce que j'avais envie ? Moi j'avais envie d'un métier qui me rapportait beaucoup d'argent. Je voulais un bon salaire, j'avais plutôt des bonnes notes, donc je cherchais quelque chose qui me permettait de gagner beaucoup d'argent, d'avoir une vie confortable, et donc je voulais être alors, soit kiné, soit faire du commerce international. Bref, si quelqu'un m'avait dit que j'allais être prof de philo, je pense que j'aurais sans doute ri. Alors du coup, comment j'en suis arrivée là ? Qu'est-ce qui s'est passé ? En dernière année de lycée, j'ai découvert qu'il y avait une formation qui existait et qui s'appelait la classe préparatoire littéraire. Alors si peut-être parmi vous, certains ont des grands frères ou des grandes sœurs, peut-être que vous avez déjà entendu parler de ça. Qu'est-ce que c'est une classe préparatoire ? Alors, quand vous passez votre bac en fin de terminale, il faut choisir votre orientation, d'accord ? Alors, vous pouvez partir en licence, vous pouvez partir dans une école. Et il existe des classes prépa qui durent 2 ans. Et qu'est-ce que c'est ? C'est une formation plutôt exigeante, assez prestigieuse. Alors, moi, ça collait bien avec l'ambition que j'avais à ce moment-là. C'est une classe où on travaille énormément pour préparer des concours. Donc, c'est passionnant parce qu'on lit beaucoup, on nous apprend à écrire, on nous apprend à réfléchir, à penser. Mais c'est aussi un vrai marathon. C'est-à-dire qu'en fait, on travaille du lundi au samedi. On a 6 heures de DS tous les samedis. On révise son vocabulaire en se lavant les dents. Enfin, c'est vraiment le marathon. On a l'impression qu'on prépare la Coupe de France toutes les semaines, en fait. Sauf que c'est intellectuel. Donc ça a été un gros moment, mais pour lequel j'ai commencé à réaliser qu'il y avait une matière qui me plaisait en particulier. Parce que c'était une matière où, justement, on ne me demandait pas seulement d'apprendre par cœur des trucs et puis de les réciter. Un petit peu la sensation que j'avais au lycée, quand même, j'apprends. Et ensuite, je réussis à le recracher dans mon contrôle, puis souvent j'oublie derrière ce que j'ai appris. Là, en philo, on me demandait plutôt de réfléchir, de remettre en question. On pouvait même être en désaccord avec ce que disait le professeur ou en désaccord avec les auteurs qu'on lisait en cours. Ça, c'était vraiment très stimulant et très intéressant pour moi. Et donc, je me suis mise à aimer beaucoup cette matière, et on en parlera tout à l'heure. Mais le paradoxe, c'est que... Vous savez ce que c'est un paradoxe ou pas ? Non ? Vous voulez que je vous dise, un paradoxe, c'est quand on pense quelque chose, mais que cette chose n'est absolument pas ce qu'on aurait dû penser a priori. Donc quand vous dites c'est paradoxal, c'est ça que ça veut dire. Donc le paradoxe, c'est que moi qui voulais un métier où j'allais gagner beaucoup d'argent, je me suis retrouvée à aimer une matière qui, à proprement parler, ne sert à rien, au sens où c'est une matière qui, vous allez voir, va poser beaucoup de questions, mais va pas forcément être là pour apporter la réponse, comme pourra faire par exemple un scientifique. Donc, après ces 2 ans de classe prépa, j'ai eu la chance d'obtenir un concours qui s'appelle le concours de l'École normale supérieure. Hop, je vous l'écris ici. J'y ai passé donc 3 ans. L'École normale supérieure, c'est une école, en fait, vous avez un peu l'équivalent dans l'armée. Peut-être que vous avez déjà entendu parler de ce fonctionnement. C'est une école où on est rémunéré pour faire ses études. Pourquoi ? Parce qu'on signe un contrat avec l'État, dans lequel on s'engage à faire 10 ans, par exemple, dans le service public, et en échange, on est payé pour faire ses études. Donc, j'ai eu la grande chance, à 20 ans, d'être indépendante financièrement, de pouvoir payer mon appart, de pouvoir être complètement libre pour ça. Et donc ça, c'était une école plutôt, encore une fois, quand même assez, assez difficile, où on travaillait énormément. Mais j'ai beaucoup approfondi la philosophie, j'ai vraiment compris que c'était ça qui me plaisait par-dessus tout. Et puis j'ai passé ce qu'on appelle l'agrégation. C'est un concours qui sert à être prof. Voilà, donc j'ai passé, après ces années-là, le concours de l'agrégation. Ça m'a pris un an. Et quand j'ai obtenu ce concours, eh bien, je me suis dit que je n'allais pas forcément enseigner tout de suite. Je me sentais encore un peu jeune, encore un peu hésitante. Je n'étais pas sûre de vouloir être prof. Et donc, j'ai poursuivi mes études dans ce qu'on appelle un doctorat. Est-ce que quelqu'un a déjà entendu parler du doctorat ? Oui ?
2: C'est un certain moment des études qui peut être long ou pas long, comme un masterat aussi. Il y a un master, il y a un doctorat et tout ça.
1: Exactement, vous avez raison. Quand vous allez en fac, peut-être vous savez, il y a d'abord les trois premières années, ça s'appelle la licence. Ensuite, il y a deux ans qui s'appellent le master, vous avez totalement raison. Et ensuite, on peut continuer en doctorat. D'ailleurs, quand vous appelez votre médecin un docteur, ça veut juste dire qu'il a fait un doctorat. Mais en un sens, n'importe qui a fait un doctorat dans n'importe quelle matière s'appelle un ou une docteur. Donc un doctorat, c'est ce qu'on appelle faire une thèse. Qu'est-ce que c'est faire une thèse ? D'ailleurs, je vous disais que j'étais chercheuse en philosophie. Faire une thèse, c'est qu'en fait, on va choisir un sujet qui nous intéresse, un sujet qui a été peu recherché par des personnes. Ça peut être dans n'importe quelle matière. Ça peut être en médecine, par exemple, sur, je ne sais pas, les causes de tel type de cancer. Ça peut être dans n'importe quelle matière. Bon, il se trouve que c'était en philosophie. Et l'idée, c'est de passer plusieurs années. Alors, en l'occurrence, moi, j'en ai passé quatre. Plusieurs années sur un sujet qu'on choisit et on va devenir en gros presque le plus grand spécialiste de ce sujet qui peut exister. En fait, on va creuser, lire, écrire, etc. sur un sujet très spécifique qui fait qu'après, on va devenir un peu le spécialiste de sujet très pointu. C'est un peu comme un détective qui enquête sur un fait divers, sauf que moi, j'ai enquêté sur un problème un peu abstrait et philosophique. Est-ce que abstrait, c'est un mot qui vous parle ? Quand je dis quelque chose, c'est abstrait.
3: Moi, ça me fait penser à la peinture.
1: Oui, parce qu'il y a un courant de peinture qu'on appelle la peinture abstraite. Donc, vous avez raison. Mais la question, c'est pourquoi est-ce qu'on l'appelle abstraite et qu'est-ce que ça veut dire ? Peut-être que vous pouvez faire en philo, ce qu'on fait souvent, c'est que pour comprendre le sens d'un mot, on va chercher l'inverse. Est-ce que vous savez à quoi ça s'oppose, ce qui est abstrait ? Il y a une idée peut-être au fond ? Non ? Eh bien, c'est ce qui est concret. Quelque chose qui est concret, vous avez déjà entendu ce mot-là, ce qui est concret, c'est quelque chose que je peux toucher, que je peux voir, que je peux entendre avec mes sens. Ce qui est abstrait, par exemple, si je vous dis l'idée de justice, vous ne pouvez pas la toucher, l'idée de justice, vous pouvez voir des situations d'injustice, mais vous ne pouvez pas, à proprement parler, en faire l'expérience avec vos sens. Et donc, on dit que c'est abstrait parce que c'est quelque chose qu'on peut seulement penser, mais pas percevoir avec nos sens, d'accord ? Et c'est vrai qu'en philo, on va plutôt être dans des sujets abstrait parce qu'on va parler de notions un peu comme la justice, le bonheur, la science, etc. etc. Donc, ensuite, quand j'ai eu fini ce doctorat après 4 ans, j'ai enfin arrêté les études. Et c'est là que j'ai compris que finalement, mon plus gros salaire, ça allait être de faire un métier qui avait du sens pour moi. Et là, ça fait 2 ans que donc, j'enseigne la philosophie au lycée Marcel Gimond. Est-ce que d'ailleurs, parmi vous, il y en a qui pensent à aller au lycée Marcel Gimond l'année prochaine? Ok, une partie d'entre vous. Et ben, vous risquez peut-être de m'avoir en philosophie en terminale. On est 2 professeurs, donc vous aurez sans doute l'un ou l'autre en terminale, et peut-être certains en HLP. Donc voilà, non, je ne savais pas que je voulais être prof, c'était pas du tout mon projet initial, mais je suis très très contente de l'être, d'enseigner la philo à des élèves qui ne connaissent pas encore cette matière. Et ce que je pourrais peut-être vous dire par rapport à votre propre orientation au regard de mon expérience, c'est que c'est pas grave si vous savez pas encore ce que vous voulez faire, c'est tout à fait normal. Le tout, c'est de rester curieux, de pas vous fermer de porte, d'essayer des choses, de vous dire que en fait, c'est pas grave si vous vous trompez et que vous prenez un autre parcours par la suite. Il n'y a vraiment pas de hâte à choisir ce que vous voulez faire plus tard. Est-ce que vous avez des questions par rapport à ce parcours-là, par rapport au métier, par rapport... Pour ce qui est de la philo, on va y venir hein, là dans un instant, mais juste par rapport à ce que je viens de dire, est-ce qu'il y a des choses que vous voudriez savoir ?
2: C'est juste par rapport au métier, sans être indiscret, vous gagnez combien par mois ?
1: C'est très variable. En fait, c'est très variable le salaire. Déjà, en début de carrière, fin de carrière, ça ne va pas être le même salaire. Si vous avez le CAPES ou si vous avez l'agrégation, qui sont 2 concours différents, vous n'allez pas avoir le même salaire. Si vous... Donc, je ne vais pas vous répondre personnellement, mais par contre, je ne peux pas vous répondre une réponse générale dans la mesure où c'est vraiment variable. Après, vous pouvez faire vos recherches.
4: Le
1: Vous pouvez faire vos recherches.
4: Sur Internet, c'est une grille de salaire.
3: Et en début de carrière, vous gagnez combien ?
1: Mais encore une fois, je ne peux pas vous donner un ordre d'idée général. C'est très dépendant de beaucoup de choses. Et moi, j'ai fait une thèse, donc ça m'a déjà compté dans mes années. Oui.
5: Et en école supérieure ? Parce que vous avez dit qu'il y avait un salaire.
1: À l'école normale supérieure, je gagnais 1200 euros par mois. Ce qui, franchement, pour des études, était vraiment très, très sécurisant. Il y a une autre question, là. C'est tout ce qui vous a intéressé, c'est mon salaire.
2: C'est juste pour revenir, quand vous disiez la prépa, c'est l'université.
1: Eh ben non, c'est quelque chose de parallèle à l'université. Soit après le bac, vous pouvez partir à l'université et vous faites une licence, où il y a cette option-là de prépa, ça peut exister en littéraire, en scientifique, en économique. C'est-à-dire qu'en fait, quand j'ai fait mes 2 ans de classe prépa, soit j'avais mon concours et à ce moment-là, très bien, soit je pouvais arriver directement en 3e année de licence. C'est parallèle à la fac, en fait. C'est juste que par rapport à la fac, ça va être un peu plus dense, un peu plus intense, et on va faire plein de matières, tandis que si vous allez en licence, par exemple, si j'étais allée en licence de philo, j'aurais fait que de la philo. Là, j'ai fait de l'histoire, des langues, de la géographie, du français, de la philo, etc. Mais ça existe en sciences aussi, ça existe dans plein de filières. Il y avait une question.
3: Est-ce que vous avez fini vos 10 ans de l'école normale supérieure ?
1: Eh bien, cette année. Voilà, je viens de terminer mes 10 ans d'école normale supérieure. Donc, en principe, je peux faire autre chose, mais je crois que je vais rester prof. C'est bon ? Eh ben, ouais.
6: C'était sur quoi votre thèse ?
1: Vous avez très bonne question. Ma thèse, alors, comment expliquer ça de manière simple, sans vous perdre ? Vous savez qu'en 1789, c'est la Révolution française. Ouais, vous avez dû apprendre ça. En Amérique, plus ou moins à la même période, il y a aussi une grande révolution qui fait que les États-Unis deviennent indépendants de la monarchie anglaise. Bref, c'est des grandes révolutions qui sont réputées être très démocratiques parce qu'on passe d'une monarchie dirigée par un roi à tout à coup une forme de démocratie. Donc nous, on est les héritiers, c'est-à-dire les régimes dans lesquels on vit, ils ont été instaurés après les révolutions. Et moi, mon travail de thèse, il tourne en fait autour d'un mot que vous avez peut-être déjà entendu. Ce mot, c'est la masse. Quand on parle des gens et qu'on dit la masse ou la grande masse des gens, la masse du peuple, etc., ce terme-là, il est apparu pendant les révolutions françaises et américaines. Et en fait, alors même qu'on pourrait croire que ces révolutions, elles ont amené une pensée très démocratique, ce qu'on appelait la masse, ça voulait dire le peuple, mais en tant qu'il n'est pas hyper compétent pour gouverner et qui s'oppose au contraire à une élite qui, elle, va être capable de gouverner de manière beaucoup plus rationnelle, beaucoup plus éclairée, beaucoup plus réfléchie. Et donc, j'enquête un peu sur la manière dont ceux dans quoi on vit, c'est pas vraiment des démocraties au sens où on pouvait l'entendre à l'époque, mais c'est plutôt un gouvernement où on va faire en sorte d'élire des personnes qui sont plus compétentes que la masse, justement, et qui sont plus réfléchies. Et donc, en fait, on appelait ça des gouvernements représentatifs et non pas des démocraties. Pourtant, on appelle ça aujourd'hui des démocraties. Et justement, j'enquête un petit peu pour savoir si les gouvernements dans lesquels on est sont vraiment démocratiques ou pas. Et qu'est-ce que ce terme-là nous dit de ce que les fondateurs de nos régimes ont pensé du peuple au moment où ils les ont conçus. Voilà, je ne sais pas si c'était clair, mais globalement, c'est ça. Voilà, une thèse, ça fait environ entre 500 et 1000 pages, donc c'est difficile de résumer ça en deux mots, mais en gros, c'est ça l'idée. C'est bon ? Alors, on va peut-être pouvoir maintenant s'interroger un peu sur ce que c'est la philosophie. Puisque c'est une matière que vous rencontrerez sans doute dans votre parcours, hop, et que je vous souhaite de rencontrer en tout cas. Alors, ce qu'on peut faire peut-être pour que je vous aide à comprendre ce que c'est la philosophie, c'est partir de ce que vous en avez entendu, soit parce que vous avez des frères et sœurs qui en font, soit parce que vos parents vous en ont parlé, soit parce que vous avez pu lire des choses. Alors, ça peut être, il n'y a pas de souci, hein, ça peut être des préjugés un peu négatifs. Justement, c'est aussi l'exercice de vous montrer que c'est peut-être pas si mal que ce que vous pensez. Donc, allez-y. Si je vous dis philosophie, même qu'est-ce que ça vous évoque comme image ? Qu'est-ce que ça vous évoque comme idée ?
2: Pour moi, philosophie, c'est un petit peu de l'histoire des textes anciens, avec des paroles un peu... une manière de parler un peu philosophique, quoi. J'ai envie de dire.
1: Ouais. Alors, toujours compliqué hein, de définir un mot par ce même mot, mais en effet, là où vous avez raison, c'est qu'on va étudier des textes en philosophie, et vous avez dit des textes anciens. C'est intéressant parce que, vous savez peut-être pas, mais la philosophie, c'est né effectivement dans l'Antiquité, et le père, on va dire celui qu'on considère comme le père de la philosophie, c'est un grec, et il s'appelle, est-ce que vous avez déjà entendu parler de lui, il s'appelle Socrate. Il y en a qui ont déjà entendu ce nom. Et ben voilà, Socrate, c'est celui qui a inventé la philosophie. Et son disciple, donc son élève, s'appelait Platon, qui peut-être, vous avez peut-être déjà entendu aussi parler de lui. Donc, en effet, on va étudier des textes, pas que des textes de l'Antiquité, mais aussi, puisque c'est là que la philosophie est née. Qu'est-ce que ça vous évoque d'autre ? Ça peut être négatif, hein, je vous rappelle. Qu'est-ce que ça vous évoque d'autre, si je vous dis la philosophie ? Oui.
3: C'est répondre à une question sans pouvoir y répondre avec des choses scientifiques.
1: Ok, alors là, on commence à rentrer dans des définitions un peu plus précises, c'est très bien. Effectivement, en philo, ce que votre camarade vient de dire, c'est que c'est une matière où, effectivement, on va poser beaucoup de questions, mais on ne va pas nécessairement avoir une bonne réponse. Si je vous dis en science, par exemple, comment est-ce qu'on explique la respiration chez l'être humain, il va y avoir une bonne réponse. C'est-à-dire, alors, elle peut être plus ou moins précise, plus ou moins approfondie, mais il y aura une bonne réponse, une bonne manière de répondre. En philosophie, on va poser des questions qui, par définition, ne pourront jamais trouver une seule réponse. C'est pour ça qu'on va faire beaucoup de débats en philo. Par exemple, si je vous dis, est-ce que le bonheur, c'est de réaliser tous ses désirs ? Eh bien, vous allez voir que certainement, si je vous demandais à tous de répondre à cette question, on ne va pas tous trouver la bonne réponse. Ou en tout cas, même si vous avez une réponse qui vous vient, il est possible que vous ayez une objection qui vous vienne derrière. Une objection, qu'est-ce que c'est ? C'est une sorte de contradiction à votre propre première pensée. Donc, on va trouver des désaccords. On ne va pas réussir finalement à être d'accord sur une bonne réponse qui serait la vérité. On va finalement avoir tout le temps besoin de confronter nos idées, de faire avancer notre pensée et de se débarrasser de plus en plus de nos préjugés, c'est-à-dire de nos opinions, comme disait tout à l'heure votre camarade. Donc, très très bonne réponse. Peut-être que vous pouvez penser que, justement, comme j'ai dit que c'était abstrait tout à l'heure, la philosophie, que c'est quelque chose d'un peu poussiéreux, d'un peu... on parle de choses pas très concrètes, ou on parle de choses un peu ennuyeuses. Moi, quand j'avais votre âge, j'imaginais que les philosophes, c'était des messieurs avec des grosses barbes qui parlaient de trucs qu'on comprenait rien. Voilà. Bon, ben en fait, c'est pas vraiment ça, la philosophie. Vous allez voir, notamment dans le programme de terminale, il y a plein de notions très intéressantes comme le bonheur. Qu'est-ce que c'est le bonheur ? Qu'est-ce que c'est être heureux ? Est-ce que même on peut être heureux ? Est-ce que c'est pas une forme d'illusion, en fait, de penser que le bonheur un jour va arriver, on l'attend, mais il arrivera jamais ? Qu'est-ce que c'est l'amour ? Qu'est-ce que c'est la religion ? Est-ce que la religion et la science, ça s'oppose ? Et si oui, pourquoi ? Et sinon, en quoi est-ce qu'elles peuvent se compléter aussi ? Bref, en fait, il y a mille et une questions. Une des questions qu'on adore poser aussi en philo, c'est est-ce qu'on peut se connaître soi-même ? Est-ce que finalement, on est les mieux placés pour savoir qui on est ? Vous avez envie de dire, bah oui. Pourquoi est-ce qu'a priori, vous auriez envie de vous dire qu'on est les mieux placés pour savoir qui on est ? Et que c'est nous qui nous connaissons le mieux par rapport aux autres ? Oui ?
2: Parce que logiquement, on est la personne qu'on va parler.
1: Exactement ! Vous êtes vous ! Ça vous paraît évident, mais vous êtes vous, donc qui d'autre peut mieux vous connaître que vous-même ? Et pourtant, quand vous réfléchissez, il y a plein de moments dans votre existence où vous vous rendez compte que vous faites des choses et vous vous dites, mais... Je suis surpris moi-même d'avoir fait ça. Je ne pensais pas que j'étais capable de faire ça, par exemple. Et vous découvrez des aspects de vous-même que vous n'auriez pas soupçonné ou anticipé. Ou, autre exemple, parfois, vous vous rendez compte que vos amis ou vos proches vous connaissent mieux, sur certains aspects en tout cas, que ce que vous, vous ne vous connaissez vous-même. C'est-à-dire qu'ils savent. Ils savent anticiper vos réactions, des réactions que vous-même, vous n'avez même pas analysées. Vous ne vous rendez pas compte que vous réagissez toujours de la même façon quand on vous pose tel type de questions ou qu'on vous parle de tel sujet. Donc, petit à petit, on va commencer à comprendre que, ben, finalement, même si on a l'air d'être ceux qui sont les mieux placés pour se connaître, on ne se connaît pas finalement toujours si bien. On est parfois un peu étranger à soi-même. Bref, voilà tous les types de questions qu'on pose en philo. Autre grande question, c'est la liberté. Est-ce qu'on est des êtres libres ? On a l'impression, en tout cas, qu'on fait nos choix librement. C'est vous qui décidez, par exemple, quand vous serez en première, quand vous serez en seconde, vous allez décider vos spécialités, justement, dont on parlait tout à l'heure. Vous allez décider de votre orientation. Est-ce que vous le faites librement ou est-ce que inconsciemment, il n'y a pas toujours des choses qui agissent sur vous sans que vous en rendiez compte ? Par exemple, la pression de vos parents, les désirs de vos parents, même si vous ne les disent pas trop, vos professeurs, la société qui peut-être vous donne certains désirs ou vous empêche de penser d'autres choses. Bref, voilà un peu l'ensemble des questions qu'on peut poser en philo. Donc vous avez vu, ça n'a rien d'abstrait en fait, c'est quand même très concret. Simplement, effectivement, on va essayer d'utiliser des mots un peu plus techniques que ceux du quotidien, mais pour parler de choses qui sont très quotidiennes, en fait, pour vous. Voilà. Est-ce que j'ai d'autres choses à rajouter là-dessus ? Oui, peut-être. C'est un peu ce que je vous... Ouais, il y a une question. Allez-y.
2: Juste pour la philosophie, ça existe aussi, la philosophie des arts ?
1: Alors oui, très bonne question. En fait, en philosophie, on a des domaines. C'est-à-dire qu'effectivement, je vous ai dit, au lycée, il y a différentes notions que vous allez devoir étudier, la science, la religion, le bonheur, le temps, etc. Et il y a effectivement un chapitre sur l'art. Typiquement, on va se poser des questions comme qu'est-ce que le beau ? Qu'est-ce qui fait qu'il y a quelque chose ? On va dire ça, c'est beau, et ça, c'est laid. Est-ce que le beau, c'est universel ? C'est-à-dire qu'est-ce qu'on peut tous se mettre d'accord pour dire qu'une chose est belle ? Ou est-ce que c'est subjectif ? Subjectif, c'est bon pour tout le monde. Ça veut dire, est-ce que ça dépend des uns et des autres ? Qu'est-ce qui fait qu'une œuvre d'art va être considérée comme une œuvre très sérieuse ? Par exemple, si je vous donne un Van Gogh, et qu'au contraire, on va considérer que certains aspects, par exemple, de la culture populaire, ne vont pas être vraiment de l'art. Est-ce qu'on peut classer les œuvres d'art en fonction de leur côté sérieux, officiel, etc., ou pas ? Bref, donc oui, il y a totalement un chapitre sur l'art qui est au programme de philo, et c'est une des réflexions de la philosophie que de réfléchir là-dessus. Voilà, juste une dernière chose qui est assez peut-être déroutante pour les élèves quand ils arrivent en philosophie, c'est qu'ils ont un peu l'habitude, les élèves, qu'on leur demande, comme je disais tout à l'heure, d'apprendre le cours et puis de le réciter. Sauf qu'en fait, vraiment, le propre de la philosophie, ça ne veut pas dire qu'il ne faut pas apprendre le cours. Il y a quand même un cours qu'il faut connaître, il y a des philosophes qu'il faut apprendre, des théories qu'il faut apprendre. Mais globalement, ce qu'on va vous demander, c'est de réfléchir vraiment avec votre propre esprit, de poser des questions, de voir où il y a un problème peut-être dans le sujet qu'on vous a donné, d'être capable de débattre les uns avec les autres, d'aller vers des opinions qui ne sont pas les vôtres au début. Et donc, ça vous demande plutôt une ouverture d'esprit et ça mobilise votre intelligence. Et ça vous permet de vous rendre compte que vous êtes tous intelligents, d'ailleurs. C'est pas comme des matières où vous avez l'impression que depuis longtemps, vous n'êtes pas très bon, vous n'avez pas très bien suivi depuis le début. Là, on reprend tout à zéro et vous êtes tous à égalité parce que vous avez tous un esprit qui vous permet de penser. Et donc, tout le monde peut aimer cette matière de la même façon. Donc, je disais peut-être une dernière chose aussi, c'est qu'il y a eu un moment dans votre existence ou sans le savoir, vous avez déjà eu un peu une attitude philosophique, c'est-à-dire un moment dans votre existence où vous avez posé un peu les questions qu'on pose en philosophie. Est-ce que vous étiez enfant ? Quand vous étiez enfant, je suis sûre que chacun d'entre vous ici a posé à ses parents des questions qui, en général, mettent les parents plutôt mal à l'aise parce qu'ils n'ont pas la réponse. Précisément, c'est ça le principe de la philosophie, c'est qu'il n'y a pas forcément une réponse du genre... Exactement. C'est quoi la mort ? Et est-ce que derrière la mort, il y a une autre existence ? Alors, bien sûr que ça, c'est une question qu'on pose aussi dans un autre domaine que la philo. C'est quel domaine ?
6: Les religions.
1: C'est les religions, exactement. Et quelque part, il y a un point commun dans les questionnements de la religion et de la philosophie. La seule différence, c'est que la religion, elle va vous donner une réponse. Elle va vous donner une réponse et cette réponse, elle varie aussi en fonction des religions, mais cette réponse, elle va être considérée comme la bonne réponse, tandis qu'encore une fois, en philosophie, ça va simplement susciter des débats. Donc effectivement, la question de la mort, la question aussi de, je ne sais pas, pourquoi est-ce qu'on existe ? Enfin, pourquoi est-ce qu'il y a quelque chose, ce monde, et pas rien ? Enfin, d'où ça sort, en fait, tout ça ? Quand vous faites de la science, ok, vous pouvez remonter très très loin. Hein, si vous avez peut-être fait ça en sciences au collège, si on remonte très très loin, on arrive au Big Bang. Vous avez déjà entendu parler un petit peu du Big Bang. Okay, c'est cette première explosion comme ça d'énergie qui ensuite crée en fait toute la matière, le monde, etc. Mais d'accord, très bien, une fois qu'on a dit ça, est-ce que ça explique l'origine du monde ? C'est-à-dire que ce Big Bang, il vient d'où ? Il y avait quoi avant ? On ne sait pas. Donc finalement, la philosophie, elle va aussi traiter de ces questions-là. Pas seulement, mais elle va aussi traiter de ces questions-là. Donc il s'agit de se reconnecter un petit peu avec son enfant intérieur, c'est-à-dire de reposer les questions que vous aviez déjà posées quand vous étiez petit, mais simplement de réactualiser ça en fait. Oui.
2: C'est juste pour savoir, Shakespeare, c'est un philosophe ?
1: Alors, il n'est pas classé comme tel en tant que philosophe, mais pourquoi vous pensez à lui ? Il y a une fameuse phrase.
2: Être ou ne pas être ?
1: Être ou ne pas être, telle est la question. Bien qu'il ne soit pas catégorisé philosophe, vous avez raison que c'est une question vraiment philosophique pour le coup. Mais il y a des personnages que vous connaissez et vous ne savez juste pas qu'ils sont aussi philosophes. Et par exemple, en mathématiques, il y a deux personnages que vous étudiez, je pense, beaucoup et qui sont en fait des philosophes avant d'être des mathématiciens.
2: Ouais. Pythagore et Thalès.
1: Pythagore et Thalès, exactement, qui sont avant même Socrate, qui sont considérés comme un peu les précurseurs de la philosophie, c'est-à-dire ceux qui ont pour la première fois posé ce type de questions. Et puis Socrate, lui, c'est celui qui vraiment était dans les rues à Athènes, qui allait questionner les gens, qui leur posait des questions, qui les embêtait même un petit peu avec ses questions philosophiques, alors qu'eux voulaient faire leurs petites affaires, etc. On le comparait à un thon. Un thon, vous savez, c'est un insecte qui vient vous embêter, qui vient vous faire mal. Il était comparé à un temps Socrate parce que justement, il venait embêter les gens avec ses questions pendant qu'ils étaient affairés. Et donc, c'est comme ça qu'est née vraiment la philosophie à proprement parler. Est-ce que vous avez des questions encore sur la philosophie en général ? Non, c'est bon ? Ouais, question ?
2: C'est juste pour savoir, là, tout à l'heure, quand vous aviez 10 chercheurs de philosophie ou un truc comme ça.
1: Bah, c'est quand j'ai expliqué que je faisais une thèse en philosophie et que j'ai travaillé sur... Alors moi, c'est de la philosophie politique, puisque c'est la question plutôt du pouvoir, du peuple, etc. Donc, quand je dis que je fais de la recherche, c'est-à-dire que... En fait, je donne mes cours et à côté de ça, bah, il m'arrive de faire des conférences, de passer à la radio, d'écrire des articles, des choses comme ça, en rapport avec mes sujets à moi, qui sont mes sujets, mais que j'enseigne pas du tout au lycée. Par contre, quand j'étais en thèse, j'enseignais à l'université. J'ai enseigné 4 ans donc à l'université et là, par contre, j'enseignais ce sur quoi je travaillais, ces principes de l'université.

Comme le disait Kant, la science sans la philosophie est aveugle. La philosophie sans la science est vide. C'est dans un esprit d'ouverture et de dialogue entre les savoirs que Madame Gomez-Ortiz avait invité ses élèves de 3e à explorer la philosophie au sein de son cours de SVT. Car comprendre le vivant, interroger notre place dans l'univers ou réfléchir aux enjeux éthiques des avancées scientifiques, tout cela nécessite une pensée critique et nuancée. Philosopher, ce n'est pas seulement apprendre des concepts, mais c'est aussi apprendre à penser par soi-même, à questionner le monde qui les entoure. C'est ce que leur a expliqué Madame Delobel, une professeure de philosophie du lycée Gimond d'Aubenas. Croiser les savoirs et les disciplines est stimulant. Cela leur a offert une vision élargie du monde, où les sciences et la philosophie s'enrichissent mutuellement. Une initiation qui, espérons-le, éveillera chez eux le goût de la réflexion et la curiosité d'aller toujours plus loin.

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0: Zizi dans le métro. Un texte de Jean-Albert Mazot sur une lecture d'Enora Lenezette du Cours Charmet.
1: Dans le service, tout le monde aime bien Madame Roselier. Tout le monde apprécie sa coquetterie, le soin qu'elle prend à sa toilette, à se pouponner, à se maquiller. Tout le monde raffole de ses gâteaux secs, de ses billes d'anis, ses guimauves enrobées de chocolat dans des bonbonnières d'autrefois. Tout le monde goûte à sa joie de vivre, le sel de son esprit, sa poésie oulipienne, comme ses anecdotes qu'elle raconte avec humour, ses historiettes comme elle les appelle. Oui, tout le monde adore Madame Roselier, et moi la première. Alors, je me suis arrêtée un instant ce matin quand elle m'a dit « Me too, mais dites-moi, pourquoi elles répètent tout cela en ce moment, les femmes dans les médias, me too ?» Parce que les hommes disent d'elle « c'est ma moitié ?» Et quoi ? Ne constituons-nous pas de toute évidence la moitié de l'humanité ? Je souris à cette pointe sur le mouvement qui commence à naître aux États-Unis. Me too évoque sa variante française « balance ton porc ». Ton porc, vraiment ? Ça me rappelle quelque chose. C'était dans une rame de métro, bondée comme d'habitude, à cette heure de pointe. Madame Roselier sentit glisser sur ses fesses baladeuses une main qu'elle saisit, souleva au-dessus de tout le monde. « À qui c'est donc la main du cochon ?» Tout le monde se mit à rire, et j'en ris encore, pensant à ce peloteur parti sous les colibets. Et à cette Zazie des années 80 qui, elle, prit le métro.

0: L'hôtel de ma jeunesse. Un texte de Jean-Albert Mazaud sur des lectures de Pierre Thauprieux, Arthur Clairet et Aurélien Landemaine du Cours Charmet.
1: Eh bien écoutez, en ce temps-là, on trouvait dans nos métropoles des sanctuaires aux souvenirs, des nécropoles de la mémoire. Chacun, chacune pouvait venir déposer ses souvenirs sur un hôtel personnel et faire le deuil de sa jeunesse. Et moi, monsieur, j'étais le gardien nécromant de l'une de ces nécropoles. Eh oui. Il me reste beaucoup de souvenirs de ce temps. Mais ce matin, ce dont je me souviens, ce sont ces deux hommes venus se délester. Oh. Comment s'appellent-ils, ces hommes? Oh, je commence à vieillir. Je me souviens de moins en moins bien. Pourtant, je vous jure, à l'époque, j'avais une mémoire incroyable. Alors qu'aujourd'hui...
2: Bonjour.
1: Vous pouvez y aller.
3: Bonjour, monsieur Cerbère.
1: Bonjour. Alors comme ça, vous nous quittez?
3: Eh, il faut bien un jour.
1: Que voulez-vous?
3: Vous êtes nouveau ici?
2: 10 jours, j'aurais bien attendu encore, mais...
3: Mais il faut bien un jour se délester.
2: Et vous?
3: Oh, ça fait... Oh, mais pour moi, c'est fini.
2: Et pour moi, ça commence.
3: Je vois. Ça va?
2: Ça va. Je voudrais juste en finir avec un souvenir. Un mauvais.
3: C'est impossible, vous le savez.
2: Malheureusement.
3: C'est si difficile?
2: Oh, laissez, c'est bête.
3: Mais aucun souvenir n'est bête, surtout s'il fait mal.
2: Vous allez vous moquer de moi.
3: Me pensez-vous? Allez, le meilleur moyen pour se délester, c'est encore de le dire, de le redire, plutôt que de le ruminer en soi.
2: Vous croyez?
3: Par expérience.
2: C'est flou, mais je... Enfin, je crois. Je viens tuer Titus.
3: Titus?
2: Titus, mon hamster.
3: Et vous avez quel âge?
2: J'ai 7 ans, je l'ai sorti de sa cage, il a mangé, il se balade dans ma chambre, je viens de changer sa litière. Je le prends pour le remettre dans sa... Enfin, vous voyez, il y a 2 barres dans ce genre de cage.
3: Possible?
2: Eh bien, je ne sais pas ce qui s'est passé, mais les 2 barres, Titus, coup du lapin.
3: En effet, pour un hamster.
2: Vous voyez ce que je vous avais dit, que vous alliez vous...
3: Excusez-moi, ce sont toujours ces petites choses qui nous harcèlent le plus.
2: Je m'en veux à présent, je sais que c'est bête, mais que c'est loin, mais je peux pas m'en...
3: Mais ce qui est bizarre, c'est que moi, je ne vois pas les choses comme vous.
2: Comment ça?
3: Vous permettez?
2: Quoi?
3: Que je prenne votre place devant votre hôtel.
2: On peut?
3: Vous ne le saviez pas?
2: Et c'est autorisé?
3: Oh, toléré, disons. Par Monsieur Cerbère, du moins.
2: Mais je croyais qu'on ne pouvait voir que ses propres souvenirs.
3: Et on peut voir aussi ceux des autres, du moins certains. Cela permet de corriger nos déficiences de mémoire ou des souvenirs tronqués. Vous ne le saviez pas?
2: Non.
3: Notre mémoire est plastique. Elle crée même des faux souvenirs.
2: Mais pourquoi?
3: Mais pour nous protéger.
2: Nous protéger de quoi?
3: De nous-mêmes. Je peux?
2: Allez-y.
3: Je vois bien votre...
2: Titus?
3: Titus. Mais ce n'est pas vous qui êtes là. C'est une fille.
2: Ma sœur est née.
3: Elle est née quand?
2: Qui?
3: À votre sœur.
2: Pourquoi vous me demandez ça?
3: Eh bien, vous avez dit que votre sœur est née. Je ne vois pas le rapport d'ailleurs avec Titus.
2: Non, ma sœur est née, la plus grande.
3: Ah, c'est vrai, elle a bien 10 ans.
2: 9 ans et demi, et?
3: Eh bien, c'est elle qui... Enfin, qui l'a...
2: Titus?
3: Oui.
2: Non.
3: Si.
2: Pourtant, je suis sûr...
3: Oui, on est tous sûrs. Mais notre mémoire est plastique, je vous l'ai dit. Elle fabrique, elle truque sans cesse. Votre sœur a tué accidentellement Titus et puis elle vous a fait croire que c'était vous.
2: Ah bon? Et là, vous me promettez que ce n'est pas...
3: Je suis formel.
2: Merci. Elle est morte l'an dernier.
3: Qui ça?
2: Ma sœur aînée. Il fait un sacré temps de chien ce jour-là. À l'inhumation, je veux dire...
3: Oh, il pleut souvent aux enterrements.
2: Il y a un soleil écrasant, insolent, les gens pleurent. Si jeune pour... enfin, vous voyez.
3: Hein, et c'était quand?
2: L'été dernier. À Cormont, dans le Boulonnais. J'ai même retrouvé Cerise.
3: Cerise.
2: Ma cousine, mon premier amour.
3: Vous avez quel âge ?
2: 4 ans.
3: Ah, c'est jeune.
2: Ça me semble hier.
3: Oui, forcément.
2: Forcément. Et vous, vous...
3: Je veux mourir.
2: Mourir ?
3: Mourir. À ma jeunesse, pour passer à autre chose.
2: C'est possible.
3: Vous verrez.
2: Et ça vous est venu comment ?
3: Vous savez, peu à peu, à force de venir ici pour s'en rappeler, en parler, les souvenirs s'étiolent, sèchent comme des fleurs. On a beau les placer entre deux pages du livre de la mémoire, ils finissent par se réduire en poussière, disparaître. Mais il y en avait un... tenace.
2: Laissez-moi deviner, votre premier amour.
3: Dans le mille ! Et les souvenirs afférents.
2: Et donc ?
3: Et donc je suis retourné là-bas, sur la plage.
2: Quand ?
3: La semaine dernière.
2: Et ?
3: Ça fait 30 ans, je n'ai rien retrouvé. Enfin si, une chose... Des mots, écrits dans le blocos où nous allions... Enfin, voyez, trois phrases d'elle. Je t'ai attendu, des mois, tu n'es pas venu. Sylvie. Elle joue au cerf-volant sur la plage, une plage de Normandie. Il y a un tel vent. Le fil casse, le cerf-volant finit par tomber, sur moi.
2: Vous avez quel âge ?
3: 14 ans, presque 15. Vacances de Pâques chez ma grand-mère où je suis censé réviser. Il faut dire que mon professeur principal a dit à mes parents « Votre fils va au brevet des collèges comme quelqu'un qui irait pique-niquer sur une plage de Normandie le jour du débarquement, en 1944. »
2: Ça le mérite d'être clair.
3: À partir de ce moment-là, je n'ai plus trop la tête à réviser, vous imaginez. Je pense qu'à Sylvie. Alors on se revoit, on s'embrasse, je lui écris un poème d'amour sur le sable qui s'efface peu à peu avec la marée.
2: C'est romantique.
3: Elle est partie avec mon meilleur pote.
2: C'est moins romantique.
3: Et c'est pourquoi je suis revenu ici. Dire adieu à ma jeunesse. Dernier hommage à Sylvie. Et à toutes celles qu'on suivit dans ma jeunesse. Et forme l'image idéale de la jeune fille. Le visage de Sylvie. Les mains de Nathalie. Oh, j'ai été vache avec elle quand même. Les jambes de Laurence. Le sourire de Claire. Les yeux de Corinne.
2: C'est plus une fille, votre description. C'est Robocop.
3: C'est à votre tour de vous moquer là.
2: Pardon, c'était juste pour... Oh, dis donc, la Laurence, elle est... Je comprends pourquoi dans le portrait chinois, vous parliez de ses jambes.
3: Oui.
2: Ah, elle est vraiment, vraiment...
3: Oui, bon, je vais ranger.
2: Attendez, et avec Laurence, vous avez perdu votre... C'était de bons souvenirs, je pense.
3: Oui, certains.
2: Oh, faites pas le modeste. Mais... Oh, alors ça ?
3: Quoi ?
2: Elle se fout de votre gueule ?
3: Non.
2: Je vous le dis, elle se fout carrément de votre gueule. Elle simule.
3: Elle simule ?
2: Ah, je le vois, nettement. Elle fait semblant de... Enfin, vous voyez.
3: Non.
2: Eh bien, de... d'avoir du plaisir, quoi. Mais c'est du bidon. Elle simule.
3: Bon, je crois qu'il est temps.
2: Excusez-moi, j'aurais pas dû...
3: Au contraire, raison de plus pour ne plus rallumer la flamme. Du souvenir.
2: Qu'est-ce que vous allez faire de tout ça ?
3: Oh, l'incinérer, ça ne se fait plus d'enterrer ses souvenirs.
2: Vous avez du courage ?
3: Pas trop.
2: Vous, je vous accompagne si vous voulez.
3: Oh, volontiers. Et je vous offre à boire après.
2: Avec plaisir.
3: Eh bien, adieu, monsieur Cerbère.
1: Bon vent. Au revoir, messieurs.
2: Au revoir.
1: Et c'est ainsi qu'ils sont partis. Sont-ils devenus amis ? Ne se sont-ils plus jamais revus ? Comment savoir ? Le nouveau, lui, n'est jamais retourné à l'hôtel de sa jeunesse. On n'a jamais su pourquoi. J'ai alerté la direction. Ça a été long, mais finalement, l'hôtel 6767, c'est bizarre. Je me souviens de ce numéro et pas des noms. Bon, l'hôtel 6767 a été libéré. Mais il y a eu un souci dans le fichier. Jamais l'hôtel 6767 n'a été occupé par un autre souvenant. Comme s'il fallait pas mélanger les souvenirs.

0: La Maisonnée Elquin. Un texte de Jean-Albert Mazot sur une lecture de Thibaut Dubreuil.
1: Ça chuchote. Ça papote. Ça murmure, ça susurre. Ça se passe le mot à demi-mot. À peine. Chut, plus bas. Pour les bruiter. Pour laisser circuler. Pire que la rumeur. Pire que la calomnie. Chut. Se presser. Oui, mais doucement, sans bruit, sans effusion, sans émotion professionnelle. Silence. Chuchotement de rigueur. Murmure étouffé par les murs. Derrière les portes. Chut. C'est bon? C'est fait? Restez discret. Certains se sont réveillés. Chut! Ça doit être secret. Restez en retrait. Sinon, ce serait laisser entrer la dame de la grande nuit. Ou l'Ankou. Saint-Eustache au couteau, le chariot de David ou demoiselle chasseresse, c'est selon. Ou bien la maisonnée Elquin. Et tout le tintouin, toute la compagnie qui joue du tambour un grand saut envahirait tout si... Il y a toujours quelqu'un de la maisonnée pour prendre Morgue la main de l'un, Luc le bras de l'autre. Elle ne se déplace jamais pour rien. Mais certains, résidant ici ou ailleurs, de ceux qui geignent la nuit entre deux rides, deux rêves, le regard tiré vers l'autre rive, quand ils voient Elquin dans son manteau harlequin, l'appellent à eux, viennent volontairement jusqu'à lui. Et la chevauchée furieuse cesse de suite. Grand calme autour du résident qui demande instamment « C'est pour moi ?»«
0: Non, votre voisin. Emmenez-moi. »« Non, ce n'est pas votre heure. »«
1: Mais il y a une heure pour ça ?»«
0: C'est la loi. »« Je vous crois pas. »«
2: Et puis pourquoi vous déranger deux fois ?»« Vous ne ferez qu'un voyage comme ça. »« Vous me laisserez dans l'entre-deux en attendant. »«
3: Et je pourrais même vous filer un coup de main. » Ou un coup de pied, à qui récalcitre, oh j'en connais, hein, qui résiste, qui conteste, proteste, réclame un sursis, promet un sursaut, le rachat des erreurs passées par une action d'éclat, un grand geste, alors que moi j'attends que ça, être de la maisonnée.
0: Allez, montez, cède Elquin, je m'arrangerai.
3: Et le grand boucan de la maison Elquin reprend humains qui chialent, les chats qui piaulent, chiens à la boîte, loups et garous, et avec les plus humains, les rien devenus, les doquins, les absents, les esprits.
0: Personne n'entend ce boucan si ce n'est son heure. Quand vous l'entendez, c'est que c'est pour vous. Mais ce bruit, ce ne sont que des on-dit, dit-on. Sûr ?
1: Car certains prétendent, depuis des siècles, l'avoir entendu. Sans avoir été perçu par les gens de la maison.
0: Une sacrée frousse. Une de ces trouilles au cul. On rentre piteux. On se dit heureux d'y avoir échappé. Mais ça dure pas, cette idée-là. C'est fugace. Alors que l'idée de la mort, c'est tenace. Ça ne vous lâche plus dès que ça vous a frôlé. Rasé de près, plus rien ne pousse. C'est Attila. C'est le clan mongol, la maladie de la brunie. Le sursis. L'envie, pour certains, d'y goûter enfin et avant l'heure.
1: Mais qu'est-ce qu'il nous reste alors ? Me demande une résidente quelque peu lettrée.
0: Bah, suivre la compagnie ou savourer nos derniers instants ?

0: L'œillet à la bouche. Un texte de Jean-Albert Mazaud sur une lecture de Fanny Lerest du Cours Charmet. Ce texte, ainsi que Zizi dans le métro et la maisonnée Elquin, sont disponibles dans le recueil de nouvelles Sous les auspices de Jean-Albert Mazaud, paru en 2024 aux éditions La Vilaine Éditrice.
1: Cette nuit, ne parvenant pas encore une fois à écrire, soudain me revient la voix de Céleste Fantos, qui, en ce 22 avril 2002, face à ma rage de la veille devant la déroute qui consacra Chirac tout en légalisant la liberté pour sa gueule et la trique sur le dos des autres, chante, pour m'alléger, de n'être pas sévère envers moi, de n'avoir rien su faire ou n'avoir jamais su, chantonne encore en souriant. Ô fille, ma complice, petite sœur d'exil, tu as les cicatrices d'un 21 avril. Et Céleste, la Lusitaine, me raconta à grands traits sa vie et ses combats. L'existence, modeste, de ses parents ouvriers, son frère, rebelle et rugueux, toujours généreux. La petite fille qu'elle était, mêlant l'ange et la conscience. L'immonde salazarisme et ses trois piliers, épiscopat, patronat, militaria, et ses trois actions civilisatrices dans les colonies, bombardement sur les terres, herbicides sur les récoltes, napalm sur les populations. Le service militaire, rallongé à 4 ans, dont 2 en guerre coloniale, son frère promis au Mozambique, sa désertion et l'exil, et ses questions, partir où? Vers quel pays faire au salto? Comment conserver les liens avec la famille, les amis? Et pourrais-je jamais revenir? Son exil en France, inscrit dans la migration économique depuis 1932, marquée par la pauvreté. La vie, malgré tout, de la fille sans frère, sous la botte d'un sale hasard, dans la misère lisboète, entre ange et conscience. Et les Pâques, bénies par les capitaines d'avril, de retour du front, met la fleur au fusil, et dans la liesse, Céleste Cairo, la fleuriste, offrant des œillets aux soldats et un nom à la Révolution. La fin des guerres d'indépendance et le retour des fils rendus aux civils comme des retornados coloniaux en métropole, le risque du retour des émigrés clandestins comme son frère et d'une crise économique menaçant la frêle démocratie. Son frère, devenu communiste, qui refuse de rentrer, de mettre en danger la fragile démocratie. Son frère qui l'appelle, elle, Céleste, entre ange et conscience, à venir en France, où nous sommes mieux payés pour envoyer à coups de petites économies de l'argent pour consolider la démocratie. Les questions de Céleste, quelle révolution, quelle démocratie sociale? Et sa décision de migrer en France, rejoindre son frère lui disant qu'il était temps car Chirac, premier sinistre d'une démocratie qui se dit sociale, suspend l'immigration des travailleurs dont la France avait encore besoin la veille. Le commentaire, entre parenthèses, de Céleste à sa complice, petite sœur d'exil intérieur sur Chirac qu'elle n'a jamais pu blairer. Et son installation en France, précaire. Son entrée au service de monsieur et madame comme bonne à tout faire. Cette profession qui n'en est pas une, où on se doit d'être disponible mais invisible, discrète et muette, mais active et réactive. Ce métier qui dénie toute personnalité à qui la pratique par celles et ceux mêmes qui l'emploient. Les émotions et sentiments contradictoires. La confiance et l'attirance. L'admiration et l'attention. La sollicitude et le sacrifice. Le goût des autres. Le désir d'aider. Et l'humiliation. La frustration. La rancœur et la haine. Le mépris et la colère. La lassitude et l'épuisement. L'impression et bientôt la certitude d'être aliéné. L'impression qu'elle donnait à monsieur se croyant corps et âme propriétaire de Céleste qui pouvait bien faire les petites affaires de monsieur puisque madame ne faisait plus l'affaire. La tentation, comme réponse à l'idéologie dominante, de neutralisation affective. Et le refus d'y céder. Les 5 gifles envoyées à monsieur, les 4 vérités balancées à madame. La décision de quitter la chambre pour l'atelier, l'appartement pour l'usine. Le travail à l'usine. L'oppression des chefs tatillons. La pression mâle des enchaînés. L'adhésion au Parti communiste français, les cours du soir où comprendre l'aliénation ou apprendre la dialectique de la libération. son exclusion de la cellule pour déviationnisme et son engagement dans le syndicalisme révolutionnaire. Les luttes et les grèves, les négociations et les échecs, les revendications et les victoires, jamais totales. Et les amours de Céleste, indépendantes, pour des hommes, pour des femmes, indifféremment. Et son égal mépris pour ce qu'en médisent les bien-pensants comme les mécréants. Son refus total de toute vie matrimoniale. Son refus tout aussi total de la maternité. Sa liberté qu'elle revendique. Sa destinée qu'elle met en pratique jusqu'à sa façon fatale de danser le fado. Le fado tropical de Chico Buarque et Rui Guerre. La censure de la junte brésilienne répondant à celle de Colonel Grec. Le fado Portugal de Jorge Moustaki, adapté du tropical original, que j'ignorais, et que Céleste, pour m'alléger, me chante. À ceux qui ne croient plus voir s'accomplir leur idéal, dis-leur qu'un œillet rouge a fleuri au Portugal. Et c'est la voix de Céleste que j'entends encore dans ma nuit, qui m'a redonné courage alors que je désespérais. Céleste, que j'ai pleuré ce matin tandis qu'on l'enterrait. Et je voulais pas pleurer, je pouvais pas m'en empêcher. Entre ange et conscience, tristesse et militance. Céleste, qui peu de temps avant de mourir, avait eu la force de m'appeler et me rappeler. Garde toujours, comme moi, le goût de l'œillet à la bouche.

0: coloniale.
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Salut à tous, salut à toutes et bienvenue dans To Beatles or Not To Be, une émission sur les Beatles mais sans les Beatles. On est ensemble pour écouter les Beatles autrement en explorant l'univers étendu des quatre fantastiques de Liverpool.

Doc Robert ici au micro, cher public, je suis ravi de vous accueillir pour ce nouveau numéro dans lequel vous allez pouvoir assister au concert des Beatles et en particulier à leur première scène. Je vous donne aujourd'hui l'occasion de vous faufiler parmi les auditoires qui ont été les premiers à découvrir les Fab Four en live. Au début de la carrière des Beatles, il y a une période qui dure environ 3 ans et demi, durant laquelle la scène est l'activité quotidienne du groupe, durant laquelle les musiciens se construisent, se perfectionnent, se font connaître, jusqu'à ce que leur popularité explose au niveau mondial. Et c'est à cette étape de concert intensif et formateur que l'on va s'intéresser aujourd'hui. Du milieu de l'année 60 jusqu'au début 1964, les Beatles jouent quasiment chaque jour devant un public. Il n'est ainsi pas rare qu'il n'ait que 3 journées de repos dans le mois, par exemple. Les Fab Four se produisent de ci, de là, dans diverses salles ou clubs, mais ils ont tout de même des lieux fétiches. Et à Liverpool, leur QG est le Cavern Club, une cave voûtée dans le centre de cette ville portuaire. Selon les estimations, les Beatles auraient donné entre 275 et 300 concerts dans cette salle désormais mythique. C'est au Cavern Club que le groupe se construit une solide réputation dans sa ville natale, ce qui y attire Brian Epstein, gérant d'un magasin de disques, qui devient finalement leur manager. Ce dernier est séduit pas tant par la musique des Fab Four finalement que par leur énergie, leur sens de l'humour, leur complicité entre eux et avec leur public. Ces qualités qui font tout le charme du groupe, Brian Epstein veut bien sûr les garder, tout en professionnalisant l'image du groupe, qui n'y accordait auparavant aucune importance à cette image, avec une attitude très détachée, immature, désorganisée. Alors que les spectateurs ont l'habitude de voir les Beatles vêtus de jeans et de vestes de cuir, fumer et manger sur scène, arrêter parfois les chansons en plein milieu, se positionner n'importe comment en tournant le dos au public, eh bien petit à petit, ces spectateurs assistent à une mue. Place désormais aux costumes, pantalons et vestons noirs, chemise blanche et fine cravate sombre. Les places de chaque musicien sont fixées pour le restant de leur carrière. La batterie au fond, Lennon sur le micro de droite, Paul et George sur le micro de gauche. C'est ainsi que les Beatles, âgés d'une vingtaine d'années, apparaissent sur le seul témoignage connu de leur concert au Cavern Club, un enregistrement audio et vidéo réalisé par une chaîne de télé locale à la fin de l'été 62. Les Fab Four viennent tout juste de signer un contrat avec leur maison de disques, ils n'ont encore rien sorti dans les bacs, et Ringo Starr a intégré le groupe 4 jours auparavant à la place de Pete Best, ce qui a d'ailleurs provoqué des bagarres parmi les fans. Le reportage télé en question circule allègrement en ligne aujourd'hui. Il a donné lieu à l'enregistrement de 2 chansons. Imaginez que vous êtes dans une petite cave voûtée de Liverpool, une pinte à la main, à l'été 62, et que votre groupe préféré s'installe sur la petite estrade.

0: Ce soir-là, au Cavern Club, les Beatles jouent donc notamment deux reprises, Some Other Guy et, comme c'est leur habitude, des requêtes des spectateurs avec ici ce medley Kansas City Hey Hey Hey Hey de Little Richard. Pour la deuxième chanson, seul l'enregistrement audio a survécu, mais pour la première, vous pouvez toujours trouver la vidéo facilement sur Internet. Peu de temps après cette prestation au Cavern Club de Liverpool, les Beatles s'apprêtent à tourner une page importante de leur parcours, celle du chapitre Hambourg. S'il y a un lieu où les Fab Four se sont perfectionnés en tant que musiciens, c'est bien Hambourg. Leur premier réel contrat avec une salle de spectacle est en effet conclu dans ce port de l'Allemagne de l'Ouest, ce qui amorce leur carrière scénique. Le groupe débarque à Hambourg pour la première fois à l'été 1960. C'est le début de la période de concerts intensifs durant 3 ans et demi. Les musiciens y effectuent 5 résidences jusqu'à fin 62 qui alternent avec des séries de concerts en Angleterre. Ils cumulent ainsi quasiment 1 an de présence en Allemagne de l'Ouest. Alors aujourd'hui, le quartier où les Beatles atterrissent, St. Pauli, est un secteur branché et nocturne. Mais à l'époque, c'est plutôt la zone la plus craignos de la ville. Néons rouges à tous les coins de rue, commerce sexuel en tout genre, donc vous aurez compris, violence, trafic divers, etc. Bref, c'est tout ce qui vous vient spontanément en tête quand on vous parle d'un endroit mal famé. Et les conditions de vie et de travail du groupe y sont déplorables, même si elles s'améliorent légèrement au fil des séjours et de la progression de sa renommée. Ainsi, pour leur première résidence, les tout jeunes Anglais logent dans un débarras non chauffé, juste à côté des toilettes d'un cinéma, qu'ils utilisent comme point d'eau, froide bien sûr. Les fois suivantes, ils montent en gamme avec un dortoir miteux pour à la fin avoir droit à une chambre d'hôtel. Pendant leurs 6 premiers mois, de l'été à l'hiver 1960, ils doivent jouer dans des clubs assez minables 4 fois par jour, 7 jours sur 7, finissant à 2h du mat pour reprendre à 8. Sur scène, on les encourage à faire le show, les clowns, ce qui explique peut-être leur attitude à Liverpool ensuite quand Brian Epstein les découvre. Quant à la musique, citons John Lennon. On devait jouer des heures et des heures. Chaque chanson durait 20 minutes et avait 20 solos à l'intérieur. C'est ça qui a amélioré notre jeu. On n'avait personne à copier. On jouait ce qu'on préférait et les Allemands aimaient ça tant que c'était joué fort. La musique des Fab Four devient percussive, énergique. Pour ne pas tourner en rond, leur répertoire s'élargit jusqu'à ce qu'ils connaissent sur le bout des doigts quantité de morceaux de rock, de blues, de R&B qu'ils apprennent à l'oreille, sans compter les chansons de marins bien sûr. Leur jeu se fluidifie, leur présence scénique s'affirme. Les Beatles gagnent petit à petit en notoriété, y compris auprès de leurs confrères. Quand d'autres musiciens viennent vous observer à vos concerts, c'est plutôt bon signe en général. En ajoutant à tout cela le fait qu'à cette époque, les Fab Four sont de grands ados, que ces séjours ouest-allemands sont évidemment l'occasion de diverses expériences et initiations, sexuelles par exemple, ou encore du côté des drogues, qui se révèlent vite d'une grande aide pour rester éveillé durant les interminables concerts, eh bien au total on peut dire que Hambourg est l'endroit où les Beatles ont grandi. En décembre 1962, quelques mois après le concert filmé au Cavern Club qu'on a écouté tout à l'heure, le groupe monte une dernière fois à bord du ferry vers le continent. Même s'ils gardent de plutôt bons souvenirs de ces insouciantes séquences hambourgeoises, les musiciens sont pressés d'en avoir terminé. Ils viennent de faire leur premier pas en studio, de sortir leur premier single, les choses sérieuses sont enclenchées. L'ultime résidence des Fab Four à Hambourg se déroule au Star Club, et c'est la seule dont il reste une trace sonore. Un enregistrement d'un des concerts a été réalisé de manière très sommaire à l'aide d'un magnétophone par le gérant de la salle et a été publié une 15aine d'années plus tard sous la forme d'un album pas tout à fait officiel qui s'intitule Live at the Star Club in Hamburg, Germany, 1962. Et malgré sa faible qualité sonore, c'est un témoignage unique de cette période. Si vous étiez dans la salle du Star Club à Hambourg ce soir de décembre 1962, vous auriez découvert 2 compositions Lennon-McCartney qui figureront sur le premier album des Beatles 3 mois plus tard.
1: C'est maintenant 5 minutes pour 12. 5 minutes pour 12. On va aller au Star Club, le Star Club, le Snowpool, les Beatles.

0: I Saw Her Standing There et Ask Me Why à Hambourg, les plus anciens enregistrements en public connus de compositions originales signées Lennon et McCartney. Rappelons-le, l'objectif à ces concerts était aussi de faire du bruit, exemple avec cette reprise de Shimmy Little Kimmy.
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C'était la dernière résidence à Hambourg, retour en Angleterre pour enchaîner les concerts. Pour la première fois, les Beatles participent alors à des tournées organisées avec d'autres artistes. C'est un format courant à l'époque. Les spectateurs peuvent voir un package d'une dizaine de musiciens défiler sur scène, chacun avec des prestations assez courtes, donc 4 ou 5 chansons, avec un entracte au milieu. Deux représentations sont prévues généralement chaque jour dans des villes différentes, dans l'après-midi et en soirée. Les Fab Four sont inclus successivement dans 3 tournées communes de ce type. Elles ont lieu durant l'année 1963. Chacune comporte bien sûr une tête d'affiche et puis d'autres artistes plus ou moins connus, dont l'importance se mesure à la position sur le programme. Plus le musicien est proche de la fin, plus il est célèbre. Pour leur première tournée, les Beatles jouent en 4e place sur 11. Bref, en dehors de Liverpool et de Hambourg, personne n'en a entendu parler. Eux sont ravis de pouvoir prendre part à ces spectacles qui, au-delà de leur permettre de gagner leur croûte, leur donnent de la visibilité et leur permettent de côtoyer des artistes qu'ils admirent. Eh bien, on ne va pas se priver de les écouter, ces musiciens phares du début des 60s qui ont tourné avec les Fab Four. En février 1963, John, Paul, George et Ringo embarquent ainsi dans le bus d'Hélène Shapiro, 16 ans, chanteuse beaucoup plus célèbre qu'eux à cette époque.

Queen for Tonight par Helen Shapiro, dont les Beatles jouent en quelque sorte la première partie. Au milieu de la tournée, coup de théâtre, le deuxième single des Fab Four, Please Please Me, sort dans les bacs et il fait un carton. Le groupe reçoit un accueil de plus en plus chaleureux de la part du public et finit par voler la vedette des spectacles, ce qui met John, Paul, George et Ringo un peu mal à l'aise et assez désolé pour Helen Shapiro. Le scénario se répète lors des tournées suivantes. Quelques semaines plus tard, alors que les affiches annoncent Tommy Rowe et Chris Montez comme les clous du spectacle, les spectateurs ne viennent eux que pour voir les Beatles. Rendons donc justice à ces deux chanteurs, tout d'abord Tommy Rowe avec Sheila.

0: Let's Dance par Chris Montez. Toujours au printemps 1963, les Beatles participent à leur troisième et dernière tournée commune, avec cette fois-ci en tête d'affiche un grand nom, un très grand nom de la musique américaine que l'on n'a pas oublié aujourd'hui, Roy Orbison. Les Fab Four sont très intimidés par cet immense chanteur avec qui ils finissent par sympathiser. Roy Orbison ne se vexe pas que les Beatles soient finalement programmés en dernier après lui. La preuve, 25 ans plus tard, il formera avec George Harrison et d'autres célèbres musiciens un super groupe, les Traveling Wilburys. Mais restons en 1963, lors de ces tournées où le public britannique peut pour la première fois voir Roy Orbison sur scène.
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0: In Dreams avec Roy Orbison. Désormais, plus besoin de devoir partager l'affiche avec d'autres musiciens, les Beatles remplissent les salles grâce à leur seul nom. Les concerts continuent de s'enchaîner à un rythme soutenu, Lennon et McCartney composent tube sur tube à l'arrière du bus qui sillonne le pays. Si le groupe est désormais connu, il n'est pas encore devenu un phénomène médiatique. Eh bien, c'est chose faite le 13 octobre 1963 grâce à un concert. Les Beatles participent au Sunday Night at the London Palladium, un programme télé très populaire où les musiciens du moment défilent sur scène en direct. 15 millions de téléspectateurs regardent l'émission, dont les Fab Four constituent le final.
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0: Le 13 octobre 1963, la naissance officielle de la Beatlemania. Le terme apparaît dans les journaux britanniques au lendemain de la prestation pour décrire l'accueil plus que fervent réservé aux Fab Four par le public, ainsi que les scènes de foule hurlante contenues tant bien que mal par des cordons de policiers complètement dépassés qui deviennent monnaie courante aux alentours des concerts du groupe et de ses studios. Les médias relayent largement ce phénomène inédit, un phénomène qui ne tarde pas d'ailleurs à déborder du pays. La première fois que les Beatles jouent à l'étranger en tant que célébrités, le cas particulier de Hambourg mis à part donc, c'est en Suède, fin octobre 1963. En plus des traditionnels concerts, le groupe y enregistre une prestation en public pour la télévision dont on retrouve des copies sur Internet. Imaginez que vous êtes un jeune Suédois, que vous avez la chance de pouvoir faire partie des quelques spectateurs installés dans le studio télé de l'émission Drop-In ce 30 octobre 1963. Vous n'hésitez pas à interrompre le présentateur pour acclamer vos vedettes lorsqu'elles s'installent, bien sûr. Les quatre Anglais ont revêtu leurs costumes sombres, Paul, George et John se positionnent devant, Ringo est loin derrière sur une plateforme surélevée.
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1: She Loves You, le symbole de l'émergence de la Beatlemania. Autre chanson emblématique de cette période, From Me to You. Quelques jours plus tard, elle est jouée en ouverture du concert des Fab Four au Royal Variety Performance, un spectacle télévisé annuel à but caritatif auquel assiste la famille royale britannique. Une trentaine d'artistes sont au programme et les Beatles sont clairement les plus attendus. Ils y sont présentés à la reine-mère Elizabeth, 63 ans, assise au premier rang.

0: La famille royale britannique qui écoute Twist and Shout par les Beatles le 4 novembre 1963. Un autre concert télévisé qui fera date et diffusé 3 mois plus tard de l'autre côté de l'Atlantique. Il s'agit de la première apparition des Fab Four sur le petit écran des foyers américains. À leur arrivée à New York le 7 février 1964, des milliers de fans attendent John, Paul, George et Ringo à l'aéroport. 2 jours après, des millions de familles allument la télé pour assister au premier passage des Beatles dans le Ed Sullivan Show. Plus précisément, ce sont 73 millions de personnes qui regardent cette émission, 40% de la population, un record pour l'époque.
1: Ladies and gentlemen, the Beatles!

Le 9 février 1964, le jour où les Beatles ont conquis l'Amérique et donc le monde entier. C'était ici All My Lovin'. Deux jours plus tard, les Fab Four donnent leur premier vrai concert aux États-Unis. C'est à la capitale, Washington Coliseum, devant 8000 personnes. Le public entoure la scène à 360 degrés puisque c'est en fait un ring de boxe reconverti. Le groupe, costume gris et bottines noires, joue au milieu des cris de la foule. La légende raconte même qu'un des policiers mobilisés s'est bouché les oreilles avec des balles de pistolet pour se protéger de la stridente clameur. Les spectateurs peuvent tout de même profiter des harmonies à trois voix de John, Paul et George réunis autour d'un même micro sur This Boy.

Please Please Me, titre éponyme du premier album du groupe sorti un an plus tôt et l'un des tubes fondateurs de la Beatlemania. Nous étions ici au Washington Coliseum, première date américaine des Beatles. Elle a été filmée et vous pouvez facilement en visionner des extraits en couleur d'ailleurs sur Internet. En 3 ans et demi de concerts intensifs, les Fab Four sont passés des clubs miteux de Hambourg à une prestigieuse salle de la capitale états-unienne, de petits groupes de rock amateurs à stars planétaires. Les Beatles s'accordent enfin une petite pause, quelques jours de vacances à Miami pour s'essayer à la pêche, au ski nautique et rencontrer Cassius Clay, plus connu plus tard sous le nom de Mohamed Ali. Viennent ensuite quelques semaines de travail en studio, studio de musique et de cinéma pour enregistrer et tourner l'album et le film A Hard Day's Night. Les concerts reprennent ensuite mais à une autre échelle avec de véritables tournées mondiales. Quant à nous, c'est l'heure de nous quitter avec le final traditionnel des concerts des Beatles, Long Tall Sally, hurlé par Paul McCartney, ici au Washington Coliseum. J'espère que cette émission vous aura plu, que vous aurez apprécié cet éclairage différent sur les Beatles. À bientôt dans Two Beatles or Not To Be.

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1: Bonjour à toutes et à tous et bienvenue à vous qui nous rejoignez dans Micronet sur InfoRC. Aujourd'hui, on va parler d'un outil qui pourrait bien changer la façon dont on fait nos présentations. Pour nous expliquer ça, notre chroniqueur est avec nous. Salut Gilles.
2: Salut Chris, salut à tout le monde. Alors aujourd'hui, je vous parle de Bento. C'est un petit projet open source tout nouveau, mais qui fait déjà beaucoup parler de lui.
1: Alors Bento, c'est quoi exactement? Parce que dit comme ça, on dirait un truc à manger.
2: Oui, le nom fait penser à la boîte à repas qui est d'origine japonaise.
1: Mais Bento, on ne citera pas le nom.
2: Voilà, mais c'est une présentation PowerPoint, mais sans PowerPoint. En fait, tout tient dans un fichier HTML, le format de page web. Tu le télécharges, tu l'ouvres dans ton navigateur et tu peux créer tes diapositives directement dedans.
1: Donc pas de logiciel à installer, pas de compte à créer non plus?
2: Et non, rien du tout, tu double-cliques, ça s'ouvre et tu travailles. Et le plus étonnant, quand tu modifies ta présentation, le fichier se met à jour tout seul. Il se réécrit, comme si le fichier était vivant en fait.
1: Et si je t'envoie ce fichier par mail, tu peux l'ouvrir et le modifier toi aussi?
2: Oui, exactement, n'importe qui peut l'ouvrir avec un navigateur, même sur un smartphone. C'est vraiment pensé pour être simple et universel.
1: Mais alors, au niveau du rendu, est-ce que ça fait des choses un peu pro? Parce que les présentations, parfois, on a besoin de graphiques, d'animations.
2: Oui, alors justement, Bento est léger, mais pas limité.
1: Ok, alors je viens de croire, donc qu'est-ce qu'il propose?
2: Alors, il y a pas mal de choses, en fait. Il y a des animations entre les diapositives, un peu comme PowerPoint ou Keynote, des graphiques interactifs, un mode présentateur, des modèles de slides, et même l'export en PDF.
1: Ouais, finalement, c'est pas juste un gadget.
2: Non, c'est quand même un vrai outil. Il y a une fonction qui surprend tout le monde, la collaboration en direct, comme Google Slide, mais sans le cloud.
1: Sans cloud, mais comment on collabore alors?
2: Ben, les clés de sécurité sont dans le fichier lui-même. Si tu as le fichier, en fait, tu fais partie du groupe, et le petit serveur qui sert de relais ne voit rien, tout est chiffré, c'est très sécurisé. Et tu peux même travailler complètement hors ligne si tu veux.
1: Et pour l'origine de Bento, tu m'avais parlé d'un lien avec l'IA.
2: Oui, alors les développeurs utilisaient des IA pour générer des présentations en code. Mais le problème, c'était que dès qu'ils voulaient changer, par exemple, un titre, une couleur, bah, ils devaient retourner dans le code. Et ça, c'est pas très intéressant et on perd du temps. Bento règle le problème. L'IA peut générer un fichier Bento. Et ensuite, un humain peut le modifier facilement sans toucher au code.
1: Donc, c'est un outil qui parle aussi bien aux techniciens qu'aux gens « normaux », entre guillemets, comme les auditeurs et moi-même.
2: Voilà, exactement. C'est fait pour tout le monde.
1: Ok. Alors, c'est une usine à gaz. Il y a des limites quand même, non?
2: Alors, il y en a quand même deux petites. Si tu mets des images énormes, ben, le fichier, forcément, il grossit vite. Et puis, il n'y a pas d'export vers PowerPoint classique.
1: Et pour une radio associative comme nous, ou pour un étudiant, est-ce que ça peut servir?
2: Ben, carrément, pour présenter un projet, tu fais une présentation nickel, tu l'envoies par mail, et en fait, tu es sûr que tout le monde pourra l'ouvrir. Pas besoin de licence et pas besoin de logiciel.
1: Ok, bon, ça donne envie d'essayer. Merci pour cette découverte, Gilles. Tu nous rappelles le nom de cette pépite?
2: Alors, elle s'appelle Bento, un peu comme la boîte à repas japonaise. Tout est dedans, bien compartimenté. Sauf que là, c'est votre présentation qui devient digeste.
1: Oui, je vois. Et comment fait-on pour utiliser Bento?
2: Alors, c'est simple. Il faut télécharger. Donc, on a un fichier bento.html. On va sur le site GitHub, github.com, et on tape /nybl.nt/bento.
1: Bon, on tape Bento dans le moteur de recherche.
2: On devrait le trouver aussi, mais là, c'est l'adresse directe. Voilà, c'est plus simple, mais vous allez le trouver quand même.
1: Et ça fonctionne sur tous les navigateurs?
2: Oui, ouais. En fait, tous les navigateurs modernes, quand même, que vous soyez sur PC, Mac ou smartphone, c'est-à-dire que vous ayez Chrome, Firefox, Edge, Safari, Opera, il n'y a rien à installer, rien.

0: à configurer, ça marche.
1: Trop bien. Merci Gilles pour cette découverte. On te retrouve la semaine prochaine pour un nouveau numéro de Micronet sur InfoRC.
0: Bye bye.
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1: Il est 5h en temps universel, 7h ici à Paris.
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1: Bonjour à tous, merci d'être avec nous. 3 heures d'actualité internationale à suivre sur RFI, avec particulièrement aujourd'hui des analyses à propos de la situation politique en Ukraine. Volodymyr Zelensky en difficulté ces derniers jours. On en parlera avec notre invité dans un peu plus d'une heure. Et c'est aussi à la une de votre journal. Bonjour Arthur Ponchelet.
3: Bonjour Clotilde et bonjour à vous qui nous écoutez. Le président ukrainien défié par son ancien ministre de la Défense, Mikhailo Fedorov, qui appelle à des élections en Ukraine et qui dénonce la corruption. Le Parlement a confirmé hier son remplaçant. On appelle notre correspondante à Kiev dans un instant. Ces sanglots enregistrés par les services de secours avaient ému la communauté internationale. L'armée israélienne va ouvrir une enquête sur le dossier In Rajab, cette fillette tuée à Gaza avec sa famille il y a 2 ans par des tirs israéliens. La une, c'est aussi Donald Trump qui veut rencontrer le dirigeant nord-coréen Kim Jong-un. Et puis c'est du jamais vu dans l'histoire des COP, le sommet sur la désertification bloqué dès le 4e jour en Mongolie. La Russie et les États-Unis paralysent les débats.
1: L'Ukraine tient donc son 5e ministre de la Défense en 4 ans.
3: Yevhen Khmara, confirmé par le Parlement, remplace donc Mikhailo Fedorov. Mais cette nomination est loin d'apaiser les profondes tensions nées du limogeage de l'ancien ministre de la Défense, Mikhailo Fedorov, qui défie désormais ouvertement Volodymyr Zelensky en appelant à des élections et en dénonçant la corruption qui gangrène son pays. Emmanuel Chaz, vous êtes notre correspondante à Kiev. Peut-on dire pour autant que l'Ukraine est plongée dans une crise politique ?
4: Alors, il est vrai qu'on sort de semaines d'incertitude puisque le départ de Mikhailo Fedorov est désormais acté. Jusqu'au dernier moment, l'ex-ministre semble avoir espéré être rappelé, pensant peut-être que le soutien témoigné par une partie de la population pèserait dans la décision de Volodymyr Zelensky. Au final, les députés de la Rada ont préféré ne pas prolonger une période précaire pour l'Ukraine en confirmant le choix présidentiel de nommer Yevhen Khmara à la défense. Un vote de confiance à Volodymyr Zelensky donc, mais le président s'est tout de même créé avec le limogeage de Mikhailo Fedorov, un nouvel adversaire politique, et sa décision a fortement écorné son image, fait baisser sa popularité. Hier soir, quelques dizaines de manifestants, des jeunes pour la plupart, s'étaient réunis sur la place Franca de Kiev. Cette mobilisation qui s'est étiolée depuis la mi-juillet traduit tout de même une certaine frustration face à des décisions politiques incomprises, mais surtout, elle révèle un dynamisme démocratique que la guerre n'a pas réussi à entraver.
3: Emmanuel Chaz, correspondante de RFI en Ukraine et sur le front de la guerre justement. La Russie a bombardé cette nuit Kiev et sa région, il y a au moins 8 morts. Après les missiles et les drones, Donald Trump agite la menace économique contre l'Iran. Le président américain a menacé hier de terribles mesures tout pays qui aiderait la République islamique dans la guerre. Il exige notamment la fin de la contrebande de pétrole, l'échange de devises et le transfert de liquidités, mais il ne précise pas les sanctions envisagées. De son côté, l'Iran, par la voix de son chef de l'armée, prévient les pays du Golfe. Toute assistance apportée à l'armée américaine sera considérée par Téhéran comme une participation aux opérations militaires de Washington. L'armée israélienne, de son côté, poursuit ses frappes à Gaza. Des bombardements ont tué au moins 10 personnes hier, dont une adolescente de 13 ans. L'État hébreu affirme avoir visé un rassemblement de terroristes, 10 noms qui s'ajoutent aux plus de 73 000 Palestiniens tués depuis le 7 octobre 2023. Israël est sous le feu des critiques, accusé de nombreuses exactions dans l'enclave. L'armée a rendu hier sa décision sur 5 événements ayant entraîné la mort de civils. 2 sont classés sans suite, 1 débouche sur des sanctions disciplinaires et 2 vont donner lieu à des enquêtes criminelles. Le dossier In Rajab est notamment rouvert du nom de cette fillette de 5 ans tuée il y a 2 ans et dont le sort avait ému la communauté internationale. Nicolas Falaise.
5: 29 janvier 2024, 7 membres membres d'une même famille palestinienne tentent d'échapper à l'avancée de blindés israéliens dans la ville de Gaza. Leur voiture est criblée de balles. Seule survivante, Hin Rajab, une fillette qui passera 3 heures au téléphone avec les secouristes avant de périr à son tour sous les tirs israéliens. 2 ambulanciers arrivés sur place sont également tués. Les mots et les sanglots de l'enfant ont été enregistrés par les services de secours. Leur diffusion suscite à l'époque une forte indignation et ils résonnent encore aujourd'hui dans le film La voix de Hin Rajab qui raconte le calvaire de la fillette. 2 ans et demi plus tard, l'armée israélienne décide donc d'ouvrir une enquête criminelle sur cet événement. Une autre investigation se penchera sur la mort de 15 Palestiniens de Gaza en mars 2025, parmi lesquels des employés de l'ONU et des personnels médicaux. Pas d'enquête, en revanche, concernant 3 dossiers, des tirs israéliens ayant coûté la vie à 7 employés de l'organisation humanitaire World Central Kitchen et à 4 employés de Médecins Sans Frontières.
3: Et sur cette frappe qui a tué 7 employés de World Central Kitchen, justement, l'Australie convoque l'ambassadeur israélien à Canberra. La diplomatie australienne se dit outrée de l'absence d'enquête sur ce bombardement qui a notamment tué une ressortissante australienne. La justice internationale, elle, enquête toujours sur les opérations israéliennes à Gaza. La Cour internationale de justice étudie la plainte déposée contre Israël pour génocide. Benjamin Netanyahou et son ancien ministre de la Défense, Yoav Gallant, eux, sont toujours l'objet d'un mandat d'arrêt devant la Cour pénale internationale pour crimes de guerre et crimes contre l'humanité. Mais la CPI est fragilisé ces dernières semaines, vivement critiqué par les États-Unis. Washington a sanctionné la présidente de la Cour, la japonaise Tomoko Akane, et l'actuel substitut du procureur, le sénégalais Abdoulaye Sey. Depuis plusieurs semaines, la Maison-Blanche appelle ses alliés à quitter l'institution. Est-elle pour autant menacée? Écoutez la réponse de Jeanne Sulzer, avocate et conseillère auprès de la CPI.
6: Elle est fragilisée, mais elle n'est pas en danger réellement parce qu'il y a quand même plus de 120 États membres de la Cour pénale internationale qui ont ratifié, tous les États de l'Union européenne. On a des pays quand même extrêmement puissants aussi, mais c'est peut-être pas assez. Ce qui n'est pas suffisant et ce qui vraiment met à mal la CPI, c'est que lorsque les États utilisent parfois un certain double standard, on ne peut pas soutenir la CPI lorsqu'il s'agit de l'Ukraine et ne plus la soutenir lorsqu'il s'agit de la Palestine. C'est absolument impératif et ça passe aussi par le fait d'exécuter les mandats d'arrêt, que ce soit les mandats d'arrêt contre Benjamin Netanyahou et tous les autres, lorsqu'il se trouve sur le territoire d'un État qui a ratifié. Et donc, il est impératif que les États tiennent une ligne extrêmement droite sur l'absolue nécessité d'exécuter tous les mandats d'arrêt, quelle que soit la nationalité des personnes qui sont visées.
3: L'avocate Jeanne Sulzer avec Nicolas Fellmann.
1: 5h07 en temps universel. Il a souligné ces derniers jours leur excellente relation. Donald Trump veut désormais rencontrer Kim Jong-un,
3: le dirigeant nord-coréen. Une déclaration qui intervient alors que l'armée américaine a écourté ses exercices militaires avec la Corée du Sud. Ces manœuvres qualifiées de menaces immédiates par Pyongyang. Lubna Anaki, si cette rencontre entre les deux dirigeants se confirme, ce serait la 4e fois qu'ils s'entretiennent.
7: C'est un type bien, je m'entends bien avec lui, a lancé Donald Trump en réponse à une journaliste qui l'interrogeait sur sa relation avec Kim Jong-un. Le président américain a ensuite expliqué qu'il allait rencontrer son homologue nord-coréen cette année, sans donner plus de précisions. Des déclarations qui interviennent alors que le républicain a ordonné lundi la réduction des exercices militaires conjoints avec la Corée du Sud. Ces manœuvres ont longtemps provoqué la colère de Kim Jong-un qui y voit une provocation. Dès son retour à la Maison-Blanche, Donald Trump avait fait part de son envie de renouer contact avec le leader nord-coréen pour qui il ne cache pas une certaine admiration. Si cette nouvelle rencontre entre les deux hommes est confirmée, elle pourrait avoir lieu en novembre en marge du sommet de l'APEC prévu en Chine, mais difficile de savoir quelle issue elle pourrait avoir puisque les 3 rencontres précédentes n'ont pas donné grand-chose. La dernière fois que Donald Trump et Kim Jong-un se sont vus, c'était durant le premier mandat du républicain. Depuis, Pyongyang a accéléré sa production d'armes nucléaire, une accélération que Donald Trump a mis hier sur le dos d'autres présidents américains. Lubna Anaki, New York, RFI.
3: Le président américain qui estime par ailleurs à 57 le nombre de têtes nucléaires nord-coréennes, un chiffre bien inférieur aux estimations sud-coréennes. Séoul estime que son voisin posséderait entre 80 et 120 armes nucléaires. Et c'est dans ce contexte que le ministre chinois des Affaires étrangères est à Séoul, Wang Yi, venu plaider la cause de son allié nord-coréen. On appelle notre correspondant en Corée du Sud à 7h, temps universel. Avant cela, on sera en Chine dans une heure, où la justice a condamné le fondateur d'Evergrande à la prison à vie. Le mania de l'immobilier est reconnu coupable de fraude dans l'un des scandales financiers les plus retentissants de l'histoire de la Chine. Evergrande écope par ailleurs de plus d'un milliard d'euros d'amende. Des pluies torrentielles, une mine qui s'effondre et un très lourd bilan. Les recherches se poursuivent à Zamboy, à la frontière entre le Cameroun et la Centrafrique, pour tenter de retrouver des survivants. Plusieurs dizaines de corps ont déjà été sortis de la boue dans cette mine d'or artisanale. Témoignage à écouter dans le prochain journal dans 20 minutes.
1: 4 jours de réunion et déjà des débats qui patinent.
3: Les négociations de la COP17 sur la désertification sont au point mort en Mongolie, bloquées dès la présentation de l'ordre du jour par les États-Unis et la Russie. Pourtant, l'urgence est là. Plus de 40% de la surface terrestre est dégradée et plus de 3 milliards de personnes sont touchées par la désertification. Mais il existe des solutions. Illustration ce matin au Sénégal, où pour maintenir la fertilité des sols, les agriculteurs utilisent le CAD, cet arbre emblématique du bassin arachidier. Reportage à Dioing dans l'ouest du Sénégal, Habib Diaouf.
8: Avec sa hauteur pouvant atteindre 15 à 25 mètres et son écorce gris jaunâtre, le Federbia albida, communément appelé CAD en Wolof, est facilement reconnaissable au milieu des champs du bassin arachidier sénégalais. Pour Paul Ndiaye, agriculteur à Dioine, le CAD est un véritable allié des cultures.
9: Le CAD est l'arbre le plus important dans nos champs, car malgré l'infertilité du sol, si tu as au moins 5 arbres dans ton champ, tu auras une bonne récolte, car tout ce que tu cultives au-dessous de l'arbre sera fertile.
8: Les experts de l'Institut de recherche pour le développement, l'IRD, ont implanté au milieu des champs un site d'études pour analyser les interactions entre cet arbre et les cultures. Cathy Clermont, ingénieure agronome à l'IRD, s'intéresse particulièrement aux effets du Federbia albida sur les sols et les cultures.
10: L'effet de l'arbre va jusqu'à une distance de 17 mètres autour du tronc. Et donc, cette connaissance peut être utilisée pour mieux gérer les apports de fumier dans un contexte où il n'y en a pas beaucoup.
8: Dans le bassin arachidier, la disparition progressive de cet arbre rappelle une nécessité. Protéger le CAD, c'est aussi protéger la terre et l'activité des agriculteurs qui en dépendent. Habib Diaw, de retour de Joine.
3: La disparition des arbres et de la biodiversité, conséquence, vous le savez, du changement climatique et de l'activité humaine. La sécheresse et la dégradation des sols a aussi un impact direct sur la production agricole. En France, après un été caniculaire, les légumes se font de plus en plus rares. Résultat, sur les marchés, les prix ont explosé, plus 13% par rapport à l'an dernier. Reportage Antoine Camara.
11: Au cours de la matinée, au marché Sainte-Lucie d'ici les Moulineaux, Jean-Paul, client régulier, constate les effets de la sécheresse et des canicules de l'été sur les produits.
12: Cette année, les fruits sont souvent plus petits. Puis sur les marchés, oui, les prix ont augmenté quand même. Je dirais bien 7-8%. Et encore, je ne suis pas trop à regarder parce que je prends peu de choses. Franchement, c'est devenu assez cher.
11: Et pareil pour Charline, venue acheter des tomates dans la matinée. Elle a vite déchanté en voyant les tarifs affichés.
13: En principe, normalement, je paye pas plus de 4 euros des bonnes tomates. Là, 7,99. Non mais c'est abusé, non? Du coup, je préfère m'en priver et acheter autre chose.
11: Pour les commerçants, les mauvaises récoltes entraînent une hausse du coût des produits qu'ils achètent chez les grossistes du marché international de Rungis, ce qui en retour affecte forcément les prix des fruits et légumes qu'ils revendent sur leurs étals, d'après Abdelhafid Melessem, vendeur sur le marché.
14: La tomate, elle a doublé, de 1€ à 2,20€, 2,30€ à l'achat. On a payé 1€ la semaine dernière, cette semaine 2,20€, 2,30€. La courgette à 2,99€ au mois de juillet, ça au mois d'août, ça n'existe pas. C'est toujours moins cher.
11: Et cette situation devrait perdurer encore dans les prochains mois. Selon les professionnels du secteur, une nouvelle hausse des prix des fruits et légumes est à prévoir à partir de septembre.
3: Reportage signé Antoine Camara du service économie d'RFI.
1: Et Arthur Ponchelet pour le journal.
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1: 5h13, en temps universel, les péripéties politiques en Ukraine de Volodymyr Zelensky, on en parlait dans ce journal. On écoutera aussi ce qu'en pense votre invité Arnaud Pontus, bonjour.
15: Bonjour Clotilde, bonjour à tous.
1: Tetiana Shevchuk, elle est avocate ukrainienne et membre de l'ONG Anticorruption Action Center.
15: Oui, cette organisation fondée en 2012 lutte contre la corruption qui frappe les plus hautes sphères de l'État ukrainien. Hier encore, le président Zelensky a limogé la chef de cabinet adjointe de son bureau. Parmi d'autres, cette haute autre responsable est visé par une opération des agences anticorruption. Voilà qui vient alourdir un climat politique déjà très tendu en Ukraine, puisque l'ex-ministre de la Défense, limogé en juillet, lâche ses coups contre le président. Mikhaïlo Fedorov dénonce la corruption dans le pays et appelle à organiser des élections. Il demande à restaurer le processus démocratique. J'ai joint hier soir Tetiana Shevchuk pour recueillir son point de vue de citoyenne ukrainienne et de militante contre la corruption. On l'écoute tout à l'heure.
1: Rendez-vous vers 6h20 et 8h20, heure de Paris, dans RFI Matin. On va aussi revenir sur ce drame à la frontière entre le Cameroun et la République centrafricaine, des dizaines de victimes après l'effondrement d'une mine d'or. On fera le point sur la situation avec notre invité dans une demi-heure, Samuel Nguifo, spécialiste des questions minières au Cameroun. Et puis le sud du Liban, toujours visé par des frappes israéliennes, qui font évidemment des victimes et qui fragilisent aussi l'environnement. Des milliers d'hectares sont déjà partis en fumée au Liban à cause de ces frappes. Les habitants, les ONG, les membres de la sécurité civile accusent Israël de mener une politique de la terre brûlée. On sera donc avec notre correspondante vers 7h15, temps universel. Mais d'abord, on termine notre bilan de l'été brûlant que vient de vivre la France et même l'Europe, cette succession inédite de canicules, de sécheresses, d'incendies. On sort justement d'une dernière vague de chaleur, Florent Guignard, et la question d'environnement qu'on a envie de se poser, c'est de savoir si on va se rappeler de cet épisode hors norme ou bien est-ce qu'on aura tout oublié finalement dès cet automne.
16: Oui, autrement dit, le retour de la pluie et des températures normales vont-ils nous faire oublier la réalité, la brutalité de la crise climatique pour repartir comme en 40 et reprendre nos vies d'avant, ou peut-on s'attendre à un débouché politique après cette crise climatique majeure? Premier élément de réponse avec Gaspard Ganzer, l'ancien conseiller en communication de l'ancien président François Hollande, à la tête aujourd'hui de Ganzer Agency. Cet été de l'enfer, dit-il, va marquer durablement les esprits parce qu'il a marqué durablement le corps des Français.
17: C'est pas quelque chose qu'ils ont vu simplement à travers leur écran de télévision ou leur poste de radio ou à la une des journaux, c'est quelque chose qu'ils ont éprouvé dans leur corps, dans leur chair, dont ils ont souffert personnellement, parfois avec des dégâts corporels, matériels. Et donc il va y en avoir des traces, j'allais même dire des cicatrices.
1: Est-ce qu'on peut estimer que la crise peut devenir un élément central du débat public?
16: Oui, c'est toute la question alors que se profile la présidentielle de l'an prochain. Dans tous les sondages réalisés cet été, la question environnementale est devenue une des préoccupations majeures des Français, en troisième ou quatrième position, avec par exemple un bond de 12 points en un mois dans l'enquête Ipsos BVA, ce qui n'arrive presque jamais. Gaspard Ganzer va même plus loin et voit le sujet s'imposer dans la campagne électorale.
17: Je pense que la question environnementale va devenir le premier de tous les sujets. Comment faire pour vivre en ville alors que les villes sont transformées en bouilloire thermique, en véritable plan de chat de goudron et de béton? Comment est-ce qu'on fait pour vivre à la campagne? Comment est-ce qu'on fait pour ne pas voir sa maison brûler dans une forêt? Et donc les Français vont avoir des demandes très précises à formuler aux politiques qui vont avoir le devoir d'y répondre.
1: Ça veut dire, Florent, que du pire, finalement, pourrait naître le meilleur?
16: Oui, les catastrophes nous rendraient résilients et nous pousseraient à agir. Tout le monde n'est pas de cet avis. On va écouter ce qu'en dit Benoît Giry. Il est sociologue des catastrophes, maître de conférence à Sciences Po Rennes.
18: Par le passé, les communautés humaines n'ont pas fait la démonstration de leur capacité à tirer des leçons durables de ce genre d'événement. Il n'existe pas de lien entre l'occurrence des phénomènes catastrophiques ou des aléas climatiques et l'apparition de politiques publiques plus pro-climatiques.
1: Donc à l'arrivée, rien ne dit que les politiques vont agir forcément après cet été si particulier.
16: Non, pour ça, il faudrait que les citoyens fassent pression, se mobilisent et aussi qu'ils partagent les mêmes préoccupations. On ne vit pas la canicule de la même manière dans un appartement climatisé ou dans une passoire thermique, Benoît Giry.
18: Les victimes des incendies de Gironde peuvent contribuer, en occupant l'espace public, à mettre ce problème-là à l'agenda. Mais le réchauffement climatique, c'est aussi des choses beaucoup plus insidieuses, l'occurrence de maladies ou de problèmes physiques qui sont plus étalés dans le temps et qui passent un petit peu sous les radars.
16: Alors vous vous souvenez du monde d'après, promis après le Covid, mais très vite, on avait oublié nos bonnes résolutions, sauf qu'il y a une différence aujourd'hui. Contre la crise climatique, on n'a pas trouvé de vaccin.
1: La question d'environnement avec Florent Guignard. Et la réponse politique aux effets de ce changement climatique, c'est ce que les différents représentants mondiaux essaient de trouver en ce moment même à la COP17 sur la désertification en Mongolie, une énième conférence internationale, quelques mois avant celle sur le climat en Turquie et après celle qui s'est déjà déroulée aussi plus tôt dans l'année en Colombie sur la sortie des énergies fossiles. La Colombie qui fait fonctionner d'ailleurs la plus grande mine de charbon d'Amérique latine, la mine de Cerrejón, mais qui mise aussi de l'autre côté sur les énergies renouvelables. Le pays produit déjà plus de 70% de son électricité grâce à des barrages hydroélectriques. Le solaire existe également. Charbon, soleil et eau, la Colombie face à sa transition énergétique. C'est un grand reportage de Najed Benrabah que vous pourrez réécouter en intégralité tout à l'heure sur notre antenne.
19: Bonjour, je suis Oleimis Barbosa, la responsable de la ferme de panneaux solaires de Maicao. Cette ferme solaire possède 1792 panneaux installés. Elle générera une puissance de 1000 kW et elle sera destinée à 500 familles issues des couches sociales les plus pauvres.
20: Installée par l'organisation FENOGE avec l'appui du gouvernement colombien, cette ferme solaire s'inscrit dans un programme social d'accès à l'énergie pour les populations vulnérables de Maicao. Dès le mois de mai, Luz Molina en sera bénéficiaire. Nous la retrouvons dans le centre-ville de Maicao, sur son lieu de travail. 577.
21: El correo, por favor. El correo, ya te lo voy a pasar.
22: Mi comunidad.
23: Ma communauté vit dans le quartier Nueva Esperanza, situé dans la Comuna 5 de la municipalité de Maicao. Ma communauté est composée de familles assez vulnérables, de femmes chefs de famille, beaucoup de jeunes et d'adultes âgés avec des problèmes de pauvreté ou de handicap.
20: Et c'est donc pour cette raison que vous faites partie de ce projet de panneaux solaires ?
22: Si.
23: Oui, à cause des coûts élevés de l'énergie, parce qu'une personne pauvre gagne une misère chaque jour, juste de quoi vivre. Par exemple, avec ce travail informel, si tu gagnes 40 000 pesos par jour, environ 9,50 euros, à la fin de la journée, tu en as déjà dépensé 30 000, 7 euros, rien qu'en facture.
20: Par exemple, en ce moment, combien vous coûte l'électricité ? Combien payez-vous chaque mois ?
23: En général, pour ma famille, je dois payer une facture de 200 000 pesos, environ 48 euros ou plus. Mais avec cette ferme solaire, on devrait réduire de 30% nos dépenses en énergie.
1: Un extrait de ce grand reportage de Najed Benrabah, écouté donc en entier à partir de 11h10, temps universel. La suite de notre feuilleton consacré à l'un des plus grands mystères de la Ve République française, la mort de Robert Boulin en octobre 1979, le ministre de Valéry Giscard d'Estaing qui se serait suicidé. C'est en tout cas ce que conclut la justice en 1992, mais sa famille, elle pense plutôt à un assassinat politique. Et au fil des années, d'ailleurs, des éléments matériels et de nombreux témoignages vont semer le doute. À tel point qu'en 2015, la justice rouvre l'enquête. Fabienne Boulin, la fille du ministre, en est convaincue. La mort de son père serait liée à la guerre des droites avant la présidentielle de 1981. Lorsque Valéry Giscard d'Estaing est opposé au RPR de Jacques Chirac et de son bras droit Charles Pasqua, Fabienne Boulin qui raconte sa version des faits à Laura Martel.
24: Ses propres amis politiques, c'est-à-dire des gens du RPR, ont décidé de faire un faux dossier sur les terrains dramatuels pour dégommer Boulin. Il ne s'est pas laissé faire, eh bien, il n'y avait plus qu'une solution, c'était de l'assassiner.
25: Pour Fabienne Boulin, la mort de son père relève d'une implacable mécanique en trois actes. Acte 1, la cabale. En 1979, Giscard d'Estaing envisage de nommer Boulin Premier ministre pour empêcher Jacques Chirac de capter le vote gaulliste lors de la présidentielle de 1981. Sort alors l'affaire de Ramatuelle, un montage pour l'évincer, dénonce Robert Boulin, qui confie avant sa mort connaître les commanditaires.
24: Il sait que ça vient de son propre parti, que Pasqua est à la manœuvre. C'est un homme déterminé, Pasqua. Il avait besoin de faire de la place pour Chirac, pour son poulain. Et en plus, il détestait mon père parce qu'il détestait les gaullistes qui étaient allés vers Giscard parce qu'il pensait que c'était une trahison. J'ai demandé pendant des années que James Sarrazin, journaliste du Monde, soit interrogé parce qu'il m'a toujours dit « Fabienne, je veux faire mon devoir de citoyen et dire que c'est Charles Pasqua qui m'a remis en main propre le dossier des terrains dramatuels. » Donc c'était très important sur le mobile. jamais la justice ne l'interroger.
25: Acte 2, Robert Boulin menace de riposter, de sortir des dossiers. C'est risqué, il le sait, il le dit à sa femme.
24: Mon père lui disait, ce sont des assassins, nous tuerons tous, il était extrêmement conscient des dangers.
25: Acte 3, Boulin mort, le SAC, cet ex-service d'ordre gaulliste, cofondé par Charles Pasqua, puis tombé dans une dérive mafieuse, aide à maquiller l'assassinat en suicide et faire disparaître des dossiers gênants.
24: En 16 ans, et surtout quand il a été aux finances, vous vous doutez bien qu'il avait des dossiers. Tout ce qui est sorti par la suite, les avions renifleur, la sécurité sociale, ELF, tout cet argent qui a transité de l'Afrique à la France pour engraisser le RPR.
25: Mais c'en est un autre qui aurait mené Robert Boulin à sa perte.
24: Il y a un dossier qu'ils n'ont pas retrouvé, et c'est sûr qu'ils l'ont interrogé sur ce dossier qu'ils n'ont pas retrouvé, et qu'ils ont cherché dans toutes nos maisons pendant si longtemps. Moi, je sais ce que c'est, puisque mon père l'avait détruit la veille pour qu'on ne le retrouve pas. Et c'est un dossier sur Jacques Chirac.
25: La piste politique semble confortée par un témoin de la dernière heure. En 2022, 43 ans après, Elieu Darmon, un ancien voyou, rapporte à la justice, puis à France 2, une conversation entendue peu après la mort du ministre entre deux truands et Pierre de Bizet, le chef du SAC, apparemment mécontent.
0: Il dit, le patron nous avait dit de ne pas le tuer, de lui filer une danse. Et l'autre répond, bah ouais, mais on l'a tabassé un peu trop fort, il en est mort. Et il dit, dans la panique, on l'a balancé dans l'étang. Moi, j'ai entendu, je sais pas ce que je vais dire à Pasqua, de la bouche de De Bizet. 40 ans après, j'ai reconnu les gens sur photo. Moi, j'ai pas parlé à l'époque parce que j'ai voulu préserver ma famille. Je n'avais pas les épaules pour témoigner contre les gens que j'ai fréquentés. C'était trop facile de me loger. J'aurais pris deux balles dans la tête.
24: D'après Darmon, ils n'avaient pas l'intention de tuer. Non, on ne tabasse pas un ministre, on ne le rend pas dans un état épouvantable. Et puis de le laisser le lendemain aller au Conseil des ministres, non, ça n'existe pas, ça. C'est sa vision, mais c'est un morceau de vérité très intéressante qui va intéresser les juges pour aller jusqu'au bout, j'imagine.
25: Ces juges, ce sont désormais ceux du pôle spécialisé dans les crimes non élucidés qui vient de reprendre le dossier.
1: Et le dénouement de ce feuilleton, ou du moins de ce que l'on sait hein, jusqu'à présent de cette affaire, eh bien ce sera demain à la même heure. En attendant, juste avant l'actualité africaine, le choix des programmateurs de RFI, c'est Confidence, le titre de l'artiste française Anaïs Rosso.
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4: Le journal Afrique, bonjour Lisa Vili.
5: Bonjour Clotilde Dumé, bonjour à toutes et à tous.
4: Et vous revenez d'abord sur l'effondrement d'un site d'orpaillage en Centrafrique.
5: Oui, à la frontière avec le Cameroun, le site de Zamboy. Des dizaines de morts ont été retrouvés depuis mardi et les recherches se poursuivent. Des recherches difficiles, on l'entendra, sur ce site d'orpaillage illégal connu pour être très dangereux. Les tensions post-électorales en Zambie ont fait un mort. L'annonce n'a été faite que tard hier par la police qui niait. Des policiers ont tué un député de l'opposition pendant une opération chez le principal opposant, Brian Mundubili. 15 ans de travaux forcés requis contre l'ancien ministre congolais Constant Mutamba et son co-accusé, l'ancien coordonnateur du Frivao. Ils sont accusés du détournement de 20 millions de dollars destinés aux victimes de l'Ouganda. Les habitants de certains quartiers de la capitale tchadienne, N'Djamena, continuent de se plaindre des délestages de plus en plus nombreux depuis l'incendie d'une centrale fin juillet. Les mesures d'urgence semblent ne pas suffire. Un habitant nous racontera les conséquences sur son quotidien. Et puis l'arrestation d'un influenceur soupçonné d'être le relais au Nigeria d'un réseau international de trafic de drogue. Une affaire qui établit un peu plus le pays comme une plaque tournante du trafic mondial. L'orpaillage illégal tue à nouveau en Centrafrique. Le site de Zamboy à la frontière avec le Cameroun s'est effondré mardi. Depuis, les recherches se poursuivent dans les décombres pour retrouver les dizaines de travailleurs toujours disparus. Rolf-Steff Domialeux, cet effondrement est l'un des plus meurtriers enregistrés ces dernières années en République centrafricaine. Il a déjà fait des dizaines de morts.
6: Près de 500 personnes travaillaient sur ce chantier minier à ciel ouvert selon les habitants. Le drame est survenu dans l'après-midi après une forte pluie. Parmi les victimes, de nombreux jeunes. Après l'éboulement, les jeunes de la localité se sont mobilisés pour secourir les victimes et rechercher les corps ensevelis. Les opérations se poursuivent dans des conditions difficiles, certains corps étant difficilement identifiables selon cet habitant.
7: La population s'est débrouillée seule. Il n'y a pas de service de secours professionnel. Les jeunes ont creusé avec des moyens rudimentaires pour rechercher les corps, avec des pelles, des houes et même à main nue. Il y a encore beaucoup de corps ensevelis. Nous sommes complètement dépassés. Le gouvernement doit réagir.
6: Plusieurs blessés ont été évacués vers l'hôpital de Baboua, situé à une soixantaine de kilomètres du site. C'est le deuil général à Zamboy, selon cette habitante.
8: Il y a eu beaucoup de morts. Nous avons perdu des frères, des enfants et des proches. Nous demandons aux autorités de faire tout leur possible pour retrouver ceux qui sont encore sous les décombres. Toutes les mesures préventives doivent également être prises, car nous ne voulons plus jamais revivre un tel drame.
6: Dans un communiqué, le procureur de Baboua annonce l'ouverture d'une enquête pour déterminer les circonstances du drame et établir les responsabilités. Une mission gouvernementale conduite par le ministre des Mines est également sur place pour évaluer la situation et prendre les mesures nécessaires. Rolf-Steff Domialeux, Bangui, RFI.
5: On entendait, ce site d'orpaillage illégal était connu comme particulièrement dangereux et d'autant plus en pleine saison des pluies. C'est ce que nous explique justement le maire de la commune de Garoua-Boulaï à la frontière côté Cameroun, à quelques kilomètres de Zamboy, Abdon Adamou.
9: Vous savez, dans les mines d'or, on creuse le sol et on les met quelque part et ça devient comme une montagne avant de trouver le gravier dans lequel est logé l'or pour que les propriétaires des chantiers puissent les laver et récupérer ce métal. Alors, cette boue qu'ils ont enlevé a créé une grande montagne. Et c'est dans cette boue donc que les orpailleurs qui font le travail d'une manière artisanale prennent pour aller relaver pour avoir quelques poudres d'or. Mais comme il pleut beaucoup ces derniers jours, la pluie a pénétré loin à l'intérieur de cette montagne de boue et c'est comme ça que ça a commencé à se fissurer et ça a donc provoqué l'ébullition qu'on a vécu hier.
5: Le maire de Garoua-Boulaye interrogé par Polycarpe Somba. Sous la pression, la police zambienne reconnaît finalement avoir tué un opposant. Le député Moutotoué Kafouaya est bien mort vendredi dernier pendant l'opération policière au domicile de Brian Mundubile, le principal adversaire du président Hichilema, depuis annoncé vainqueur de la présidentielle. Bonjour Vincent Dublange.
10: Bonjour.
5: Les proches demandaient de ses nouvelles depuis plusieurs jours.
10: Oui, et notamment sa femme.
11: I am appealing to the state to come in.
10: Et comme vous pouvez l'entendre dans cet extrait d'une vidéo qu'elle a publiée sur Facebook il y a quelques jours, elle en appelait à l'État. Depuis vendredi, disait-elle, ses enfants n'avaient plus de nouvelles de leur père. Ils en ont donc désormais, il est décédé. Vendredi, c'est le jour de cette intervention policière menée par plusieurs services de sécurité zambiens, en fait, officiellement dans le cadre d'une investigation sur des soupçons de trafic d'armes, notamment opération menée dans le quartier Kabulonga de la capitale Lusaka, dans l'une des résidences du principal opposant, Brian Mungubile. 11 personnes ont été arrêtées à ce moment-là et pendant plusieurs jours, on s'est demandé où étaient ces personnes et si le député Moutotoué Kafouaya en faisait partie. Un opposant affirmait qu'il était à l'hôpital. La police démentait alors. Hier, la Commission zambienne des droits humains a mis la pression. Elle a demandé où se trouvait l'homme politique de 49 ans. Finalement, donc tard hier soir, le patron de la police zambienne a confirmé lui-même le décès par balle de celui qui avait été ministre sous l'ancien président Edgar Lungu. Plusieurs figures de l'opposition politique ce matin font part de leur tristesse, de leur colère, d'une certaine frayeur aussi. La Zambie n'étant pas habituée à ce genre de violence.
5: Oui, Vincent, ni le président Hichilema ni Brian Mounoubile n'ont réagi pour le moment. Et déjà avant l'annonce de ce décès, le haut commissaire aux droits humains de l'ONU a appelé hier les autorités zambiennes à cesser les arrestations arbitraires d'opposants et traiter pacifiquement les contestations liées aux élections. La condamnation de Reporters sans frontières après l'agression de 8 journalistes dans le sud-ouest du Kenya, venus couvrir dimanche dernier les violences à Homa Bay lors d'un rassemblement de l'opposition. Ils ont été poursuivis, frappés, volés, leurs véhicules dégradés par des hommes armés. Plusieurs ont dû être hospitalisés. RFSF affirme que cette hostilité envers les médias est incompatible avec une élection libre, des élections générales prévues dans un an. En République démocratique du Congo, 15 ans de travaux forcés requis contre l'ancien ministre de la Justice Constant Mutamba et Chansar Bouloukola, ancien coordonnateur du FRIVAO, l'établissement public congolais chargé de faire parvenir aux victimes les 65 millions de dollars de réparation annuelle que l'Ouganda doit à la RDC suite aux crimes et destructions dans le contexte de la guerre des six jours à Kisangani. Les deux accusés sont donc jugés pour le détournement de plus de 20 millions de dollars de ce fonds. Constant Mutamba, qui purge une peine de 3 ans de prison pour des faits similaires, n'était pas là pour se défendre puisqu'il boycotte les audiences depuis le début de l'instruction. Les explications de Pascal Moulégua.
12: Pour requérir 15 ans de prison contre Constant Mutamba, les procureurs l'ont présenté comme le donneur d'ordre des décaissements décriés portant sur près de 30 millions de dollars américains. Des fonds destinés à indemniser les victimes, mais qui auraient, selon l'accusation, été distribués à des entreprises et à des personnes sans qualité pour en bénéficier. Les procureurs citent notamment quelques 200 000 dollars accordés à l'Assemblée provinciale à Kisangani, ainsi que plus d'un million de dollars déboursés pour la réalisation d'un documentaire. À l'audience, aucun avocat n'a représenté ou défendu l'ancien ministre. Les avocats de Chansar Bouloukela ont, eux, dénoncé un réquisitoire fondé sur des faits non établis, des supputations et des suppositions. La défense affirme que l'ancien dirigeant du FRIVAO était victime des dictats de son ministre des tutelles, Maître Didas Mitwato.
13: D'une part, on lui demandait de signer ça délai certains contrats, tantôt verbalement, mais tout ça, les instructions ou mieux les dictats, C'était pour indemniser les victimes. Et le prévenu croyait que les instructions-là valaient aussi.
12: L'accusation rappelle cependant que nul n'est censé exécuter un ordre manifestement illégal. Les parties civiles, dont l'établissement public Frivao, gestionnaire des fonds destinés aux victimes, l'État congolais et deux personnes physiques réclament des dizaines de millions de dollars de réparation. Une demande contestée par l'accusation qui estime qu'elles ne peuvent légalement se constituer partie civile devant la Cour de cassation qui rendra son arrêt le 2 septembre. Pascal Moulegua, Kinshasa, RFI.
5: Au Tchad, pas d'amélioration face au délestage qui complique la vie des habitants de certains quartiers de la capitale N'Djamena. Ils sont plus fréquents depuis l'incendie d'une centrale thermique fin juillet. Face à l'urgence, les autorités ont installé des centrales mobiles, renforcé les producteurs indépendants et le président a même cédé sa propre ligne électrique. Les responsables de la société Tchad Elec assurent que des efforts sont en cours, mais sur le terrain, rien n'a changé selon la population qui continue de se plaindre. Olivier Monodji.
14: À Toukra, dans le 9e arrondissement de la capitale, Fidèle Sakor et sa famille vivent dans l'obscurité depuis bientôt un mois. Tout leur quartier est privé d'électricité.
15: Franchement, la SNL, là, ça ne nous arrange même pas. Ce n'est pas la peine. Nos enfants qui sont en vacances, là, s'il y a l'électricité, on pourrait les maintenir à la maison. Ils vont suivre la télé, watch là. Quand il n'y a pas la lumière, les brigands peuvent se cacher dans les rues et puis faire du mal aux gens. Ils ont dit que nous, vers août, là, ils vont maintenant lancer quelques mégawatts de gaz, là, mais rien.
14: Pour cet électricien indépendant, ce délestage représente un manque à gagner. Il est incapable de joindre les deux bouts.
15: Les petits travaux qui pourraient nous arranger à trouver de quoi vivre avec la famille, pour les dépannages, par exemple. Mais quand on vient et qu'il y a coupure, on est obligé de repartir.
14: Neradingam Samedi, gérant d'une alimentation, déplore la perte de ses clients. Ses produits ne sont plus frais, faute d'électricité. Lui doit continuer à payer ses taxes mensuelles.
16: Mes clients sont moins salaires. Pourtant, nous devons continuer à payer nos charges, même lorsque notre chiffre d'affaires diminue. Alors, nous demandons surtout une électricité plus stable au Tchad, parce que les coupures, vous répétez, durant notre travail très difficile.
14: Contacté, les techniciens de Tchad Elec expliquent qu'il leur faudra du temps pour relancer les groupes incendiés, sans préciser de délai. De nombreux équipements sont nécessaires. Tchad Elec assure être à pied d'œuvre. Olivier Monodi, N'Djamena, RFI.
5: Au Nigeria, un influenceur populaire vient d'être arrêté. Il est soupçonné d'être le relais nigérian d'un réseau international de trafic de drogue. L'agence nigériane de lutte contre la drogue l'a identifié après avoir intercepté plus d'une centaine de kilos de cocaïne. Sur Instagram, Afolabi Kazim Michael compte des centaines de milliers d'abonnés. Arboni Pondiniaga, il s'y présente sous son pseudonyme.
17: Casey Luxury s'affiche comme un homme d'affaires spécialisé dans les montres et les bijoux de luxe. Pourtant, selon l'agence de lutte antidrogue, il est le cerveau d'un réseau de trafic international assurant la distribution de cocaïne via des entreprises d'envoi de colis au Nigeria. Il a été arrêté à l'aéroport de Lagos alors qu'il s'apprêtait à fuir en classe affaires sur un vol à destination de Paris. Les 184,5 kilos de cocaïne saisis qui ont permis de remonter jusqu'à lui devaient être envoyés vers l'Europe, puis d'autres pays en Asie. La marchandise interceptée est estimée à 39 milliards de naira, environ 25 millions d'euros. Les transitaires sont de plus en plus prisés pour ces transferts car considérés à tort comme moins surveillés que les ports maritimes, selon Mohamed Marwa, le chef de l'agence de lutte contre la drogue. Le Nigeria est devenu ces dernières années une place pour les trafiquants de drogue sud-américains qui y font transiter leurs marchandises, mais y installent également des laboratoires de fabrication. Harmonie Pondiniaga, Lagos, RFI.
5: Lagos où il est 6h42.
4: Merci beaucoup Lisa Vili. On passe au sport. Bonjour Anne Dufour-Cornillier.
18: Bonjour.
4: Et à la une du football avec dès demain la reprise du championnat de France et donc bientôt la fin du mercato.
18: Et oui, le marché des transferts est toujours à son apogée à la fin de l'été. Preuve en est, hier on a appris le départ de Paul Pogba, un an avant la fin de son contrat avec l'AS Monaco. L'international français ne sera resté qu'une saison au club de la Principauté et n'aura disputé que 6 matchs. Le nouvel entraîneur monégasque, Philippe Luis, s'est exprimé sur le départ du champion du monde 2018.
19: C'est un joueur qui a une grande histoire dans le football français. Je ne l'ai pas vu beaucoup, il s'est entraîné la première semaine, puis il a eu quelques problèmes, donc il n'a pas pu s'entraîner avec nous, et il a malheureusement eu cette dernière blessure. Avec le club, nous avons décidé de rompre son contrat. Je ne peux que lui souhaiter le meilleur, c'est une bonne personne, un top joueur. Je lui souhaite un rétablissement rapide et le meilleur pour le futur.
18: Monaco qui reprend la compétition dès ce soir avec un déplacement en Pologne dans le cadre du match aller des parages qualificatifs de la Ligue Europa Conférence.
4: Toujours en football, un autre transfert attire l'attention à Anne depuis quelques jours, cette fois du côté de l'OM chez les féminines.
18: C'est Habibou Ouédraogo à 24 ans. La buteuse prolifique de la SEC d'Abidjan rejoint la cité phocéenne. Un transfert inéluctable pour celle qui a remporté les trois dernières éditions du championnat ivoirien. Et après avoir été observée pendant 2 ans par les clubs étrangers, c'est l'heure du grand départ. Ceux qui l'ont connu à Abidjan ont répondu à notre correspondant Molamine Sissavani.
20: Après des performances aussi solides que régulières ces dernières années, Habibou Ouédraogo quitte la SEC. La sérielle buteuse y a passé 3 saisons sous la houlette du coach Siaka Traoré dit Gigi.
21: Moi je suis très très heureux pour elle. Elle a fait 3 saisons, elle a tout donné à la SEC. Elle est meilleure buteuse, une fois but meilleure buteuse, Ligue des champions, meilleure joueuse. Vraiment je pense qu'elle mérite de partir aujourd'hui.
20: Départ à l'OM que la SEC n'a évoqué que la semaine dernière après l'officialisation. Pour Chamadia, journaliste à Sport Ivoire, pas de surprise.

0: rejoint l'OM. Sa coéquipière Ami Diallo, deuxième meilleure buteuse de la saison dernière, rejoint Seattle Rain FC aux États-Unis. Molamine Tissavané, Abidjan, RFI.
1: Et la première ligue qui reprendra le 4 septembre prochain. Premier match des Marseillaises le 5 face au Havre.
2: Anne Dufort-Cornillier pour les sports. Un effondrement meurtrier sur un site d'exploitation minier à la frontière entre le Cameroun et la République centrafricaine. Le drame s'est produit mardi et a fait plusieurs dizaines de victimes sur le site de Zamboy, une zone d'exploitation artisanale de l'or où travaillent des centaines, voire des milliers de personnes. Alors, que sait-on pour le moment des circonstances de cet éboulement? Pourquoi les mineurs sont-ils autant exposés? Quelles leçons tirer de ce drame? Samuel Nguifo est spécialiste des questions minières au Cameroun, juriste, directeur du Centre pour l'environnement et le développement. Il répond aux questions de Clotilde Lazare.
3: Samuel Nguifo, bonjour.
4: Bonjour.
3: L'éboulement de la mine qui a eu lieu sur un site minier à la frontière entre la République centrafricaine et le Cameroun a fait plusieurs dizaines de victimes. Qu'est-ce qui s'est passé exactement? Est-ce que vous avez des informations là-dessus?
4: Il y a eu un accident. C'est un éboulement. Des vidéos ont très vite circulé. C'est également inhabituel que l'on ait des vidéos. C'est des images très, très dures. Parce qu'on voit un éboulement, on voit des personnes qui sont ensevelies. On en voit quelques-unes qui sont recouvertes de terre, mais ce que l'on ne voit pas, c'est tous ces artisans qui se trouvaient dans les galeries souterraines et qui ont été totalement ensevelis sans même comprendre ce qui leur arrivait. C'est une catégorie d'accidents très fréquente, surtout au cours de la saison des pluies, parce que les sols sont imbibés d'eau et on peut avoir assez rapidement des sols qui s'affaissent. C'est quelque chose qui arrive souvent, mais jamais, absolument jamais à cette ampleur.
3: Comment on explique justement qu'il y ait autant de victimes?
4: Il y a beaucoup de personnes qui travaillent dans ce chantier. C'est la période des vacances, on est assez proche de la rentrée. Donc là aussi, il y a beaucoup de gens, y compris beaucoup de jeunes, qui sont à la recherche d'argent pour préparer les rentrées scolaires. En temps normal, c'est des sites qui sont extrêmement bondés de personnes. En période de vacances, ces personnes sont encore plus nombreuses.
3: C'est quel type d'exploitation? C'est une exploitation artisanale, illégale? Qu'est-ce que c'est comme type de mine?
4: C'est une exploitation artisanale. Donc c'est un site, je dirais, assez informel, mais beaucoup plus grand que ce que l'on pourrait attendre d'un site informel, avec des modes de gestion, des modes de fonctionnement qui restent informels. Une forme d'illégalité qu'il est assez difficile de combattre parce qu'il s'agit parfois de milliers de personnes. Et que les mettre hors du site serait assez mal perçu par les natifs, par les locaux, qui ne sont pas les seuls dans le site. Parce que, bien sûr, ces personnes estiment que l'or fait partie de ce que la nature leur a donné et qu'ils peuvent l'exploiter pour subvenir à leurs besoins.
3: Est-ce que ces personnes sont protégées quand elles travaillent? Est-ce qu'il y a la présence de sécurité ou de secours à proximité?
4: On est dans une zone frontalière. De part et d'autre de la frontière, les États mettent les moyens pour s'assurer de la sécurité des personnes, mais également pour contrôler les flux de personnes et de biens, s'assurer surtout dans une zone comme celle-là, où on a un nombre important de personnes dont on n'a pas forcément l'identité exacte, pas parce qu'ils la cachent, mais parce que parfois ils n'ont pas de papier d'identité. Souvenons-nous qu'ils sont dans des villages parfois assez reculés. Donc, étant une zone frontalière, il y a des forces de sécurité de part et d'autre.
3: On voit quand même que sur le site, en tout cas sur la vidéo, on voit qu'il n'y a aucune infrastructure, rien pour soutenir les parois. Est-ce que c'est normal selon vous?
4: Dans un chantier informel, il n'y a pas un responsable qui organise toutes ces questions. Les constructions dont vous parlez coûtent plus cher que ce qu'on pourrait attendre d'un artisan minier particulier. Alors il y a un nombre important d'artisans miniers indépendants sur ces sites-là. Ce qu'ils font, c'est chacun essayer de trouver un peu d'or, mais pas d'investir dans des infrastructures de cette nature. Il est question d'exploiter le plus rapidement et de s'en aller. Et je crois que le débat au Cameroun, qui consiste depuis le début de cette année à assainir le secteur minier, le secteur artisanal, le secteur de la petite mine, de la mine semi-mécanisée, va reprendre de plus belle et sans doute on arrivera très rapidement à réfléchir finalement sur la question de la sécurité.
3: Oui, quelles leçons tirer de ce drame? Est-ce qu'il faut mettre des mesures en place?

0: C'est ce qu'il faut améliorer la sécurité.
1: J'ai l'impression que cet accident agira comme une piqûre de rappel pour tous nos décideurs, mais aussi pour les compagnies qui achètent de l'or, qui doivent pouvoir investir ou être obligées d'investir pour améliorer les conditions de production. Depuis le début de cette année, on comprend bien qu'il y a des efforts de la part du gouvernement, des efforts pour améliorer la transparence de la production, la transparence des flux d'or vers l'exportation, mais également pour réduire l'impact social et environnemental. Travailler pour qu'il y ait moins d'enfants dans la mine, que les enfants puissent aller à l'école. Avoir cet accident rappellera l'importance de la question sécuritaire. Il faut s'assurer qu'il n'y ait plus d'accidents de cette nature. Et je crois que si on pouvait arriver à ce que ceci soit le dernier accident dans le secteur minier, au Cameroun et en Centrafrique, ce serait un grand succès, si l'on peut le dire, dans cette circonstance extrêmement triste.
0: Merci Samuel Nguifo.
1: Merci à vous.
2: Un entretien avec Clotilde Hazard. 5h51 en temps universel, c'est une métamorphose physique qui a changé sa vie. À 36 ans, Thomas Billot parcourt la France à vélo depuis début mai pour sensibiliser le grand public à la pratique du sport, mais aussi et surtout pour raconter son histoire, celle d'un ancien obèse qui, après une opération chirurgicale, a perdu plusieurs kilos. Un nouveau tournant, y compris dans sa vie professionnelle et personnelle. Ajra Mohamad, journaliste pour Radio France, l'a rencontré dans le sud de l'Hexagone, à Perpignan, sur l'une des étapes de son périple. C'est un nouvel épisode de notre série sur les changements de parcours en collaboration avec les médias francophones publics.
3: Il est 8h, on est à Perpignan, en plein centre-ville, au bord du canal. Thomas Billot, notre aventurier à vélo, doit passer par ici dans quelques minutes. En tout cas, si j'en crois le message qu'il vient de m'envoyer.
4: Bonjour à Gérard, j'espère que vous allez bien. Je serai bien un peu avant 8h. Qui est Vauban à Perpignan. Je suis parti à 5h30 ce matin pour prendre un peu d'avance. Allez, tout à l'heure, merci.
3: Ah ça y est, je le vois. Sur son vélo, avec les grosses sacoches orange, les chaussettes dépareillées, la casquette, les lunettes de soleil. Bonjour.
5: Bonjour, vous allez bien?
3: Ça va et vous?
5: Oui, ça va bien. Moi, c'est Thomas Billot, j'ai 36 ans. Et là, aujourd'hui, je suis en train de faire un tour de France en vélo de pas loin de 25 000 km. Moi, il y a 6 ans, j'étais obèse, je faisais entre 150 et 155 kilos et en février 2020, j'ai bénéficié d'une sleeve, donc une réduction de l'estomac. Au-delà de m'avoir fait changer de vie, elle m'a aussi sauvé la vie parce que je suis passé de 150, 155 kilos comme j'ai tout le temps à aujourd'hui 85, 90 kilos. C'est-à-dire que je peux courir, je peux faire du vélo, je peux faire du ski, je peux faire plein de choses. Je peux juste bouger, être en mouvement sans tout le temps être essoufflé, avoir mal quelque part, avoir mal à un genou, avoir mal ci, mal là. Ça n'a rien à voir.
6: Et ce Tour de France à vélo, il a une particularité, c'est que vous passez devant tous les restaurants d'un célèbre fast-food américain, celui qui commence par la lettre M. Pourquoi ?
5: Moi, j'y passe sans jamais m'y arrêter parce que c'est un pacte que j'ai fait avec moi-même il y a 6 ans quand j'ai été opéré. C'était ne jamais se réarrêter dans un fast-food, ni même pour boire un verre d'eau. Mais je suis pas là pour dire il ne faut pas en manger, c'est de la merde, ceci, c'est ça, c'est là. Ça a rien à voir avec de la stigmatisation ou du militantisme. Moi, ça a juste été un outil de travail pour créer cette aventure.
3: Et au-delà de la transformation physique, Thomas, il y a aussi eu une transformation plus globale puisque vous avez quitté votre métier de commercial pour devenir préparateur mental aussi. Vous avez divorcé, coupé les ponts avec certains amis.
5: En fait, en perdant les kilos, j'ai en quelque sorte perdu une carapace qui était un peu autour de moi. Et en fait, petit à petit, je me suis vraiment rendu compte que tout ce que j'avais mis en place dans le passé n'était pas moi. Je suis passé de quelqu'un qui avait toujours besoin de beaucoup de choses pour vivre à quelqu'un qui vit dans une cabane de 20 mètres carrés, autonome en eau, en électricité. On m'aurait dit ça il y a 6 ans en arrière, j'aurais rigolé, explosé de rire en disant mais là tu te trompes des personnes. Et en fait non, aujourd'hui c'est vraiment moi, la simplicité, passer des moments avec les gens, être dehors, voilà, ça c'est des choses qui aujourd'hui m'animent. Mais en fait la vie d'avant m'a apporté ce que je suis aussi aujourd'hui, c'est-à-dire que je peux pas la renier cette vie. Si on prend un livre, si on lit pas le tome 1, le tome 2 n'a aucun sens.
3: Ça y est, l'étape du jour est terminée. Alors d'habitude, le Jurassien dort chez l'habitant ou à la Belle Étoile. Mais ce soir, exceptionnellement, il a pu s'arrêter dans la maison de famille de vacances à Port-le-Cat.
5: C'est le moment un peu décontracte. On appelle les proches, on appelle un peu tout le monde. Ceux que j'ai encore pas eu dans la journée, au moins par message.
3: On appelle votre maman ?
5: Allez.
7: Allô ?
5: Coucou.
7: Moi, c'est Sylvie des Bibiches. Moi, il m'a fallu beaucoup de temps pour le reconnaître. Ça m'a bien fait ça pendant 2-3 ans. J'avais pas l'impression que c'était lui. Bon, il a mis un grand coup de pied dans la fourmilière quand même. Hein, donc, je suis fière d'être sa maman. Je trouve que c'est extrêmement courageux d'avoir fait ce que tu as fait et de faire ce que tu fais. Voilà. Donc, rien que pour ça, déjà, bravo.
6: Ça, ce sont des paroles qui motivent encore plus Thomas, prêt à pédaler jusqu'en octobre pour boucler son Tour de France.
5: Ouais, merci beaucoup. Merci. Gros bisous.
2: Le reportage d'Ajra Mohamad. Allez, juste avant le prochain journal international, on poursuit notre périple, nous, à la découverte des lieux de pouvoir à travers le monde. Et on s'arrête ce jeudi à Tel Aviv, en Israël, où l'on retrouve notre correspondante Frédéric Misselin. Alors, vous allez nous faire visiter, Frédéric, la Kiria, c'est le quartier général de l'armée israélienne.
8: Oui, on l'appelle le Pentagone israélien et cette base d'un large périmètre est étonnamment située au cœur de Tel Aviv, pas très loin d'un grand centre commercial, d'un musée, dans une zone civile très urbanisée. Alors à la Kiria, on trouve le quartier général de l'état-major, le siège du ministère de la Défense, un bureau pour le Premier ministre et son cabinet de sécurité. Le complexe comprend 2 tours principales, 17 étages, impossible de les manquer. Mais le plus intéressant, le plus secret, c'est ce qui se passe en souterrain, car la Kiria, c'est aussi un tentaculaire réseau de bunkers opérationnels enterrés, sans que l'on sache exactement où et à quelle profondeur. En temps de guerre, de très nombreux soldats descendent dans les souterrains, d'après le New York Times, qui est un des rares médias à avoir eu accès au site. Alors au-delà des salles d'opération, eh bien, il y a une salle de sport, une synagogue, une cantine, des salons. Les zones les plus sensibles du complexe sont protégées contre différentes menaces, y compris nucléaires, mais aussi un tremblement de terre ou une cyberattaque. Et elles sont équipées pour avoir assez d'énergie, de nourriture, d'eau pour fonctionner longtemps, même si les occupants ne peuvent pas rejoindre l'air libre.
2: Quelle est l'origine de cet endroit, Frédéric ?
8: Eh bien, l'histoire de la Kiria est étroitement liée à celle d'Israël. Elle sert de QG à l'armée depuis la fondation de l'État israélien en 1948. Si on remonte encore plus loin, en 1870, sous l'Empire ottoman, la zone était occupée par une colonie de Templiers allemands. Les Britanniques ont ensuite réquisitionné les lieux en 1917, puis l'ont transformé en camp de détention pour les alliés du nazisme. Finalement, les lieux sont investis par la Haganah dans les années 40. La Haganah, c'est la milice qui a mené la guerre d'indépendance en Israël, résolument sioniste. Ces miliciens ont été à l'origine, en fait, de l'armée israélienne. À l'époque, le nouveau gouvernement israélien se sert des maisons allemandes et des baraquements britanniques pour son administration. Le lieu a été choisi déjà pour les tunnels des Templiers qui passaient sous le quartier de Sarona.
2: Désormais, aujourd'hui, Israël réfléchit à un projet pour déménager la Kiria.
8: C'est pas pour tout de suite, mais les plans sont sur la table. Des locaux en plein cœur de Tel Aviv, c'est très cher. Il n'y a pas de possibilité d'extension. La métropole manque de place. Et puis, il faut ajouter que pour la première fois l'année dernière, le site a été touché par un missile balistique iranien. Aucun commentaire sur les dégâts, c'est top secret, mais il s'agissait d'une frappe inédite. Et lorsque la Kiria est ciblée, cela expose évidemment la ville et ses habitants dans les moments de conflit. L'armée israélienne envisage de déplacer des unités de renseignement à Beersheva, au sud, dans le désert du Negev. Et puis un bunker de commandement a été récemment construit à Jérusalem pour le Shin Bet, sans que l'on sache exactement où il se trouve et quel est son rôle.
2: Frédéric Misselin, correspondante en Israël, pour nous parler donc de la Kiria, l'un des lieux de pouvoir que l'on découvre chaque jour en ce moment sur RFI. Dans un instant, donc, l'actualité internationale. Et puis dans une vingtaine de minutes, je vous rappelle notre invitée, Tetiana Shevchuk, avocate ukrainienne, membre de l'ONG Anticorruption Action Center. On va parler de la situation politique en Ukraine, alors que Volodymyr Zelensky commence à être contesté.
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11: Bienvenue sur l'antenne d'InfoRC pour ce jeudi. On est le 20 août 2026. On est ensemble jusqu'à 9h pour cette matinale. Dans quelques minutes, on va retrouver la météo et puis l'album de la semaine, la revue de presse, l'agenda local et culturel, plein de choses. Et un petit peu de musique pour vous faire attendre et pour vous détendre.

8h05 sur l'antenne d'FRC, il est temps de retrouver la page météo. Avec une météo, on va dire, assez différente de celle des jours précédents, puisqu'on va avoir un changement de temps. Des orages forts, un front instable qui va traverser la région, avec des averses dès le matin, avec peut-être des orages ensuite l'après-midi, et puis les orages pourront être assez virulents, voire violents, surtout en moyenne vallée du Rhône. Donc on verra, ça c'est un petit peu le futur. En tout cas ce matin, les températures qui sont un peu plus agréables, 20 degrés, et puis cet après-midi, ça va changer par rapport au jour précédent, puisqu'on aura 27 degrés à Nonnet, 28 à Tournon, 29 à Privas, à Aubenas, et 30 degrés, donc on perd quelques degrés, et ça va être quand même un peu plus agréable de passer cette journée tranquillement avec un petit peu plus de fraîcheur.

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1: Et une revue de presse.
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1: Et une revue de presse, quelques petites ennuis techniques. Une revue de presse à la une de ce jeudi 20 août. Le Monde suit le procès de Meta, maison mère de Facebook et d'Instagram, accusée aux États-Unis d'avoir ciblé les mineurs et minimisé les dangers de ces plateformes. Une trentaine d'États américains reprochent au groupe d'avoir rendu ses réseaux actifs, addictifs, pour les plus jeunes et d'avoir appâté les enfants. Ils réclament près de 193 milliards de dollars, ainsi qu'une refonte de Facebook et d'Instagram. Meta conteste ces accusations. Toujours sur les questions de société, le Figaro alerte sur la progression du crack, cette drogue surnommée la drogue du zombie. Longtemps cantonné à Paris, ce dérivé très addictif de la cocaïne se diffuse désormais dans de nombreuses villes françaises. Le quotidien décrit un phénomène qui gagne du terrain avec des conséquences sanitaires, sociales et sécuritaires particulièrement lourdes. Sur le front social, l'Humanité titre « Budget, l'essoreuse sociale ». Le journal accuse Sébastien Lecornu d'avoir préparé cet été un projet de budget 2027 inégalitaire pour contenir le déficit public. L'exécutif chercherait des économies, notamment sur les dépenses sociales et les retraites, sans envisager des recettes nouvelles significatives. L'Humanité dénonce donc une politique qui ferait, selon elle, peser l'effort sur les ménages plutôt que sur les plus hauts revenus et les plus grandes fortunes. Autre sujet majeur, l'agriculture et le climat. La Croix s'intéresse aux zones humides, ces marais, tourbières, prairies inondables et bords de rivières qui sont indispensables à la résilience des cultures face aux sécheresses. Le journal rappelle que ces écosystèmes retiennent l'eau, soutiennent la biodiversité et limitent les effets du changement climatique, mais leur protection est remise en question par la loi d'urgence agricole, un choix contesté alors que la sécheresse fragilise déjà de nombreuses exploitations. Et à gauche, Libération pose la question « Luxman ou Mélenchon, vers où aller ?» avec vers écrit VERTS. Alors que les écologistes se réunissent à Grenoble et que les insoumis font leur entrée dans la Drôme, Yannick Jadot acte la rupture avec la France insoumise. Il appelle les écologistes à se rapprocher de la social-démocratie et de Raphaël Glucksmann plutôt que de Jean-Luc Mélenchon. Une nouvelle bataille stratégique s'ouvre donc pour l'avenir de la gauche. Et puis enfin, le Dauphiné libéré d'aujourd'hui pose une question très concrète face à la canicule. Faut-il aménager son logement ou tout simplement le quitter? Avec des températures extrêmes qui sont plus fréquentes, les habitations mal isolées deviennent difficiles à vivre, particulièrement pour les personnes âgées, les enfants et les ménages modestes. Adapter les bâtiments, végétaliser les quartiers et mieux protéger les habitants devient un enjeu urgent, souligne le quotidien régional. Voilà, c'était donc la une de ce jeudi 20 août. À demain pour de nouvelles revues de presse sur InfoRC.

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1: Il s'agit d'une visite théâtralisée nocturne. Place du Poussiac, c'est à Saint-Montant, une visite, donc une reine au château. Une expérience ludique pour les petits et les grands. Depuis le bas du village, vous allez pouvoir accompagner la reine de France à la découverte du château de Saint-Montant au Moyen-Âge. Lors de cette visite ludique, vous rencontrerez de drôles de personnages qui partageront leur histoire, ponctuée d'interludes musicales. Le parcours vous dévoilera l'histoire du village et de la vie de ses habitants. Au pays des co-seigneurs, les vacances de la reine de Saint-Montant, voilà, c'est l'histoire. La noble Isabeau de Bavière, reine de France de son état, arrive à Saint-Montant pour se ressourcer et prier Montanus, l'ermite fondateur du village, de bien vouloir accorder la guérison de son époux, Sa Majesté Charles VI. Accompagnée de son fidèle garde-armée, elle part à la découverte du village et de son château, mais les mœurs et les fonctionnement atypique de nos contrées lui réserve de drôles de surprises. Trois points de suspension. Alors, où ça se passe? C'est dimanche le 23 août de 21h à 23h. Les tarifs pour les enfants, c'est gratuit jusqu'à 10 ans. De 11 à 16 ans, le tarif est de 8 euros. Les adultes, ce sera 10 euros. Les familles, deux parents et deux enfants, 30 euros. Et pour les groupes, à partir de plus de 10 personnes, enfants de 7 ans, adultes 9 ans. L'inscription et billetterie ou réservation se fait au numéro de téléphone que je vous donne tout de suite. Ce sera le 06 07 63 27 50, 06 07 63 27 50.

Milan Salumi, Chunky prendra la suite avant de perdre

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1: Il s'agit de Marie Frouès, qu'on vous fait découvrir depuis le début de la semaine. Marie Frouès a grandi dans une famille où la musique était partout, samba le matin, bossa nova l'après-midi, et beaucoup de chansons traditionnelles du Nord-Est. Cette chanteuse brésilienne, avec cette culture, la porte dans sa manière de chanter, très narrative, très incarnée, dans Esquina do Sol. Elle explore ses racines avec une grande sincérité. Aujourd'hui, je vous propose de découvrir Garoa, une balade douce comme une pluie fine.

Marie Froès, l'album de la semaine avec cet extrait Garoua de l'album Esquina do Sol. Dans quelques minutes, vous allez pouvoir retrouver l'agenda local et culturel. Mais on continue en musique avec Gnarls Barkley.

Going On du groupe Girls Barclay sur l'antenne d'InfoRC. Il est temps de passer à l'agenda local et culturel du jour.

On commence avec une proposition d'un concert de Naïma Quartet à Hayon, emmené par la contrebassiste et la chanteuse Naïma Giroux. Ce quartet met en valeur chacun des musiciens, leurs influences et les caractères se croisent dans une harmonie fraîche et naturelle. C'est à l'église à 21h, le tarif est de 15€, c'est gratuit pour les jeunes de moins de 16 ans. Pour vous renseigner, vous appelez le 06 86 93 38 93, 06 86 93 38 93. Une balade géologique, l'échelle du roi à Tueil, partie à la découverte des trésors géologiques. Du pont du diable jusqu'à l'échelle du roi, suivez la fameuse coulée de la chaussée des géants. C'est pour les personnes à partir de 8 ans, c'est sur réservation. Ça commence à 18h et le numéro de téléphone sur lequel vous pouvez appeler le 04 75 36 46 26, 04 75 36 46 26. Juste une illusion à l'affiche du prochain cinéma Sous les étoiles à la Baume. Ce sera donc aujourd'hui dans le cadre de cette opération. Les spectateurs donc pourront découvrir à la nuit tombée au Récaladou en plein air. Ce sera à 21h15 le film Juste une illusion, la nouvelle réalisation du brillant binôme auteur également du Sens de la fête, Olivier Nakache et Eric Topedano. C'est donc un retour dans les années 1980 au fil d'une histoire d'une comédie pétillante avec Camille Cotin et Louis Garrel. Pour se renseigner, vous pouvez appeler le 04 75 89 04 54. 04 75 89 04 54. Au Pouzin, du burlesque et de la poésie avec le spectacle de Rita Rico. Ce sera vendredi. Découvrir ce nouveau spectacle, ce sera donc à 20h dans la cour de l'école élémentaire publique. Un spectacle clownesque, déjanté, poétique et hilarant. Après l'apocalypse, Rita et Rico comptent parmi les rares survivants en route vers la merveilleuse cité du Tar. Où tout est possible, leur boussole capricieuse les fait tourner en rond. Perdus, ils décident de faire une pause et de se lancer un défi. Ce petit jeu innocent va rapidement dégénérer pour se transformer en une immense fête partagée avec le public. C'est donc au Pouzin et c'est donc vendredi à 20h. Vendredi, toujours à Jaujac, des balades, trucs et astuces de trappeur Sévenol. Éveillez le trappeur qui sommeille en vous et partez à l'aventure avec Guillaume Pommier, accompagnateur en montagne. La durée est de 3 heures, le dénivelé de 150 mètres, ça dure à peu près 6 km. C'est sur réservation de 14h à 17h. Alors les tarifs, c'est de 15€ jusqu'à peut-être 8€ pour les jeunes de moins de 16 ans. C'est gratuit pour les enfants de moins de 5 ans. Pour les infos, vous appelez le 06 78 10 30 92. 06 78 10 30 92. À Saint-Marcel-d'Ardèche, une fête votive de vendredi 21 à dimanche 23. Vendredi à 14h, la pétanque. À 21h, le feu d'artifice. À 22h, l'orchestre Mascara. Samedi à 9h, vous aurez un concours de belote. À 14h, le loto ou un concours de pétanque. Et puis à 21h, la soirée DJ. Et puis dimanche à 13h, course colorée de 5 km avec des obstacles de 12h30. À 12h30, lâcher des couleurs et puis à 14h, la pétanque et un peu plus tard dans la soirée, à 20h30, une soirée DJ. Toujours vendredi 21 août, à Bidon, la fête du village avec des jeux, des musiques, des restaurations. C'est à partir de 18h, place des Tilleuls.
à Saint-Montant, visite nocturne théâtralisée. Ce sera dimanche 23, une reine à Saint-Montant, de 21h à 23h, place du Poussiac. L'entrée est de 10 euros. Et puis Auteuil, soirée musicale, vendredi 21, l'afterwork, un apéro mix avec Didier à partir de 18h au parc Laparelle. À Rochemaure, une visite guidée du château, toujours vendredi à 11h et à 18h. C'est payant. Une soirée karaoké samedi 21, un festi vendredi du comité des fêtes à partir de 19h au stade. L'entrée est gratuite. Du côté de Cruas, une guinguette avec l'Aquaclub. Ce sera vendredi 21, donc le 22 samedi. Et le dimanche 23, vendredi, des nems et des samoussas, samedi baptême de plongée et dimanche paella et concert des Red Walls. Et puis à Valvinière, une fête votive de vendredi 21 à dimanche 23, vendredi à 22h bal avec DJ, samedi 14h pétanque et tout ça avec l'orchestre Mascara. Voilà, on termine cet agenda local et culturel de ce jeudi 20 août. Merci de l'avoir suivi. On se retrouve demain pour une nouvelle, un nouvel agenda, de nouvelles infos et plein d'idées de sorties pour vous changer les idées, on va dire.

0: Imani, you will never know, vous ne saurez jamais. Ce que vous saurez peut-être, c'est que c'est le moment de retrouver un peu d'humour avec Paul Mirabel.
1: Salam, les Roya. Récemment, j'avais rendez-vous avec une fille. On devait se voir à 20h. Moi, j'étais stressé, donc je suis arrivé un petit peu en avance, vers 14h30. Et tout s'est bien passé, sauf qu'à un moment de la soirée, il y a quelqu'un qui s'est approché de moi et qui m'a dit, très énervé, « Toi, donne-moi ton téléphone. » Et moi, on m'a toujours appris que l'humour, c'était la meilleure arme pour se défendre. Donc, j'ai tenté un truc. J'ai répondu, « 06. » Du coup, je n'ai plus de téléphone. Et cette fille ne m'a jamais rappelé après le rendez-vous. Et ça m'embête, puisqu'elle avait vraiment une qualité qui la différenciait de toutes les filles que j'avais rencontrées dans ma vie. C'est qu'elle, elle était venue au rendez-vous. Également, avec cette histoire, j'ai réalisé que je ne faisais pas du tout peur physiquement. Merci. Et je sais qu'avec le corps que j'ai, il y a des métiers que je ne pourrais jamais faire dans ma vie, comme vigile en boîte de nuit. Je sais que si un jour je suis vigile et que je dis à quelqu'un « Non, toi tu rentres pas. » Et qu'il me dit « Si, je rentre. » Bon bah si, il rentre. C'est comme la dernière fois, je vais au kebab et je dis au kebabier « Mets-moi sauce barbecue. » Et là, il m'a dit, je suis désolé, je t'ai mis sauce ketchup, c'est pas grave. J'ai dit, monsieur le kebabier, vous avez un couteau dans la main, vous êtes plus musclé que moi. Franchement, non, c'est pas grave. En plus de ça, je suis très différent de mon petit frère physiquement. J'ai un petit frère, mais qui est très musclé. Il fait 1m90 pour 95 kilos. Et 1m90 pour 95 kilos, normalement, c'est les dimensions d'un frigo, pas d'un petit frère. Et on s'est promenés tous les deux récemment, et il y a quelqu'un qui m'a mal parlé, donc moi j'ai répondu de façon un petit peu virulente. Tu peux arrêter, s'il te plaît. Et il a continué, donc j'ai sorti cette phrase que jamais je n'aurais pensé dire de toute ma vie. T'arrêtes. Où j'appelle mon petit frère. Pour lui ressembler, je me suis inscrit à la musculation récemment. Et pour que ça aille plus vite, j'ai commandé un pot de protéines et un programme de musculation. Mais je crois que le premier exercice du programme, c'est d'arriver à ouvrir le pot de protéines. Et j'ai fait ce que font tous.

Je veux muscler tout ce qui est musclable. Et j'étais motivé, donc j'ai commencé à faire les premiers exercices. Je cours, je saute. Là, le coach me dit, monsieur, calmez-vous. Ça, c'est juste le tourniquet pour rentrer dans la salle de sport. J'ai fait des analyses après. Apparemment, j'ai 0% de masse musculaire. J'ai la même masse musculaire qu'un yaourt nature. J'ai 0% de masse graisseuse aussi. Si tu additionnes ces deux informations, ça fait 0%. Ce qui signifie que scientifiquement parlant, je n'existe pas. J'espère que je vais devenir musclé dans la vie, mais avant d'avoir des enfants. J'ai pas envie qu'un jour un de mes enfants vienne me voir et me dise « Papa, on m'a tapé à l'école, est-ce que tu peux venir m'aider, s'il te plaît ?» Demande à maman.

0: Merci pour cette spontanéité. Je suis pas courageux non plus, mais je pense que le caractère de quelqu'un n'est pas très différent de son physique. Moi, je suis quelqu'un de réservé. Je pense pas que ce soit un trait de caractère. Je pense que c'est juste mon corps et mon esprit qui ont fait une réunion et qui se sont dit, bon, bah lui, c'est mieux s'il est réservé. Sinon, il va se faire défoncer. On me dit souvent que je suis quelqu'un de gentil. Je n'ai pas le choix. Hein. Je sais que je fais pas peur physiquement, c'est parce que je suis allé chez le coiffeur récemment et on s'est pas entendu sur la notion de pas trop court. J'ai conscience que j'ai la tête d'une secrétaire qui s'appelle Chantal. Il y a des rires qui font plus mal que d'autres. J'ai failli me battre il y a quelques temps par contre et j'ai voulu faire comme dans les films. J'ai dit ouais, c'est à moi que tu parles. Il m'a dit oui, c'est à toi que je parle. J'ai dit bon bah ok, c'était juste pour être sûr. Hein. Je suis pas trop une racaille, moi. Dans le jeu vidéo GTA, je me faisais voler ma voiture. J'ai un petit peu peur partout. J'ai peur dans le métro, notamment. Y a des filles qui ont peur la nuit dans le métro. Moi, j'ai peur de ces filles qui ont peur la nuit dans le métro. Je l'ai pris il y a quelques temps et j'ai compris pourquoi la voix qu'on entendait était automatique. Je sais que si c'était moi qui faisais la voix du métro, tu l'aurais très vite entendu sur certaines stations. Barbès Rochechouart. Barbès, Rochechouart. Allez Chantal, on se motive. J'ai trouvé une astuce très simple d'ailleurs pour plus me faire embêter à Barbès Rochechouart. Je vais plus à Barbès Rochechouart. D'ailleurs, il y a une théorie qui dit que si tu montes dans une rame de métro bondée, tu as plus de chances de te faire agresser que dans une rame vide puisque les gens auront peur d'intervenir. Alors moi, j'ai voulu vérifier la théorie. Je suis monté dans une rame vide où il y avait moi et un mec vénère qui m'a très rapidement dit « Donne-moi ton portefeuille. » Ce à quoi j'ai répondu « Non, tu ne peux pas. » Puisqu'il y a une théorie. Du coup, je n'ai plus de portefeuille. Hein. Et je suis allé dans l'autre rame de métro pour me rassurer un petit peu. Du coup, je n'ai plus de montre non plus. J'ai du mal dans les transports. Je suis parti en vacances au Canada l'été dernier parce que j'adore ce pays. J'y vais tous les ans depuis l'été dernier, du coup. Je monte dans l'avion et là, l'hôtesse me dit « Monsieur, vous m'avez l'air jeune et vigoureux. » Je lui dis « Bah déjà, toi, bah tu te calmes. Hein » Et elle m'a dit « Donc on va vous placer à côté de l'issue de secours pour aider les gens à évacuer en cas de crash aérien. » Je lui dis « Madame, si la personne que vous choisissez pour aider tout le monde à évacuer, c'est moi, eh bien je n'ai plus confiance dans cet avion. » Merci tout le monde de m'avoir écouté, merci beaucoup. Merci.
1: Paul Mirabel avec ses déboires dans la vie courante. Il est temps de passer à la pastille chanson française. À 29 ans, Oshi est déjà reconnue comme une figure artistique majeure de sa génération, militante et hypersensible. Elle n'en finit pas de surprendre et de briser les codes. Après deux albums certifiés, l'un de platine et l'autre double platine, deux nominations aux Victoires de la musique et plus de 200 dates de concerts dans toute la France, elle revient avec Corps Parapluie, un album qui souffle un air de nouveau et salutaire pour la pop-rock made in France. Disque d'or avec l'album Corps Parapluie, donc l'interprète, on va dire, frappe fort.

qu'un nouveau aussi poignant que déchirant. C'est pour Oshii une façon d'aborder avec vulnérabilité et justesse les ruptures, souvent douloureuses, qu'il bouleverse nos vies. Voici donc le morceau « Tu vas me quitter encore longtemps » sur InfoRC.

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1: Aussi un peu vénère avec ce titre, Tu vas me quitter encore longtemps. Merci d'écouter les programmes d'Info RC. Le rendez-vous avec l'information, c'est dans quelques minutes avec Radio France Internationale.

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1: Il est 7h en temps universel, 9h à Paris.
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1: Votre journal international, Arthur Ponchelet, avec à la une ces sanglots qui avaient retenti dans le monde entier.
3: Et ému la communauté internationale. L'armée israélienne ouvre une enquête dans l'affaire In Rajab. Cette fillette de 5 ans tuée il y a 2 ans à Gaza par des tirs israéliens. Pas d'enquête en revanche sur la frappe qui a tué 7 humanitaires de l'ONG World Central Kitchen. On est à Jérusalem dans un instant. C'est un type bien, voilà les mots choisis par Donald Trump pour qualifier Kim Jong-un. Le président américain veut rencontrer son homologue nord-coréen pour la 4e fois. Des mots alors que le chef de la diplomatie chinoise est lui en Corée du Sud. Il est responsable de 700 000 morts chaque année. Zoom sur le moustique dans notre dossier. Insecte à l'origine de nombreuses maladies dont le paludisme, on l'entendra malgré l'arrivée d'un vaccin. Le virus continue de circuler sur le continent africain. La une, c'est aussi la Russie et les États-Unis qui bloquent les discussions à la COP17. Et puis un joyau à nouveau accessible, la citadelle de Damas, site archéologique millénaire, a rouvert ses portes en Syrie.
1: De nouveaux noms se sont donc ajoutés hier à la liste des 73 000 Palestiniens tués à Gaza.
3: 10 personnes ont succombé à des frappes israéliennes dans l'enclave, dont une adolescente de 13 ans. L'État hébreu jure avoir visé un rassemblement de terroristes. De nouveaux bombardements donc qui interviennent, alors que l'armée israélienne a rendu hier sa décision sur 5 événements ayant entraîné la mort de civils. Un débouche sur des sanctions disciplinaires. 2 autres vont notamment donner lieu à des enquêtes criminelles, dont l'affaire In Rajab, du nom de cette fillette tuée il y a 2 ans et dont le sort avait ému bien au-delà des frontières de Gaza. Bonjour Frédéric Misselin.
4: Bonjour.
3: En ligne avec nous de Jérusalem, 2 autres dossiers, eux, ne feront pas l'objet d'enquête, notamment la mort à Gaza de 7 humanitaires de l'ONG World Central Kitchen, dont une ressortissante australienne.
4: Oui, le convoi humanitaire de l'ONG World Central Kitchen avait été touché par une frappe aérienne israélienne en 2024. Le véhicule était identifié, son déplacement avait été coordonné avec l'armée. Les autorités australiennes attendaient donc de l'État hébreu qu'il rende des comptes. L'armée israélienne a annoncé hier l'ouverture d'enquêtes criminelles sur plusieurs morts à Gaza. Celle de la petite fille de 5 ans, In Rajab, avec sa famille. Celle de 15 Palestiniens tués en 2025 à Tal el-Sultan. Mais rien donc sur les 7 membres de l'équipe de World Central Kitchen. L'armée a également décidé de ne pas engager d'action pénale suite au meurtre de 4 travailleurs humanitaires de Médecins Sans Frontières dans 2 cas distincts, 2023 et 2024. Le ministère israélien des Affaires étrangères a fait valoir que l'ouverture des enquêtes pénales démontre qu'Israël est, je cite, une démocratie respectueuse du droit. L'ONG World Central Kitchen réclame, elle, une commission indépendante pour mener les investigations. Elle estime que l'armée israélienne ne peut pas enquêter de manière crédible sur sa propre conduite.
3: Frédéric Misselin en direct de Jérusalem. Et de son côté, la diplomatie australienne convoque l'ambassadeur israélien à Canberra. La ministre des Affaires étrangères se dit outrée par l'absence d'enquête sur la frappe qui a tué l'une de ses ressortissantes. Le chef de l'armée iranienne met en garde les pays du Golfe. Toute assistance apportée à l'armée américaine sera considérée, dit Téhéran, comme une participation aux opérations militaires de Washington. La diplomatie iranienne, elle, réagit à la dernière menace américaine. Donald Trump a promis hier de terribles mesures économiques. Tout pays qui aiderait la République islamique dans la guerre. Des politiques vouées à l'échec, dit Téhéran. Le président américain exige notamment la fin de la contrebande de pétrole, l'échange de devises et le transfert de liquidités, mais il ne précise pas les sanctions envisagées. Le président américain, qui ne donne pas non plus de détails, mais qui l'assure, il veut rencontrer Kim Jong-un cette année. Le dirigeant nord-coréen est un type bien, selon lui. Une déclaration qui intervient alors que l'armée américaine a écourté ses exercices militaires avec la Corée du Sud. Ces manœuvres qualifiées de menaces immédiates par Pyongyang, et c'est dans ce contexte que le ministre chinois des Affaires étrangères est donc en Corée du Sud. Bonjour Célio Fioretti.
5: Bonjour.
3: En direct avec nous de Séoul, Célio, la Chine souhaite jouer un rôle dans ce possible rapprochement entre les deux Corées.
5: Effectivement, Pékin est venu plaider la cause de son allié nord-coréen en insistant auprès de Séoul que les États-Unis doivent changer leur position jugée hostile vis-à-vis du régime nord-coréen si Washington souhaite que les communications entre les deux reprennent. La Chine souhaite jouer un rôle dans le rétablissement des relations entre les deux Corées, une proposition faite alors que le président américain Donald Trump évoque une possible rencontre avec le leader nord-coréen, une rencontre potentiellement à Shenzhen en Chine pour le sommet de l'APEC en novembre, où Donald Trump est invité et espère pouvoir y rencontrer Kim Jong-un. Mais il reste pour l'instant peu probable que les deux chefs d'État se rencontrent. Donald Trump a également évoqué cette semaine l'arsenal nucléaire du régime nord-coréen, qu'il estime à 57 têtes nucléaires. Le ministère de la Défense sud-coréen rétorque quant à lui que Pyongyang en posséderait plutôt entre 80 et 120 têtes nucléaires.
1: C'est Lio Fioretti en ligne avec nous de Séoul. Il était l'un des manias de l'immobilier en Chine. Il va passer le reste de sa vie en prison. Le fondateur d'Evergrande, condamné à la perpétuité par la justice chinoise. Il est reconnu coupable de fraude dans l'un des scandales financiers les plus retentissants de l'histoire du pays. Un scandale qui avait plongé le secteur de l'immobilier dans une grave crise. Des pluies torrentielle, une mine qui s'effondre et un très lourd bilan. Les recherches se poursuivent à Zamboy, à la frontière entre le Cameroun et la Centrafrique, pour tenter de retrouver des survivants. Plusieurs dizaines de corps ont déjà été sortis de la boue dans cette mine d'or artisanale, frappée par un glissement de terrain mardi après-midi.
6: Des cas autochtones de chikungunya détectés en France hexagonale.
1: Au moins 4 personnes infectées aussi par la dengue dans le Tarn, l'Hérault et la Dordogne. La Macédoine du Nord face elle a plusieurs décès liés à la maladie du Nil occidental. Dans tous les cas, c'est un petit insecte qui en est responsable. Le moustique, c'est même l'animal le plus meurtrier au monde, responsable chaque année de plus de 700 000 morts. Et c'est notre dossier ce matin. Bonjour Diaroga Aziz Baldé.
7: Bonjour.
1: On va se pencher avec vous sur le paludisme, autre maladie transmise par le moustique. L'Afrique est en première ligne, mais depuis 5 ans, l'Organisation mondiale de la santé recommande un vaccin contre la maladie. Est-ce qu'il a été efficace? Quel bilan peut-on tirer de son déploiement sur le continent?
7: Oui, le vaccin RTS-S a marqué un tournant dans la lutte contre le paludisme. Il est désormais intégré au programme de vaccination des enfants dans 25 pays africains. La combinaison des traitements antipaludiques et du vaccin a évité près d'un million de décès en 2024, selon l'Organisation mondiale de la santé. Et l'essentiel de cet impact concerne l'Afrique, vous l'avez dit, qui concentre toujours plus de 90% des décès dus au paludisme.
1: Et des études ont d'ailleurs déjà permis de certifier ces progrès.
7: Oui, notamment celles menées au Ghana, au Kenya et au Malawi, publiées dans The Lancet. Pendant près de 4 ans, les scientifiques ont évalué l'impact du RTS-S sur la mortalité des enfants de moins de 5 ans. Résultat, dans les zones étudiées, l'introduction du vaccin a permis d'éviter le décès d'un enfant sur 8. Autre avancée majeure, en avril dernier, l'OMS a préqualifié le premier traitement antipaludique conçu spécifiquement pour les nourrissons, un cap important pour les 30 millions de naissances annuelles dans les zones d'endémie en Afrique.
1: Et est-ce qu'on peut dire pour autant, Diaroga, que le paludisme a fortement reculé sur le continent?
7: Pas totalement. En dépit des progrès, le paludisme reste l'une des principales préoccupations de santé publique en Afrique. Seuls 4 pays du continent font partie des 47 États déclarés exempts de la maladie, l'Égypte, le Cap-Vert, l'Algérie et l'île Maurice. L'amélioration est réelle, mais reste très inégale et fragile selon les pays.
1: Et parmi les nouveaux défis, il y a notamment l'arrivée d'un nouveau moustique dans les zones urbaines.
7: Anopheles stephensi, c'est son nom. Cette espèce qui résiste aux antipaludiens et originaire d'Asie du Sud a été détectée pour la première fois à Djibouti en 2012. Depuis, elle s'est implantée dans plusieurs pays africains. Si jusqu'ici, les zones rurales étaient les plus touchées, notamment pendant la saison des pluies, avec Anopheles stephensi, la répartition géographique et saisonnière du paludisme change. Géographique parce que ce moustique prospère en milieu urbain, notamment dans la Corne de l'Afrique, et de manière sporadique en Afrique de l'Ouest. Saisonnière ensuite parce que ce moustique est moins sensible à la chaleur, ce qui menace plus de 120 millions de citadins africains selon Dr Tristan Denis du Liverpool School of Tropical Medicine.
1: Diaroga Aziz Baldé pour notre dossier à retrouver aussi sur notre site RFI.fr.
6: À 7h09 en temps universel, après seulement 4 jours, eh bien, les débats s'enlisent déjà à la COP17 en Mongolie.
1: Un sommet dédié à la désertification, la dégradation des sols, phénomène accentué par le changement climatique et qui touche déjà 40% de la surface de notre planète. L'urgence est là, elle est connue, documentée, mais les discussions pour l'enrayer sont donc paralysées, Igor Strauss.
8: C'est du jamais vu dans l'histoire des COP, des négociations bloquées dès la présentation de l'ordre du jour par les États-Unis et la Russie. Jean-Daniel Césaro, géographe au CIRAD.
9: Les États-Unis bloquent sur trois sujets. L'égalité homme-femme. Ensuite, il y avait la question de la participation des communautés locales et des peuples autochtones. Donc, comment améliorer leur représentation à la fois dans la convention, mais aussi dans les financements internationaux. Et après, le troisième sujet, c'est la synergie climat-biodiversité-désertification, où en fait, ils cherchent à gagner en efficacité et qu'on mette plus d'argent sur le terrain.
8: Déblocage sans grande surprise de la part d'un pays qui a quitté les négociations sur le climat depuis le retour de Donald Trump à la Maison-Blanche et qui n'a jamais participé à la COP biodiversité. Mais les États-Unis ne sont pas le seul pays à entraver les négociations. La Russie, de son côté, a bloqué l'élaboration de la feuille de route pour l'après 2030 en raison de la présence d'Ukrainiens dans un comité scientifique de la Convention. Des positions aux lourdes conséquences, Jean-Daniel Césarou.
9: Ça avance pas du tout, c'est impossible de négocier, donc il n'y aura pas de décision sur ces quatre questions.
8: Alors faut-il négocier sans ces deux grands pays ou tenter de les faire évoluer? Les prochains jours vont être animés en Mongolie lors de cette COP sur la désertification.
3: La désertification accentuée, vous le savez, par le changement climatique d'origine humaine. Le bouleversement du climat a aussi causé des vagues de chaleur extrêmes cet été. En France, la sécheresse en cours est la deuxième plus longue jamais enregistrée dans l'histoire. Des températures élevées qui provoquent une surmortalité, déjà 7300 morts de plus qu'en normal selon Santé publique France. Un bilan qui devrait encore s'alourdir quand des drones empêchent des hélicoptères de la sécurité civile de se poser. Ça se passe à l'hôpital Haute-Pierre de Strasbourg depuis 3 semaines. Les pilotes ne peuvent plus atterrir sur le toit de l'établissement par crainte de collision avec des drones. Ces appareils qui livrent illégalement de la drogue ou des téléphones portables à des détenus de la prison d'arrêt de l'Elso juste à côté de l'hôpital. Cela a des conséquences très sérieuses pour les patients. Laurence Théo, un délai de 30 à 40 minutes pour le transport en urgence des malades, puisque les hélicoptères sont déroutés vers un autre héliport à plusieurs kilomètres de là.
10: Ce retard dans l'acheminement fait peser un risque vital sur les patients, avertit le professeur Julien Potcher, chef du service anesthésie-réanimation de l'hôpital de Strasbourg.
11: Le délai de transport est allongé de 30 à 40 minutes, ce qui peut poser de réels problèmes, notamment en cas de situation hémorragique.
10: Justine Gerbeau, porte-parole de la direction de l'administration pénitentiaire, revient sur les limites du dispositif anti-drone de la maison d'arrêt de Strasbourg.
12: Se trouve que les drones, pour accéder à l'établissement pénitentiaire, passent par l'hôpital et possiblement l'espace aérien de l'hôpital. Notre dispositif anti-drone n'a vocation qu'à sécuriser l'établissement et donc ne peut pas rejaillir sur la sécurité, si j'ose dire, de l'établissement hospitalier.
10: Toutefois, Justine Gerbeau précise que l'administration pénitentiaire prend très au sérieux la situation que rencontre l'hôpital de Strasbourg.
12: Donc on travaille en étroite collaboration avec les forces de sécurité intérieure pour faciliter la localisation et l'interpellation des télépilotes. Et on travaille également en lien avec l'hôpital pour les accompagner dans le déploiement éventuel de leur propre dispositif de sécurité anti-drone.
10: Comme partout en France, les détenus de Strasbourg se font livrer drogue et téléphone portable de nuit par drone.
3: Laurence Théo, et puis du haut de ces arches, ces tours, ces murs d'enceinte, un millénaire d'histoire nous contemple. La fin de ce journal en Syrie, dans la citadelle de Damas, l'un des plus impressionnants vestiges de la capitale syrienne, construit il y a 1000 ans lors des croisades. Le site, inscrit au patrimoine mondial de l'UNESCO, accueille à nouveau du public et surtout 23 pièces majeures de l'histoire du pays. Elles étaient entreposées depuis 15 ans à l'Institut du monde arabe à Paris, avant donc de faire leur retour ces dernières semaines dans la citadelle. Reportage Mohamed Erami.
13: Des centaines de Damasènes patientent sous les arches de pierre de la citadelle. Cette forteresse, joyeux de l'architecture remontant à l'époque des croisades, a été longtemps fermée au public. Maintenant, la citadelle revit. À l'intérieur, la foule se presse, ravie de retrouver les trésors antiques qu'elle abrite.
14: C'est incroyable de pouvoir entrer ici. C'est notre histoire qu'on retrouve. Avant la chute du régime, on ne pouvait voir la citadelle que de l'extérieur. On a l'impression de redécouvrir notre patrimoine.
13: Ces pièces uniques, mises à jour dans les cités de Marie et de Palmyre, ont donc retrouvé leur place à Damas après un long séjour en France. Un retour qui suscite l'engouement du public, mais aussi celui des professionnels. Brahim Kantar, directeur de la conservation de la citadelle de Damas.
15: C'est un événement majeur. Ces objets ont été éloignés pendant près de 14 ans. Mais avec la normalisation des relations, nous avons enfin pu les récupérer et les abriter ici, dans ce lieu historique.
13: Cette exposition à vocation culturelle est aussi un baume pour la mémoire d'un pays meurtri, une façon parmi d'autres de panser les plaies de la guerre en rendant aux Syriens leur héritage. Mohamed Erami, Damas, RFI.
1: Il est 10h15 à Damas, 7h15 temps universel. Merci beaucoup Arthur Ponchelet. Poursuivons avec la revue de presse internationale avec vous Frédéric Couteau et à la une, la guerre des drones.
16: De simples...
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1: Direction le point jeu maintenant. Quand on parle de jeu de plis, nous pensons à la belote, à la contrée ou encore au tarot. Mais aujourd'hui, dans notre rubrique jeux de société, nous allons découvrir un jeu de plis un peu décalé.
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3: Aujourd'hui, on va parler de Rebelle Princesse. Je vais lire ce qui est écrit sur la boîte. Dans ce jeu de plis décalé, incarnez une princesse de conte de fées qui refuse d'épouser un prince charmant et éviter les demandes en mariage pour rester indépendante et remporter la victoire. On est sur un jeu féministe.
4: Exactement. Donc Rebelle Princesse, c'est un jeu de Daniel Byrne, Gerardo Guerrero et Tirso Virgos, illustré par Alfredo Cáceres. Donc ce sont tous des Espagnols. On est sur une mécanique de jeu de plis. Donc on va dire, pour faire simple, une coinche ou une belote. C'est-à-dire qu'on va retrouver des cartes numérotées de 1 à 13 dans différentes couleurs. Si je joue du jaune, tout le monde va devoir jouer du jaune. Le joueur qui a mis la carte jaune la plus élevée remporte le prix. Ça, c'est mécanique de jeu de pli, très simple. On a des cartes avec plein de dessins. Et puis, il y a, juste comme tu disais, des cartes avec les princes. Le but du jeu, c'est de ne pas récupérer les plis dans lesquels il y a des princes. Donc, de faire tout son possible pour gagner des plis, ça, c'est pas grave. C'est pas l'important. Par contre, c'est surtout pas récupérer de prince.
1: Le décor est posé. La petite spécificité du jeu, c'est qu'il se joue en 5 manches et qu'à chaque manche, les règles changent et que chaque princesse a un pouvoir particulier.
4: Le petit twist de ce jeu, c'est qu'à chaque manche, on va tirer des cartes qui vont être des cartes qui vont nous donner des petites variantes. Par exemple, celui-ci, avant le début du tour, utilisez votre pouvoir pour inverser la hiérarchie des nombres. Donc, hop, je vais pouvoir jouer mon pouvoir, et maintenant, c'est pas le 1 qui est le plus petit, mais c'est le 1 qui est le plus grand.
3: D'accord.
4: Donc ça, c'est le pouvoir des princesses qu'on va pouvoir justement utiliser pour essayer de se dépatouiller de situation. Et puis, on va avoir des cartes qui vont nous ajouter des règles additionnelles à chaque manche. Par exemple, les princesses jouent face cachée. À part la princesse qui ouvre le pli. Alors quand je dis princesse, hein, c'est les joueurs. Hein. Tous les joueurs, oui, sont des princesses dans le jeu.
3: Donc là, on peut cacher notre carte.
4: Exactement.
3: Donc on la dévoiler qu'à la fin.
4: Eh ben, on joue face cachée, puis on va voir ce qui se passe. Donc on est vraiment sur cette mécanique de coinche ou de belote traditionnelle que tout le monde connaît, mais avec ces petites subtilités qui vont arriver là à chaque tour, avec le pouvoir de nos princesses qui vont être aussi là pour venir déjouer la stratégie des autres joueurs, et avec pour objectif de récupérer le moins de princes possible.
1: Avec ces nouvelles règles additionnelles, il va falloir changer de stratégie à chaque tour de jeu.
3: Qu'est-ce qui te paraît intéressant, toi, dans ce jeu ?
4: Alors, ce que je trouve... déjà, le côté drôle des princesses qui en ont marre des princes et qui ne veulent pas, pas les avoir... première chose. Deuxième chose, les illustrations. Enfin, le jeu est vraiment joli. Enfin, les petites illustrations sont sympas. C'est vrai que des fois, en fait, on a l'habitude souvent d'avoir des jeux de plis qui sont très simples en termes d'illustration. Enfin, là, si je prends un Sky Joe, si je prends un Uno, ces choses comme ça, c'est des couleurs, des chiffres et puis point. Et là, on a quand même un vrai travail d'illustration avec des jolis dessins qui sont chouettes. Et puis moi, je suis un grand fan de coinches, donc dès qu'il y a des jeux de plis qui sont un peu revisités, j'aime bien les découvrir. Et celui-là, il est rigolo, en fait. C'est un jeu de plis qui est assez immersif. Très vite, on se sent vraiment princesse, et très vite, on n'a pas du tout envie de voir débarquer les princes chez nous. Et ça, c'est assez rigolo autour de la table sur ce qui peut se passer et les échanges qu'il peut y avoir entre les joueurs.
1: «
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1: Le jeu de la semaine, c'est donc Rebelle Princesse et il est disponible chez votre ludicaire albenacien à la boutique Le Point Jeu, à la vente, mais aussi à la location.
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6: Il s'agit d'une exposition par l'association Éclat d'Art. Un collectif d'artistes expose ses œuvres à la chapelle Saint-Polycarpe de Bourg-Saint-Andéol. Celles-ci sont très variées. On y trouve des aquarelles, des acryliques, des huiles et des mosaïques. Parmi les exposants, citons Laurette Thomas, Marie-Paulette Baranda, Sylviane Fournier, Jocelyne Garcia, Raymond Chabanis, Francine Darassi, Nicole Dedieu, Rose Le Kémer, Christiane Legras, Patrice Vignon et André Hugues. Voilà, c'est une grande liste. L'exposition est ouverte jusqu'au 23 août. C'est du lundi au samedi, les horaires de 15h à 18h30 et le mercredi matin de 9h30 à 12h et c'est gratuit.

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3: À la une de ce jeudi 20 août, Le Monde suit le procès de Meta, maison mère de Facebook et d'Instagram, accusée aux États-Unis d'avoir ciblé les mineurs et minimisé les dangers de ces plateformes. Une trentaine d'États américains reprochent au groupe d'avoir rendu ces réseaux addictifs pour les plus jeunes et d'avoir appâté les enfants. Ils réclament près de 193 milliards de dollars, ainsi qu'une refonte de Facebook et d'Instagram. Meta conteste ces accusations. Toujours sur les questions de société, le Figaro alerte sur la progression du crack, cette drogue surnommée la drogue du zombie. Longtemps contenue à Paris, ce dérivé très addictif de la cocaïne se diffuse désormais dans de nombreuses villes françaises. Le quotidien décrit un phénomène qui gagne du terrain avec des conséquences sanitaires, sociales et sécuritaires particulièrement lourdes. Sur le front social, l'humanité

autres sujets majeurs, l'agriculture et le climat, la Croix s'intéresse aux zones humides, ces marais, tourbières, prairies inondables et bords de rivières qui sont indispensables à la résilience des cultures face aux sécheresses. Le journal rappelle que ces écosystèmes retiennent l'eau, soutiennent la biodiversité et limitent les effets du changement climatique, mais leur protection est remise en question par la loi d'urgence agricole, un choix contesté alors que la sécheresse fragilise déjà de nombreuses exploitations. Et à gauche, Libération pose la question Luxman ou Mélenchon, vers où aller ? Avec Vert écrit V-E-R-T-S, alors que les écologistes se réunissent à Grenoble et que les insoumis font leur entrée dans la Drôme, Yannick Jadot acte la rupture avec la France insoumise. Il appelle les écologistes à se rapprocher de la social-démocratie et de Raphaël Glucksmann plutôt que de Jean-Luc Mélenchon. Une nouvelle bataille stratégique s'ouvre donc pour l'avenir de la gauche. Et puis enfin, le Dauphiné libéré d'aujourd'hui pose une question très concrète face à la canicule. Faut-il aménager son logement ou tout simplement le quitter ? Avec des températures extrêmes qui sont plus fréquentes, les habitations mal isolées deviennent difficiles à vivre, particulièrement pour les personnes âgées, les enfants et les ménages modestes. Adapter les bâtiments, végétaliser les quartiers et mieux protéger les habitants devient un enjeu urgent, souligne Le Quotidien régional. Voilà, c'était donc la revue de presse sur InfoRC.

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6: Bonjour, nous sommes les élèves de 4e D du Collège Roca. Aujourd'hui, nous allons vous lire les nouvelles fantastiques que nous avons écrites. Les récits des forêts oubliées, 10 octobre 2022, Édimbourg. Je déambulais dans la rue fréquentée de Victoria Street, dans la ville où je faisais mes études de médecine, Édimbourg, à la recherche du libraire que ma meilleure amie m'avait conseillé. Je dirigeais mes pas vers une allée sinueuse et escarpée. Au bout de celle-ci se trouvaient quelques marches. Je me décidai à les gravir. Arrivé en haut, je trouvai l'adresse. J'entrai dans la petite librairie. Une clochette tintinabula quelque part au fond. Les rayonnages étaient étroits et sur les étagères, des centaines de livres s'entassaient. Pour une grande amatrice de livres comme moi, c'était le paradis.
7: Bonjour.
6: Personne ne me répondit. Je tournai mon regard vers les étagères quand une voix me fit sursauter.
7: Bien le bonjour, mademoiselle, puis-je vous aider ?
6: Je me tournai et vis un petit homme, courbé, frêle, mais souriant. Ses cheveux parsemés et blancs, son visage ridé et ses mains noueuses laissaient transparaître son grand âge. « Non merci, je regardais juste. »«
7: Si vous avez besoin d'aide, vous me trouverez à la caisse. »«
6: Merci. » Je regardais les livres sur les étagères pendant plusieurs minutes, prenant tout ce qui me plaisait. Soudain, un reflet sur le mur attira mon regard. J'en cherchai l'origine et le localisai enfin dans une caisse sur le sol. Je me baissai et remarquai aussitôt des éclats de verre qui semblaient comme collés sur un vieux livre, d'un bleu pâle qui me plaisait. Étant donné que le soleil illuminait le livre, les débris étincelaient de façon splendide. C'est à ce moment-là que j'aperçus que toute l'échoppe brillait. Émerveillée par cet éblouissant spectacle, je saisis l'ouvrage de mes mains emmitouflées et les déposai en haut de la pile de livres que j'avais déjà choisi. Je m'approchai de la petite caisse pour payer et sortis mon portefeuille. Je posai tous les livres sur le comptoir et attendis. Le vieillard arriva et je payai pour la dizaine de livres que j'avais choisis. Quand le libraire vit le vieux livre, il s'exclama.
7: « Oh, êtes-vous sûr que vous voulez acheter celui-ci ?»«
6: Absolument !» lui répondis-je d'une voix frémissante d'excitation.
7: « Bien, mais pensez à fermer le livre le soir, promettez-le-moi. »«
6: Je vous le promets, mais... »
7: « Très bien, bonne journée !»
6: Le vieux libraire tourna les talons et s'enfonça dans sa boutique.
7: « Merci, vous aussi ?»
6: Je sortis de la boutique et descendis les marches en pensant à ce que le vieil homme m'avait dit. Pourquoi absolument devoir fermer le livre une fois que je l'avais consulté ? Je tournai et me retrouvai de nouveau dans Victoria Street. Je traversai la route vers l'arrêt de bus et m'assis sur le banc. Je pris mes écouteurs de ma poche et les branchai dans mon téléphone. Je l'allumai et vis plusieurs notifications de ma meilleure amie et colocataire, Chloé. Toutes les notifications me disaient qu'elle était vraiment désolée, mais qu'elle devait travailler tard pour compléter son mois. Je lui répondis qu'il n'y avait pas de problème, qu'elle n'avait pas à s'inquiéter pour moi et que j'étais en train d'attendre le bus. Je mis ensuite de la musique et attendis. Le bus arriva 5 minutes plus tard et je montai en saluant le chauffeur. Je validai mon passe avant d'aller m'asseoir. Je descendis 15 minutes plus tard. Je marchais 5 bonnes minutes et arrivai devant mon immeuble. Je fis le code et montai les escaliers. Je déverrouillai l'appartement et entrai à l'intérieur. Il faisait complètement noir. J'allumai donc les lumières. Je posai mon sac dans le hall, mis mes chaussons et me dirigeai vers la petite cuisine. Je me rendis compte que j'étais affamée. Alors, j'ouvris le frigo, mais ne trouvai rien qui me fît envie. Alors, je chercherai dans les placards et y trouvai des nouilles instantanées. Je mis de l'eau à bouillir et ouvris le paquet de nouilles. J'en sortis la sauce pimentée et arrêtai la bouilloire. Je versai de l'eau bouillante sur mes nouilles et ajoutai la sauce. Je regardai mon repas misérable et m'installai sur le canapé. En mangeant, je me remémorai encore ce que le libraire m'avait dit. Pourquoi faudrait-il que je fasse attention ? Étais-je en danger à cause de ce livre ? Je finis mes pâtes et me dirigeai vers la salle de bain pour me doucher. L'eau chaude sembla vider mon esprit de toutes les pensées qui n'étaient pas les bienvenues. Une fois ma douche terminée, je sortis et je me regardai dans le miroir. Mon visage était pâle.

0: Bonjour, nous sommes les élèves de 4e D du Collège Roca. Aujourd'hui, nous allons vous lire les nouvelles fantastiques que nous avons écrites.
1: Tout avait commencé avec ce bateau. Une embarcation immense, presque vivante, silencieuse, m'avait emporté loin de chez moi. Dans ma valise, il y avait un morceau de pain, une photo froissée et une pierre polie que mon père m'avait donnée avant de disparaître.
0: « Garde cette pierre près de toi »,
1: m'avait-il dit.
0: « Elle te guidera ».
1: Quand je posais enfin le pied sur cette terre inconnue, tout me sembla irréel. Était-ce une hallucination ? Les bâtiments s'élevaient en torsades impossibles, comme si les murs dansaient au gré du vent. Les rues, quant à elles, étaient désertes. Mais je sentais des regards invisibles qui pesaient sur moi. Une ombre étrange semblait suivre chacun de mes pas. Je pris peur et me mis à courir dans la ville. Soudain, je tombai nez à nez avec une créature étrange. Elle avait l'apparence d'un humain, mais ses bras étaient si longs qu'ils effleuraient le sol. Et son visage était démuni d'yeux. Elle murmurait dans une langue que je ne comprenais pas, et son doigt griffu pointa vers une tour immense au centre de la ville. Je m'y rendis, la peur au ventre et la pierre dans ma poche devenant plus chaude à chacun de mes pas. Au fur et à mesure que j'avançais, les ombres étranges autour de moi s'allongeaient. Je pouvais presque distinguer des formes dans ces ténèbres mouvementées, comme une cascade de visages hurlants et de mains tendues, comme si la ville elle-même voulait m'engloutir. Arrivé en bas de la tour, je poussai la porte, qui s'ouvrit sans un seul bruit. À l'intérieur, un homme semblait m'attendre, son regard était voilé, mais sa voix portait une autorité étrange.
0: « Bienvenue, étrangère. Ceux qui viennent ici portent un fardeau, et cette pierre dans ta poche est la clé pour te libérer. Mais fais attention, chaque décision dans cette ville a un prix. »
1: Sans comprendre tout ce qu'il disait, je sortis la pierre de ma poche. Elle se mit à briller, projetant une lumière vive qui chassa les ombres pour révéler une multitude d'objets suspendus en l'air. Des montres brisées, des lettres jamais envoyées, des jouets d'enfants, et parmi eux, la photo de ma famille.
0: « Si tu veux la retrouver, tu dois laisser quelque chose derrière toi. »
1: dit l'homme. Une douleur sourde me traversa la poitrine. Il me montra une porte.
0: « Si tu la franchis, sache que tu ne pourras jamais revenir. »
1: Je n'hésitai qu'un instant et ouvris la porte. Une lumière éblouissante m'aveugla, et quand je revins à moi, j'étais chez moi, dans une maison. Différente, mais familière, avec ma famille autour de moi. Pourtant, je savais que quelque chose manquait. La pierre dans ma poche avait disparu, emportant avec elle une partie de moi. Parfois, lorsque je regarde par la fenêtre, je vois encore des ombres qui dansent à l'horizon.
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2: À la une de ce jeudi 20 août, Le Monde suit le procès de Meta, maison mère de Facebook et d'Instagram, accusée aux États-Unis d'avoir ciblé les mineurs et minimisé les dangers de ces plateformes. Une trentaine d'États américains reprochent au groupe d'avoir rendu ces réseaux addictifs pour les plus jeunes et d'avoir appâté les enfants. Ils réclament près de 193 milliards de dollars, ainsi qu'une refonte de Facebook et d'Instagram. Meta conteste ces accusations. Toujours sur les questions de société, le Figaro alerte sur la progression du crack, cette drogue surnommée la drogue du zombie. Longtemps contenu à Paris, ce dérivé très addictif de la cocaïne se diffuse désormais dans de nombreuses villes françaises. Le quotidien décrit un phénomène qui gagne du terrain avec des conséquences sanitaires, sociales et sécuritaires particulièrement lourde. Sur le front social, l'Humanité titre « Budget, l'essoreuse sociale ». Le journal accuse Sébastien Lecornu d'avoir préparé cet été un projet de budget 2027 inégalitaire. Pour contenir le déficit public, l'exécutif chercherait des économies, notamment sur les dépenses sociales et les retraites, sans envisager des recettes nouvelles significatives. L'Humanité dénonce donc une politique qui ferait, selon elle, peser l'effort sur les ménages plutôt que sur les plus hauts revenus et les plus grandes fortunes. Autre sujet majeur, l'agriculture et le climat. La Croix s'intéresse aux zones humides, ces marais, tourbières, prairies inondables et bords de rivières qui sont indispensables à la résilience des cultures face aux sécheresses. Le journal rappelle que ces écosystèmes retiennent l'eau, soutiennent la biodiversité et limitent les effets du changement climatique, mais leur protection est remise en question par la loi d'urgence agricole, un choix contesté alors que la sécheresse fragilise déjà de nombreuses exploitations. Et à gauche, Libération pose la question « Luxman ou Mélenchon, vers où aller ?» avec Vert écrit VERTS, alors que les écologistes se réunissent à Grenoble et que les insoumis font leur entrée dans la Drôme, Yannick Jadot acte la rupture avec la France insoumise. Il appelle les écologistes à se rapprocher de la social-démocratie et de Raphaël Glucksmann plutôt que de Jean-Luc Mélenchon. Une nouvelle bataille stratégique s'ouvre donc pour l'avenir de la gauche. Et puis enfin, le Dauphiné libéré d'aujourd'hui pose une question très concrète face à la canicule. Faut-il aménager son logement ou tout simplement le quitter? Avec des températures extrêmes qui sont plus fréquentes, les habitations mal isolées deviennent difficiles à vivre, particulièrement pour les personnes âgées, les enfants et les ménages modestes. Adapter les bâtiments, végétaliser les quartiers et mieux protéger les habitants devient un enjeu urgent, souligne le quotidien régional. Voilà, c'était donc la revue de presse sur InfoRC.
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3: À la une de ce jeudi 20 août, Le Monde suit le procès de Meta, maison mère de Facebook et d'Instagram, accusée aux États-Unis d'avoir ciblé les mineurs et minimisé les dangers de ces plateformes. Une trentaine d'États américains reprochent au groupe d'avoir rendu ses réseaux addictifs pour les plus jeunes et d'avoir appâté les enfants. Ils réclament près de 193 milliards de dollars ainsi qu'une refonte de Facebook et d'Instagram. Meta conteste ces accusations. Toujours sur les questions de société, le Figaro alerte sur la progression du crack, cette drogue surnommée la drogue du zombie. Longtemps cantonné à Paris, ce dérivé très addictif de la cocaïne se diffuse désormais dans de nombreuses villes françaises. Le quotidien décrit un phénomène qui gagne du terrain avec des conséquences sanitaires, sociales et sécuritaires particulièrement lourdes. Sur le front social, l'Humanité titre « Budget, l'essoreuse sociale ». Le journal accuse Sébastien Lecornu d'avoir préparé cet été un projet de budget 2027 inégalitaire. Pour contenir le déficit public, l'exécutif chercherait des économies, notamment sur les dépenses sociales et les retraites, sans envisager des recettes nouvelles significatives. L'Humanité dénonce donc une politique qui ferait, selon elle, peser l'effort sur les ménages plutôt que sur les plus hauts revenus et les plus grandes fortunes. Autre sujet majeur, l'agriculture et le climat. La Croix s'intéresse aux zones humides, ces marais, tourbières, prairies inondables et bords de rivières qui sont indispensables à la résilience des cultures face aux sécheresses. Le journal rappelle que ces écosystèmes retiennent l'eau, soutiennent la biodiversité et limitent les effets du changement climatique, mais leur protection est remise en question par la loi d'urgence agricole. Un choix contesté alors que la sécheresse fragilise déjà de nombreuses exploitations. Et à gauche, Libération pose la question « Luxman ou Mélenchon, vers où aller ?» avec « Vers » écrit V-E-R-T-S, alors que les écologistes se réunissent à Grenoble et que les insoumis font leur rentrée dans la Drôme, Yannick Jadot acte la rupture avec la France insoumise. Il appelle les écologistes à se rapprocher de la social-démocratie et de Raphaël Glucksmann plutôt que de Jean-Luc Mélenchon. Une nouvelle bataille stratégique s'ouvre donc pour l'avenir de la gauche. Et puis enfin, le Dauphiné libéré d'aujourd'hui pose une question très concrète face à la canicule. Faut-il aménager son logement ou tout simplement le quitter ? Avec des températures extrêmes qui sont plus fréquentes, les habitations mal isolées deviennent difficiles à vivre, particulièrement pour les personnes âgées, les enfants et les ménages modestes. Adapter les bâtiments, végétaliser les quartiers et mieux protéger les habitants devient un enjeu urgent, souligne Le Quotidien régional. Voilà, c'était donc la revue de presse sur InfoRC.
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2: À Pont d'Aubenas, l'association solidaire SAMSAP vous accueille du mardi au samedi de 10h à 12h et de 14h à 18h30. La friperie de SAMSAP est un lieu d'échange et de convivialité. Et elle vous propose un grand espace de vente où sont mis à disposition de nombreux vêtements triés avec soin à prix modique. Vous y retrouverez également un espace de détente bibliothèque, un lieu à votre disposition. Puis si vous avez des vêtements à vous débarrasser, que vous souhaitez en faire don, qu'il s'agisse de textiles ou de maroquinerie, de chaussures, de sacs, s'ils ne sont plus utilisés et qu'ils prennent trop de place dans votre armoire, pensez aussi à déposer vos vêtements chez SAMSAP. Après votre don, les vêtements seront triés, mis en vente, transformés ou recyclés de différentes manières, puisque l'association SAMSAP, c'est aussi des ateliers couture et des locations de vêtements, des formations en couture qui sont proposées tout au long de l'année. N'hésitez pas à vous renseigner. L'association est située quai de l'Ardèche à Pont d'Aubenas. Et si vous voulez envoyer un petit mail, c'est sur contact@sam-sap.26. On continue en musique tout de suite sur Info RC avec, on va écouter Meriem Abou. Tout de suite.

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1: Il s'agit d'une visite théâtralisée nocturne. Place du Poussiac, c'est à Saint-Montant, une visite donc une reine au château. Une expérience ludique pour les petits et les grands. Depuis le bas du village, vous allez pouvoir accompagner la reine de France à la découverte du château de Saint-Montant au Moyen-Âge. Lors de cette visite ludique, vous rencontrerez de drôles de personnages qui partageront leur histoire, ponctuée d'interludes musicales. Le parcours vous dévoilera l'histoire du village et de la vie de ses habitants. Au pays des co-seigneurs, les vacances de la reine de Saint-Montant, voilà, c'est l'histoire. La noble Isabeau de Bavière, reine de France de son état, arrive à Saint-Montant pour se ressourcer et prier Montanus, l'ermite fondateur du village, de bien vouloir accorder la guérison de son époux, Sa Majesté Charles VI. Accompagnée de son fidèle garde armée, elle part à la découverte du village et de son château. Mais les mœurs et les fonctionnements atypiques de nos contrées lui réservent de drôles de surprises. Trois points de suspension. Alors, où ça se passe? C'est dimanche le 23 août de 21h à 23h. Les tarifs pour les enfants, c'est gratuit jusqu'à 10 ans. De 11 à 16 ans, le tarif est de 8€. Les adultes, ce sera 10€. Les familles, deux parents et deux enfants, 30€. Et pour les groupes, à partir de plus de 10 personnes, enfants de 7 ans, adultes 9 ans. L'inscription et billetterie ou réservation se fait au numéro de téléphone que je vous donne tout de suite, 06 07 63 27 50, 06 07 63 27 50.

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1: Il s'agit de Marie Frouesse, qu'on vous fait découvrir depuis le début de la semaine. Marie Frouesse a grandi dans une famille où la musique était partout, samba le matin, bossa nova l'après-midi, et beaucoup de chansons traditionnelles du Nord-Est. Cette chanteuse brésilienne, avec cette culture, la porte dans sa manière de chanter, très narrative, très incarnée, dans Esquina do Sol. Elle explore ses racines avec une grande sincérité. Aujourd'hui, je vous propose de découvrir Garoa, une balade douce comme une pluie fine.

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1: Bonjour et bienvenue, 10h TU midi, ici à Paris, le journal sur RFI.
2: Gilles Moreau.
1: Dans l'actualité des tirs de missiles nord-coréens, la Corée du Sud annonce que son voisin a tiré une dizaine de missiles balistiques de courte portée. Pendant ce temps, Donald Trump ne tarit pas d'éloges sur son homologue Kim Jong-un et annonce qu'il le rencontrera bientôt. En Israël, les suites de la mort de la jeune Ida Rajab, affaire qui a beaucoup ému et même donné lieu à un film, l'armée israélienne ouvre une enquête criminelle. Dans ce journal aussi, la visite à Rome du président libanais pour évoquer l'avenir de la FINUL, la force internationale de l'ONU déployée au Liban Sud dont le mandat expire bientôt. En France, les services d'urgence perturbés à Strasbourg en cause des vols de drones servant aux détenus d'une maison d'arrêt. Ces engins sont des dangers pour les hélicoptères des hôpitaux. À suivre en fin de journal, le reportage de Laurence Théo. La Corée du Nord fait parler d'elle dans l'actualité pour plusieurs raisons. D'abord, son voisin sud-coréen annonce qu'elle vient de procéder au tir d'une dizaine de missiles balistiques de courte portée. Actuellement, la Corée du Sud effectue des manœuvres militaires conjointes avec l'armée américaine, des exercices que Donald Trump a décidé d'écourter au nom de ses bonnes relations avec le leader nord-coréen Kim Jong-un. Il a révélé qu'il le rencontrerait d'ici à la fin de l'année. Lubna Anaki.
3: C'est un type bien, je m'entends bien avec lui, a lancé Donald Trump en réponse à une journaliste qui l'interrogeait sur sa relation avec Kim Jong-un. Le président américain a ensuite expliqué qu'il allait rencontrer son homologue nord-coréen cette année, sans donner plus de précisions. Des déclarations qui interviennent alors que le républicain a ordonné lundi la réduction des exercices militaires conjoints avec la Corée du Sud. Ces manœuvres ont longtemps provoqué la colère de Kim Jong-un qui y voit une provocation. Dès son retour à la Maison-Blanche, Donald Trump avait fait part de son envie de renouer contact avec le leader nord-coréen pour qui il ne cache pas une certaine admiration. Si cette nouvelle rencontre entre les deux hommes est confirmée, elle pourrait avoir lieu en novembre en marge du sommet de l'APEC prévu en Chine, mais difficile de savoir quelle issue elle pourrait avoir puisque les trois rencontres précédentes n'ont pas donné grand-chose. La dernière fois que Donald Trump et Kim Jong-un se sont vus, c'était durant le premier mandat du républicain. Depuis, Pyongyang a accéléré sa production d'armes nucléaire, une accélération que Donald Trump a mis hier sur le dos d'autres présidents américains. Lubna Anaki, New York, RFI.
1: Donald Trump a aussi estimé que la Corée du Nord était dotée de 57 armes nucléaires et que cela n'aurait jamais dû arriver. Le président libanais Joseph Aoun est en visite officielle à Rome aujourd'hui. Le programme comprend des entretiens avec son homologue italien, la présidente du Conseil, Giorgia Meloni, et avec le pape Léon XIV. Il sera notamment question des négociations en cours avec Israël, mais aussi de l'avenir de la FINUL, la force internationale de l'ONU déployée au Liban Sud, dont le mandat expire à la fin de l'année. Un départ des 7500 casques bleus créerait un vide sécuritaire permettant à l'armée israélienne de consolider son occupation au-delà des 700 km² qu'elle contrôle déjà dans le sud du Liban. Jour après jour, ou presque, de nouvelles victimes s'ajoutent sur la liste des 73 000 Palestiniens tués à Gaza. Hier, 10 personnes ont succombé à des frappes israéliennes, dont une adolescente de 13 ans. L'État hébreu jure avoir visé un rassemblement de terroristes. L'armée israélienne a dans le même temps rendu sa décision sur 5 événements ayant entraîné des morts civiles. Un débouche sur des sanctions disciplinaires, deux autres vont donner lieu à des enquêtes criminelles. L'armée de l'État hébreu va notamment rouvrir le dossier Rajab, du nom de cette fillette palestinienne de 6 ans, tuée ainsi que d'autres membres de sa famille par des tirs israéliens. C'était en janvier 2024. Nicolas Falaise.
4: 29 janvier 2024, 7 membres d'une même famille palestinienne tentent d'échapper à l'avancée de blindés israéliens dans la ville de Gaza. Leur voiture est criblée de balles. Seule survivante, Hin Rajab, une fillette qui passera 3 heures au téléphone avec les secouristes avant de périr à son tour sous les tirs israéliens. Deux ambulanciers arrivés sur place sont également tués. Les mots et les sanglots de l'enfant ont été enregistrés par les services de secours. Leur diffusion suscite à l'époque une forte indignation et ils résonnent encore aujourd'hui dans le film La voix de Hin Rajab qui raconte le calvaire de la fillette. 2 ans et demi plus tard, l'armée israélienne décide donc d'ouvrir une enquête criminelle sur cet événement. Une autre investigation se penchera sur la mort de 15 Palestiniens de Gaza en mars 2025, parmi lesquels des employés de l'ONU. l'ONU et des personnels médicaux. Pas d'enquête, en revanche, concernant trois dossiers, des tirs israéliens ayant coûté la vie à 7 employés de l'organisation humanitaire World Central Kitchen et à 4 employés de Médecins Sans Frontières.
1: Et pour rappel, le Premier ministre israélien Benjamin Netanyahou et son ancien ministre de la Défense Yoav Gallant font l'objet de mandats d'arrêt de la Cour pénale internationale. Tous deux sont poursuivis pour crimes de guerre et crimes contre l'humanité dans la bande de Gaza. Enfin, de son côté, la CIJ, la Cour internationale de justice, étudie toujours la plainte déposée contre Israël pour génocide dans l'enclave palestinienne. Oulan-Bator, la capitale de la Mongolie, accueille actuellement une conférence mondiale contre la désertification sous l'égide de l'ONU. Objectif affiché, lutter contre la dégradation des terres qui affecte déjà 40% de la superficie terrestre et aussi combattre les sécheresses qui sévissent sur tous les continents. Cet été 2026 est marqué par des événements climatiques extrêmes qui nous rappellent l'urgence d'agir. Mais sur place, en Mongolie, de nouvelles tensions et divisions apparaissent déjà. Igor Strauss.
5: C'est du jamais vu dans l'histoire des COP, des négociations bloquées dès la présentation de l'ordre du jour par les États-Unis et la Russie. Jean-Daniel Cesaro, géographe au CIRAD.
6: Les États-Unis bloquent sur trois sujets. L'égalité homme-femme. Ensuite, il y avait la question de la participation des communautés locales et des peuples autochtones. Donc comment améliorer leur représentation à la fois dans la convention, mais aussi dans les financements internationaux. Et après, le troisième sujet, c'est la synergie climat-biodiversité-désertification, où en fait, ils cherchent à gagner en efficacité et qu'on mette plus d'argent sur le terrain.
5: Des blocages sans grande surprise de la part d'un pays qui a quitté les négociations sur le climat depuis le retour de Donald Trump à la Maison-Blanche et qui n'a jamais participé à la COP biodiversité. Mais les États-Unis ne sont pas le seul pays à entraver les négociations. La Russie, de son côté, a bloqué l'élaboration de la feuille de route pour l'après 2030 en raison de la présence d'Ukrainiens dans un comité scientifique de la Convention. Des positions aux lourdes conséquences, Jean-Daniel Cesaro.
6: Ça avance pas du tout, c'est impossible de négocier, donc il n'y aura pas de décision sur ces quatre questions.
5: Alors faut-il négocier sans ces deux grands pays ou tenter de les faire évoluer? Les prochains jours vont être animés en Mongolie lors de cette COP sur la désertification.
1: Igor Strauss du service environnement. Une série d'explosions cette nuit à Kiev, la capitale ukrainienne, de nouveau visée par des tirs de missiles russes. Au moins 12 morts à Kiev et sa région. Le maire a décrété une journée de deuil qui sera observée demain. Tandis que le président Volodymyr Zelensky est lui de plus en plus fragilisé. La directrice adjointe de son cabinet a été limogé, mise en cause dans un réseau de blanchiment d'argent par les agences ukrainiennes de lutte anticorruption, affaire qui s'ajoute à d'autres scandales de corruption au plus haut niveau à Kiev. En France, les services d'urgence perturbés à Strasbourg, en cause des vols de drones servant aux détenus d'une maison d'arrêt. Ces engins sont des dangers pour les hélicoptères des hôpitaux. Hélicoptères qui doivent se rendre dans un autre hôpital, d'où un délai de 30 à 40 minutes de plus pour les transports en urgence des malades et des blessés. Laurence Théo.
7: Ce retard dans l'acheminement fait peser un risque vital sur les patients, avertit le professeur Julien Potcher, chef du service anesthésie-réanimation de l'hôpital de Strasbourg.
8: Le délai de transport est allongé de 30 à 40 minutes, ce qui peut poser de réels problèmes, notamment en cas de situation hémorragique.
7: Justine Gerbeau, porte-parole de la direction de l'administration pénitentiaire, revient sur les limites du dispositif anti-drone de la maison d'arrêt de Strasbourg.
9: Se trouve que les drones, pour accéder à l'établissement pénitentiaire, passent par l'hôpital et possiblement l'espace aérien de l'hôpital. Notre dispositif anti-drone n'a vocation qu'à sécuriser l'établissement et donc ne peut pas rejaillir sur la sécurité, si j'ose dire, de l'établissement hospitalier.
7: Toutefois, Justine Gerbeau précise que l'administration pénitentiaire prend très au sérieux la situation que rencontre l'hôpital de Strasbourg.
9: Donc on travaille en étroite collaboration avec les forces de sécurité intérieure pour faciliter la localisation et l'interpellation des télépilotes. Et on travaille également en lien avec l'hôpital pour les accompagner dans le déploiement éventuel de leur propre dispositif de sécurité anti-drone.
7: Comme partout en France, les détenus de Strasbourg se font livrer drogue et téléphone portable de nuit par drone.
1: Reportage signé Laurence Théo. Enfin en tennis, actuellement le tournoi Masters 1000 de Cincinnati, le dernier dernier grand tournoi de préparation à l'US Open qui commencera à la fin du mois. Le français Arthur Fils est en quart de finale après avoir facilement écarté en huitième l'Australien Dominor, huitième joueur mondial. Le score 6-3, 6-4. Arthur Fils, 21e joueur mondial, pourrait aller encore plus loin. Son adversaire en quart est le Brésilien Thiago Tirante, 50e au classement ATP. L'information revient dans une vingtaine de minutes déjà avec RFI Midi présenté par Paul Lancin-Spinelli. Très bonne journée à tous.
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1: Il est temps de passer à l'agenda local et culturel du jour.

on commence avec une proposition d'un concert de Naïma Quartet à Hayon, emmené par la contrebassiste et la chanteuse Naïma Giroux. Ce quartet met en valeur chacun des musiciens, leurs influences et les caractères se croisent dans une harmonie fraîche et naturelle. C'est à l'église à 21h, le tarif est de 15 euros, c'est gratuit pour les jeunes de moins de 16 ans. Pour vous renseigner, vous appelez le 06 86 93 38 93, 06 86 93 38 93. Une balade géologique, l'échelle du roi à Tueil, partie à la découverte des trésors géologiques. Du pont du diable jusqu'à l'échelle du roi, suivez la fameuse coulée de la chaussée des géants. C'est pour les personnes à partir de 8 ans, c'est sur réservation. Ça commence à 18h et le numéro de téléphone sur lequel vous pouvez appeler le 04 75 36 46 26, 04 75 36 46 26. Juste une illusion à l'affiche du prochain cinéma Sous les étoiles à la Baume. Ce sera donc aujourd'hui dans le cadre de cette opération. Les spectateurs donc pourront découvrir à la nuit tombée au Récaladou en plein air. Ce sera à 21h15 le film Juste une illusion, la nouvelle réalisation du brillant binôme auteur également du Sens de la fête, Olivier Nakache et Eric Topedano. C'est donc un retour dans les années 1980. Au fil d'une histoire, d'une comédie pétillante avec Camille Cotin et Louis Garrel. Pour se renseigner, vous pouvez appeler le 04 75 89 04 54. 04 75 89 04 54. Au Pouzin, du burlesque et de la poésie avec le spectacle de Rita Rico. Ce sera vendredi.

0: découvrir ce nouveau spectacle. Ce sera donc à 20h dans la cour de l'école élémentaire publique, un spectacle clownesque, déjanté, poétique et hilarant. Après l'apocalypse, Rita et Rico comptent parmi les rares survivants en route vers la merveilleuse cité du Tar, où tout est possible, leur boussole capricieuse les fait tourner en rond. Perdus, ils décident de faire une pause et de se lancer un défi. Ce petit jeu innocent va rapidement dégénérer pour se transformer en une immense fête partagée avec le public. C'est donc au Pouzin et c'est donc vendredi à 20h. Vendredi, toujours à Jaugeac, des balades, trucs et astuces de trappeurs sévenols. Éveillez le trappeur qui sommeille en vous et partez à l'aventure avec Guillaume Pommier, accompagnateur en montagne. La durée est de 3 heures, le dénivelé de 150 mètres, ça dure à peu près 6 km. C'est sur réservation de 14h à 17h. Alors les tarifs, c'est de 15€ jusqu'à peut-être 8€ pour les jeunes de moins de 16 ans. C'est gratuit pour les enfants de moins de 5 ans. Pour les infos, vous appelez le 06 78 10 30 92. 06 78 10 30 92. À Saint-Marcel-d'Ardèche, une fête votive de vendredi 21 à dimanche 23. Vendredi à 14h, la pétanque. À 21h, le feu d'artifice. À 22h, l'orchestre Mascara. Samedi à 9h, vous aurez un concours de belote. À 14h, le loto ou un concours de pétanque. Et puis à 21h, la soirée DJ. Et puis dimanche à 13h, course colorée de 5 km avec des obstacles. À 12h30, lâcher des couleurs. Et puis à 14h, la pétanque. Et un peu plus tard dans la soirée, à 20h30, une soirée DJ. Toujours vendredi 21 août à Bidon, la fête du village avec des jeux, des musiques, des restaurations. C'est à partir de 18h, place des Tilleuls. À Saint-Montant, visite nocturne théâtralisée, ce sera dimanche 23, une reine à Saint-Montant, de 21h à 23h, place du Poussiac, l'entrée est de 10€. Et puis Auteuil, soirée musicale, vendredi 21, l'afterwork, un apéro mix avec DJ à partir de 18h au parc Laparelle. À Rochemaure, une visite guidée du château, toujours vendredi à 11h et à 18h. C'est payant. Une soirée karaoké samedi 21, un festi vendredi du comité des fêtes à partir de 19h au stade. L'entrée est gratuite. Du côté de Cruas, une guinguette avec l'Aquaclub. Ce sera vendredi 21, donc le 22 samedi et le dimanche 23, vendredi. Des nems et des samoussas, samedi baptême de plongée et dimanche paella et concert des Red Walls. Et puis à Valvinière, une fête votive de vendredi 21 à dimanche 23. Vendredi à 22h, bal avec DJ, samedi 14h, pétanque. Et tout ça avec l'orchestre Mascara. Voilà, on termine cet agenda local et culturel de ce jeudi 20 août. Merci de l'avoir suivi. On se retrouve demain pour un nouvel agenda, de nouvelles infos et plein d'idées de sorties pour vous changer les idées.
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2: Bonjour, bienvenue sur Info.rc. Nous sommes Mohamed Ali et Raphaël, élèves de 3e latiniste au collège La Ségalière de l'Argentière, et nous allons parler des Jeux du Cirque. Les Jeux du Cirque romain ont été institués par Romulus à la fin du 6e siècle avant Jésus-Christ.
3: Les cirques est généralement composé de plusieurs éléments, comme les pistes et les gradins. Les cirques romains étaient constitués d'une piste allongée en sable, tournant autour d'un mur central, la spina, et des gradins appelés cavea, dans lequel se trouvait la tribune d'honneur. La tribune d'honneur accueillait l'empereur ou les responsables locaux, et offrait une bien meilleure vue du spectacle.

0: Quels sont les jeux rencontrés dans un cirque? Nous allons tout d'abord parler des courses de chars. Ces courses qui déchaînaient les passions et suscitaient de nombreux paris. Les courses de chars se déroulaient généralement par 4 coureurs dans leur char, tirés par 2 ou 4 chevaux qui couraient avec tant de férocité que la course n'était pas sans danger. Les pilotes étaient divisés en 4 factions, la blanche, la bleue, la rouge et la verte. La rouge et la verte étaient les deux plus importantes des 4.
1: Les conducteurs de chars romains commençaient généralement leur carrière en tant que jeunes garçons, qui étaient pour la plupart des esclaves achetés et entraînés par les factions. Ils commençaient en tant qu'auriga, c'est-à-dire un conducteur de chars novice qui conduisait généralement des chars de 2 chevaux. Avec le temps et une amélioration des capacités, ils pouvaient passer au titre d'agitator, qui conduisait des chars allant de 4 à 10 chevaux.
0: Les vainqueurs des courses étaient récompensés d'une couronne de laurier et d'un prix important. Le plus célèbre des coureurs était Apuleius Dioclès.
1: Il y avait aussi les naumachies, ou plus couramment appelées les batailles navales. À Rome, les batailles navales avaient à l'origine lieu directement dans le cirque ou dans l'amphithéâtre, où on amenait de l'eau directement du Tibre ou de l'aqueduc, pour en transformer l'intérieur en lac. Le premier à creuser un bassin spécial pour ces événements fut César.
0: Les Romains déployaient dans les naumachies la même implication que dans les autres jeux du cirque. On y voyait nager soit des monstres marins, soit des jeunes femmes qui figuraient des Néréides. Les combattants qui participaient au combat naval étaient

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2: Bonjour à toutes, bonjour à tous et bienvenue dans ce nouveau numéro hors série de Pop Collection, une émission consacrée, et ce sera d'ailleurs la deuxième de cette série de hors série, consacrée à quelques incontournables de la chanson française. On écoutera Edith Piaf avec L'hymne à l'amour, Renaud avec Mistral gagnant, Nino Ferrer et Le Sud, Charles Aznavour avec La Bohème, et tout de suite on commence avec un morceau de Georges Brassens, le titre « Je me suis fait tout petit ».

0: « Je me suis fait tout petit » est une chanson de Georges Brassens qui est sortie en mars 1956, chanson éponyme de l'album dont elle est la première chanson. Elle décrit l'amour de l'auteur envers sa compagne de l'époque, Joa Heyman.
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0: Dans le premier couplet, l'artiste évoque un passé de dur à cuire qui se laisse à présent dominer par sa compagne. Il utilise notamment le chant lexical du chien qui se soumet à son maître. « Je rampe et je fais le beau, j'ai été chien méchant, elle me fait manger, etc. » Ensuite, il reprend dans le deuxième couplet l'opposition entre son passé d'homme libre et fier et son présent d'homme soumis. Ainsi, le dur à cuire devient tout chaud, tout rôti. Par exemple, dans le troisième couplet, il évoque le côté jaloux de Joa qui tue à coups d'ombrelle une demoiselle que son homme admire. Cela peut être compris au sens littéral ou au sens figuré, en donnant l'image de Joa qui cache la vue de son homme avec son ombrelle.
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0: Enfin, dans le dernier couplet, il parle du dernier supplice qu'il subira probablement lorsqu'il se mariera. Ainsi, l'auteur reprend l'expression « avoir la corde au cou » dans l'extrait suivant, qu'on se pend ici, qu'on se pend d'ailleurs, s'il faut se pendre. Fin de citation. Joa n'est ni la meilleure ni la pire des compagnes, mais s'il faut se marier, autant le faire avec elle. En tout cas, les couplets sont chacun suivis d'un refrain, 4 au total, dans lesquels Brassens donne une image enfantine de la demoiselle. Elle ferme les yeux quand on la couche, elle fait maman quand on la touche, et le chanteur l'appelle poupée. Brassens avait en effet pour habitude de surnommer sa compagne Poupchen, ce qui veut dire poupée en allemand. Ce morceau reste en tout cas un des plus jolis de Georges Brassens et une des plus sincères expressions de l'amour, même si l'auteur se soumet quelque peu au fort caractère de sa compagne. Il semble, ma foi, plutôt bien s'en accommoder. Je vous propose de l'écouter tout de suite avec beaucoup de tendresse.

Je vous parle d'une chanson que les moins de 20 ans doivent tout de même connaître. Nous sommes en 1965. Charles Aznavour est devenu une star internationale avec des tubes inspirés de sa propre vie, tels que « Je me voyais déjà » en 1961, « Les comédiens » en 62 et pourtant en 63, « Formi formidable » en 64 et j'en passe. Il sort « La Bohème » en 1965 et ce succès mondial se confirme. Cette chanson est prévue à l'origine pour être chantée par Georges Guettari dans l'opérette « Monsieur Carnaval », opérette de Charles Aznavour, créée en 1965 au Théâtre du Châtelet de Paris avec un livret de Frédéric Dard. Charles Aznavour l'enregistre avant la générale de l'opérette, ce qui provoque des querelles médiatiques entre les deux artistes et leurs maisons de disques respectives, à savoir Barclay et Pathé Marconi. Le succès des ventes de disques des deux interprètes favorise leur réconciliation grâce aussi à la médiation assurée par Frédéric Dard. Cette chanson est une des plus emblématiques de la longue carrière de Charles Aznavour. Elle est vendue seulement à plus de 200 000 exemplaires en France. Elle connaît un succès international en 5 langues, en anglais, en allemand, en italien, en espagnol et en portugais.

Cette chanson, qui a su traverser les âges, évoque la nostalgie d'un artiste ayant connu un Montmartre idyllique, mais qui n'existe plus. Elle s'ouvre sur un premier couplet, souvent repris, pour exprimer le bon vieux temps. Je vous parle d'un temps que les moins de 20 ans ne peuvent pas connaître, ce qui évoque une période dans la jeunesse, probablement du protagoniste de la chanson. Cette nostalgie d'un lieu disparu transparaît au fil de la chanson, bien plus que l'esprit bohème lui-même. Au cours d'une interview, Charles Aznavour avait déclaré que, je cite, « c'est l'inconscience et la liberté totale au moment où on peut s'inventer artistiquement, mais aussi se construire par rapport à autrui. C'est ainsi une chanson qui traite du style de vie de bohème, d'une vie d'artiste insouciante, dans la pauvreté. » Fin de citation. Une chanson, en tout cas, qui résonne toujours aujourd'hui de façon universelle.

Nous sommes en 1971. Nino Ferrer revient vivre en France après un séjour de plus de 3 ans en Italie, où il a enrichi son style musical de nouvelles influences, comme en témoigne par exemple son album Rats and Rolls, publié confidentiellement en 1970. Souhaitant être reconnu comme un musicien important et non un faiseur de variétés, il est porteur d'une ambition nouvelle, proposer des albums désormais conçus dans leur globalité. Il utilisera même à l'époque le terme d'opéra en 40 minutes, à la place des collections de chansons sorties en 45 tours que sont ses premiers albums. Il publie ainsi Métronomie en 1972, un album de rock progressif et psychédélique, et en début 73 paraît Nino Ferrer and Legs, un album studio résultant de sa rencontre avec le guitariste anglais Mickey Finn et qui propose des morceaux plus bruts. Il s'inspire ensuite de la musique folk et country américaine, et c'est là que naît cette chanson qui nous intéresse ici, initialement intitulée South. Le morceau est entièrement en anglais, il est enregistré en novembre 73 au studio londonien Trident. Il porte la marque des productions anglo-saxonnes de l'époque, à savoir une forte réverbération, un orchestre à cordes rappelant certaines productions des Beatles ou de T-Rex enregistrées dans le même studio. Et puis l'enregistrement est ensuite enrichi par une contribution vocale, celle de Radia Fry, une danseuse, mannequin, actrice américaine, amie de l'artiste.

Cette version, qui est donc la version originale du Sud, paraîtra sur l'album Nino and Radia et connaîtra un succès d'estime avec 60 000 exemplaires écoulés. Et puis, Nino Ferrer est à l'époque entre deux maisons de disques. Il refuse tout d'abord de concéder à Barclay, sa maison de disques, au moment où il enregistre cet album, de faire une version en français. Pourtant, ses producteurs insistent. Il quitte Barclay, entre autres. Pour cette raison, il signe chez CBS, mais finalement concédera la publication d'une version française de South, baptisée Le Sud. Il avait d'ailleurs déjà écrit les paroles auparavant. La chanson est enregistrée et sort en 1975, le 25 février. Ce sera le dernier et plus grand succès du chanteur. Elle est le symbole de la carrière de cet artiste, par lui très mal vécu, partagé entre succès populaire et album ambitieux, ignoré du grand public. Pourtant, cette chanson reste aujourd'hui un monument de la chanson française qu'on prend toujours beaucoup de plaisir à réécouter.

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1: Vous avez certainement reconnu dès ses premières notes Mistral Gagnant, cette chanson de Renaud qui a donné son nom à l'album Mistral Gagnant qui est sorti en 1985. Le titre vient tout simplement du nom d'une ancienne confiserie, le Mistral Gagnant, confiserie disparue bien avant l'enregistrement de la chanson. C'est un titre dans lequel Renaud parle de ses souvenirs et des bonbons de son enfance. Elle est largement imprégnée de la mélancolie du chanteur exprimée au travers de ses souvenirs de bonbons, aujourd'hui disparus comme le temps qu'on ne peut pas récupérer, les fameux Mistral Gagnant, mais aussi les Roudoudou, les Caransac, les Minto ou encore les Coco Boer. La chanson est destinée à sa fille Lolita. Renaud raconte que cette chanson ne devait pas figurer sur l'album car il pensait qu'elle était, je cite, « trop personnelle et n'intéresserait pas grand monde ». Fin de citation. Écrite un soir, en une demi-heure, dans un coin du studio de Los Angeles, là même où il enregistre son album, dont il n'a pas encore la chanson-titre, il appelle sa femme, Dominique, et il la lui chante au téléphone. Après l'avoir entendue, cette dernière aura ces mots « Si tu ne l'enregistres pas, je te quitte ». La suite, on la connaît. En mai 2015, et selon un sondage BVA, Mistral Gagnant est désigné chanson préférée des Français devant Ne me quitte pas de Jacques Brel ou encore L'Aigle Noir de Barbara. Mistral Gagnant a non seulement donné son nom à l'album, mais elle a été aussi reprise de nombreuses fois depuis sa création. Elle a été interprétée, entre autres, par Maxime Le Forestier, Amel Bent, Yves Duteil, Lara Fabian, Jean-Louis Aubert, Camélia Jordana, Jean-Baptiste Monnier, La Grande Sophie, Cœur de Pirate, Grand Corps Malade, Louane et Calogero, Florent Pagny, Jack et j'en passe. Une chanson qui a même donné son nom à une association, puisqu'en 1991, l'association belge Mistral Gagnant est créée sous le parrainage de Renaud. Elle a pour objet de réaliser, le temps d'un jour, le souhait d'enfants atteints de maladies graves. Depuis lors, plus de 900 souhaits d'enfants ont été réalisés. On écoute tout de suite ce chef-d'œuvre de la chanson française.

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un grand classique parmi les grands classiques à la fois d'Edith Piaf et de la chanson française. L'hymne à l'amour est une chanson sortie en 1950 dont les paroles ont été écrites bien sûr par Edith Piaf et la musique par sa fidèle de toujours Marguerite Monod. Une chanson qui bien sûr est passée à la postérité et qui a été écrite lorsque Edith Piaf pensait à l'homme qu'elle aime, à savoir à l'époque le boxeur Marcel Cerdan, rencontré en New York en 1948 où elle est en tournée. Début 1949, le couple achète une maison à Boulogne-Billancourt et c'est dans cet intérieur qu'Edith Piaf va écrire ce qui va devenir l'un de ses plus grands succès. Arrangée par Albert Lazry, la chanson est déposée en 1949. Marguerite Monod se serait inspirée du Lied Frühlingsrat de Robert Schumann en composant la musique, excusez mon piètre allemand. Initialement, Edith Piaf aurait offert l'hymne à l'amour à Yvette Giraud, qui l'enregistrera seulement en 1965, après la mort de Piaf. Finalement, Piaf chante cette chanson pour la première fois le 14 septembre 1949 au Versailles, un cabaret de New York. Le 28 octobre de la même année, Marcel Cerdan meurt dans l'accident du vol Air France 009 et malgré le choc de cette perte, elle monte symboliquement le soir même sur scène afin de lui rendre hommage en chantant et en lui dédiant cette chanson. Elle l'enregistrera finalement le 2 mai 1950 avec l'orchestre de Robert Chauvigny. Edith Piaf interprète cette chanson aussi dans le film Paris chante toujours de Pierre Montazel en 1952. Et puis, on ne peut que souligner, bien sûr, l'interprétation de Céline Dion aux American Music Awards en 2015 et le 26 juillet 2024, bien sûr, lors de la cérémonie d'ouverture des Jeux Olympiques d'été à Paris. Pourtant, c'est bien la version originale d'Edith Piaf que l'on écoute tout de suite.

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2: On commence par une offre d'ouvriers spécialisés dans la production d'arbres fruitiers. Pépinière spécialisée dans la production et la commercialisation d'arbres fruitiers. Cocher Frédéric recherche donc un ouvrier spécialisé. Il s'agit d'un travail saisonnier de 6 mois renouvelable tous les ans, de septembre-octobre à mai. L'arrachage des plantes en début de saison est au programme de vos activités, ainsi que le tri, le calibrage, la mise en jauge des plantes, la préparation des expéditions, l'emballage des végétaux, la plantation et la multiplication des plantes. C'est un travail en extérieur avec parfois une météo difficile.

0: Donc il faut une capacité et une habilitation pour conduire également le tracteur et la pelle. C'est un CDD de 6 mois à 35 heures par semaine en journée. Le salaire est de 12,31 € pour ce poste.
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0: On continue avec une offre de conseiller en insertion sociale et professionnelle. C'est la mission locale qui recherche pour un CDD de 12 mois à temps partiel à 32 heures par semaine en journée. Donc, son conseiller en insertion sociale placé sous la responsabilité de la directrice de la mission locale Ardèche méridionale. Vous accueillerez, informerez, orienterez, accompagnerez les jeunes de 16 à 25 ans dans leur démarche d'insertion sociale et professionnelle.
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0: Et on finit par une offre d'aide de cuisine. C'est Sushi d'Or à Aubenas qui recherche pour travailler dans son restaurant à volonté avec buffet chinois-japonais. Une aide de cuisine donc pour la préparation des salades, les planchas, les plats, les brochettes et l'entretien de l'espace de travail. La salle compte environ 100 places. C'est un CDD de 3 mois à 39 heures par semaine avec travail le week-end et jours fériés.
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1: 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Et RFI Midi continue avec le grand journal de la mi-journée. Bonjour Florence Tomazo.
2: Bonjour Paul, bonjour à tous. Au sommaire de ce journal, ce bilan lourd en Ukraine. Les frappes de la nuit sur Kiev ont fait au moins 16 morts et une quarantaine de blessés. Un bilan qui n'a cessé d'évoluer depuis ce matin. Nous irons sur l'un des sites visés à Kiev dès le début de ce journal. La Corée du Nord a tiré une série de missiles balistiques, une dizaine au total selon Séoul. Des tirs qui interviennent alors que la Corée du Sud et les États-Unis ont réduit la durée de leurs exercices militaires conjoints à la demande de Donald Trump. La Corée les États-Unis qui divergent sur le nombre de têtes nucléaires détenues par Pyongyang. Israël a annoncé sa volonté d'enquêter sur les meurtres de plusieurs Gazaouis tués durant la guerre, notamment la petite Ine Rajab tuée avec sa famille. Mais d'autres attaques très médiatisées ne feront pas l'objet d'enquête. Pourquoi ? Élément de réponse avec notre correspondante Frédéric Misselin. La politique en France avec le début des journées d'été des écologistes à Grenoble, une rentrée politique que Marie Lecoq suit pour RFI. Nous la retrouverons en direct dans un instant. Enfin, c'est un appel qui a été entendu. La Ligue pour la protection des oiseaux a obtenu le report de la chasse aux oiseaux d'eau en raison de la sécheresse. Nous verrons quelles mesures d'urgence les défenseurs de l'environnement réclament. Une nuit d'horreur en Ukraine. La Russie a de nouveau frappé la nuit dernière la capitale ukrainienne. L'armée russe a lancé une attaque de missiles balistiques sur Kiev. Au moins 16 personnes ont été tuées. Une quarantaine d'autres sont blessées selon le dernier bilan. Plus de 40 missiles de croisière, plus de 160 drones ont visé la capitale. Selon le président Volodymyr Zelensky, Moscou est, je cite, en train d'investir dans des missiles balistiques et dans l'escalade. Et le monde ne réagit pas toujours de manière adéquate à ces attaques. Fin de citation. On prend tout de suite la direction de Kiev où se trouve notre correspondante RFI, Emmanuel Chaz. Bonjour, vous vous trouvez sur l'un des sites attaqués.
3: Tout à fait, oui, je me trouve à Solomianski, un quartier résidentiel qui a été durement frappé la nuit dernière. En plus du coût humain que vous évoquez, il y a des dégâts matériels pour les civils qui viennent s'ajouter. Ils sont immenses. Devant moi, des bâtiments résidentiels très endommagés avec toutes les fenêtres qui ont été soufflées. Un hôpital pour enfants a également été touché. Une école, un jardin d'enfants, un parking à ciel ouvert où toutes les voitures sont complètement détruites, calcinées, retournées. Les résidents, eux, ils déblaient, ils tentent de réparer ce qui peut l'être. Ils déclarent leur perte également auprès des autorités. Les secours sont toujours sur place pour sécuriser les lieux. Ailleurs dans le pays, un poste frontière entre la région d'Odessa et la Moldavie a aussi été visé par des drones. Et dans la région de Tcherniv, c'est une infrastructure de gaz qui a été endommagée. Vous l'avez mentionné, les autorités dénoncent une nouvelle fois ces frappes et le manque de missiles intercepteurs Patriot.
2: Merci Emmanuel, vous étiez en direct de Kiev pour RFI. Ajoutons qu'un drone a été abattu en Roumanie par un F-16 roumain près d'un projet gazier offshore en mer Noire. Ce n'est pas un drone ukrainien. Ursula von der Leyen a dénoncé une campagne de menaces qui s'intensifie.
1: La Corée du Nord a tiré une dizaine de missiles à courte portée selon un responsable de l'état-major interarmé sud-coréen.
2: Des tirs qui interviennent au moment où Donald Trump assure qu'il va rencontrer Kim Jong-un cette année, une affirmation non commentée par Pyongyang et que les États-Unis ont réduit dans le temps alors que les États-Unis ont réduit dans le temps leurs exercices militaires conjoints avec Séoul. La Corée du Sud, qui de son côté affirme son désaccord avec le président américain sur l'arsenal nord-coréen. Donald Trump avait avancé le chiffre de 57 ogives nucléaires, entre 80 et 120 selon la Corée du Sud. Nicolas Roca, bonjour.
4: Bonjour Florence.
2: Pourquoi les estimations varient autant sur les capacités du régime nord-coréen ?
4: Eh bien car on manque cruellement d'informations fiables. Ces estimations s'appuient sur les essais nucléaires et balistiques menés par le pays, sur ses capacités de production de matières fissiles pour construire les ogives et puis sur la communication du régime. En clair, impossible d'avoir un chiffre exact, mais il est élevé et démontre que la Corée du Nord est un état nucléaire.
2: Et pourtant, cela n'est pas reconnu officiellement par Washington, Séoul ou même Pékin.
4: Non, mais c'est un état de fait qui sera au cœur de toute éventuelle négociation avec les États-Unis. Lors des trois rencontres entre Donald Trump et Kim Jong-un en 2018-2019, il était question de dénucléarisation. Aujourd'hui, il semble impensable d'évoquer autre chose qu'un arrêt de la course à l'armement ou une réduction de l'arsenal nucléaire, car Pyongyang est en position de force. Pékin et Moscou ont vidé de leur substance les sanctions onusiennes qui criblaient l'économie de la Corée du Nord. Puis le pays s'est rapproché significativement de la Russie. Ses intérêts semblent alignés avec ceux de la Chine. En clair, pour le régime, rien ne presse. Et il le fait savoir avec ses nouveaux tirs de missiles ou encore avec la sortie de Kim Yo-jong, la sœur du dirigeant suprême, qui affirme ne pas être au courant d'éventuels contacts entre son frère et Donald Trump.
2: Merci Nicolas Roca. En Iran, le nombre de passages dans le détroit d'Ormuz reste toujours très bas. Hier, 9 navires seulement ont emprunté la voie navigable. L'Iran qui affirme par la voix du ministre des Affaires étrangères que Donald Trump veut, je cite, « déclencher une guerre économique inédite pour intensifier la pression contre Téhéran ». L'Iran qui campe sur ses positions et moque, je cite, des politiques vouées à l'échec. L'armée israélienne a annoncé hier qu'elle allait enquêter et entamer des poursuites pénales après les meurtres de la petite In Rajab et sa famille en 2024 et l'assassinat de 15 soignants palestiniens en mars 2025. Les deux événements avaient suscité l'indignation de la communauté internationale. L'armée a en revanche déclaré qu'elle ne lancerait pas d'enquête criminelle sur 3 autres attaques très médiatisées au cours desquelles les forces israéliennes ont tué des travailleurs humanitaires de World Central Kitchen et de Médecins Sans Frontières. Comment s'expliquent ces décisions ? Frédéric Misselin.
5: L'armée israélienne a mis en place une structure qui examine les incidents de combat impliquant la mort de civils. Elle a pour mission de reconstituer les faits, d'évaluer les récits, la chaîne de commandement. Les conclusions sont soumises à des procureurs militaires qui décident d'ouvrir ou pas des enquêtes pénales. Ce mécanisme a examiné 150 dossiers et a communiqué hier sur 5 d'entre eux. Cela permet de répondre aux accusations de crimes de guerre et au gouvernement d'affirmer, je cite, « Israël est une démocratie et respecte le droit ». Lorsqu'un État mène des enquêtes et engage des poursuites, la Cour pénale internationale considère qu'il coopère. Mais les ONG qui ont perdu des humanitaires tués à Gaza ne font pas confiance au système judiciaire israélien. Elles craignent une opération pour blanchir l'armée et réclament une commission indépendante. Ordonner des poursuites contre des soldats dans le contexte actuel et le climat politique en Israël n'est pas une décision populaire. Un haut responsable israélien disait il y a quelques mois « Jamais nous ne condamnerons aucun de nos soldats. De fait, les enquêtes aboutissent rarement à des sanctions. » Frédéric Misselin, Jérusalem, RFI.
1: La dette du gouvernement américain a dépassé mercredi le seuil des 40 000 milliards de dollars.
2: L'atteinte de ce seuil revêt une importance symbolique. Cette hausse de la dette intervient alors que les inquiétudes liées à l'inflation, notamment avec le conflit au Moyen-Orient et la flambée des prix de l'énergie, ont porté les coûts d'emprunt à des niveaux qui n'avaient plus été vus depuis des années. Antoine Camara.
6: Pour donner une idée de l'ampleur du phénomène, en seulement 10 ans, le poids global de la dette américaine a doublé. Et si le déficit public s'est creusé plus que prévu ces derniers mois, c'est notamment en raison des dizaines de milliards de dollars que l'administration Trump a dû rembourser aux entreprises suite à l'invalidation des droits de douane par la Cour suprême. Dans le même temps, les dépenses de l'État continuent d'augmenter, notamment pour financer ses opérations militaires au Moyen-Orient, et les recettes, elles, ne suivent pas à cause de plusieurs baisses d'impôts. À cela s'ajoutent les taux d'emprunt de l'État qui atteignent des niveaux records aux États-Unis et forcent le pays à toujours dépenser plus pour se refinancer, ce qui aggrave davantage son endettement alors que Donald Trump avait promis de réduire le déficit lors de ses mandats présidentiels. Et enfin, ces 40 000 milliards de dollars de dette vont se faire ressentir sur l'ensemble de l'économie des États-Unis. Par la hausse de ces taux d'emprunt, le gouvernement alimente l'inflation qui pèse sur le pouvoir d'achat des citoyens américains.
1: Antoine Camara, et on reparle de ces 40 000 milliards de dollars de dettes aux États-Unis avec notre invité. Ça sera dans un peu plus de 5 minutes.
2: 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Les recherches se poursuivent dans la mine de Zamboï. Mardi après-midi, un éboulement s'est produit sur ce site d'exploitation aurifère. Plusieurs dizaines de victimes ont été ensevelies dans la boue, selon les autorités locales. Les recherches se poursuivent et le bilan pourrait s'alourdir. La mine est située près de Garoua-Boulaye, en République centrafricaine, mais sur la zone frontalière avec le Cameroun. Et depuis l'effondrement, les deux populations ont uni leurs efforts pour porter secours aux victimes aux côtés des secouristes. Les écologistes entament leur journée d'été à Grenoble. Jusqu'à samedi, le parti de Marine Tondelier y tient atelier, conférence. Plus de 2000 sympathisants y sont attendus, selon les organisateurs, avec en ligne de mire, évidemment, la présidentielle de l'année prochaine. L'occasion de décliner le programme politique du Parti écologiste, mais surtout de clarifier une stratégie vivement critiquée en interne. Bonjour Marie Lecoq.
7: Bonjour Florence, bonjour à tous.
2: Vous êtes en direct depuis Grenoble. C'est une rentrée politique qui s'annonce plutôt mouvementée chez les Verts.
7: Et oui, et c'est le moins que l'on puisse dire. Les écologistes auraient pu être plus unis que jamais, mais ils se retrouvent encore plus divisés et perdus. Marine Tondelier ne fait pas l'unanimité dans son camp. Vivement critiquée sur sa stratégie et ses choix d'alliance, la chef de file s'était dit prête à rediscuter avec toute la gauche, et ce malgré l'échec de la primaire unitaire, une idée qui là non plus ne fait pas consensus. Parmi les cadres du parti, Yannick Jadot, proche du potentiel candidat Raphaël Glucksmann, s'était d'ailleurs affiché à ses côtés lors du meeting du patron de Place public en juin dernier. Pour le sénateur écologiste, l'idée d'une union de toute la gauche est illusoire. Il menace même de quitter illico le parti en cas de ralliement à Jean-Luc Mélenchon. C'est la résignation à la victoire du pire, a-t-il déclaré à Libération. Au contraire, certains, comme Sandrine Rousseau, tentaient de se rapprocher de LFI, la députée écologiste qualifiant d'absurde une gauche non mélenchoniste, de gauche devenue aujourd'hui irréconciliable. Un choix devra pourtant se faire au plus tard début novembre, selon la direction des écologistes. Il sera déterminant pour la stratégie à venir, mais aussi et surtout pour l'avenir même du parti. La direction l'affirme, tranchée ne nous fera pas exploser.
2: Merci Marie Leca, vous étiez en direct de Grenoble. Toujours en France, la sécheresse a des impacts importants sur la biodiversité, dépendante des cours d'eau et des zones humides. La Ligue de protection des oiseaux, la LPO, demande donc à reporter l'ouverture de la chasse aux oiseaux d'eau, alors que la chasse anticipée doit débuter ce vendredi 21 août. Hier, Matignon a répondu favorablement à l'appel. Selon la LPO, les préfets vont donc solliciter les associations de protection de la nature et de chasseurs autour de la table pour décider des zones où la chasse sera suspendue. Des actions concrètes doivent rapidement voir le jour, car le vivant est en souffrance, soulignent les défenseurs de l'environnement. Juliette Pietraszewski.
8: La sécheresse extrême en France est l'une des plus intenses de ces 100 dernières années. 43% des cours d'eau sont en assec ou en rupture d'écoulement. Il en va de même pour les zones humides. Derrière ce constat alarmant, l'ouverture de la chasse aux oiseaux d'eau entraînerait un massacre sans précédent de la faune sauvage qui se concentre sur les derniers points d'eau. Alain Bougrain-Dubourg est président de la Ligue de protection des oiseaux.
9: Non seulement on ne doit pas ajouter du plomb à la mortalité, mais on doit laisser la nature en paix pour qu'elle bénéficie d'une résilience. Laisser en paix un territoire pour qu'il puisse se renouveler le plus tranquillement possible, c'est la moindre des choses.
8: Les populations d'oiseaux d'eau sont en situation très critique face au contexte climatique actuel. Difficulté pour accéder à la nourriture, se reposer, s'hydrater dans de bonnes conditions. Et les oiseaux migrateurs sont aussi concernés.
9: Il y a beaucoup d'espèces qui ont besoin de plans d'eau pour stationner, pour faire des escales afin de partir vers l'Afrique. Par conséquent, ça générerait un dérangement également pour toutes ces espèces en migration.
8: La LPO veut reporter à minima l'ouverture de la chasse anticipée prévue ce 21 août jusqu'à l'ouverture générale de la chasse fixée au 20 septembre prochain.
2: L'étau se desserre autour des médias publics en Hongrie. La télévision publique hongroise a diffusé aujourd'hui son premier bulletin d'information depuis le mois de juillet, ce qui met fin à la suspension décidée par le nouveau gouvernement de Peter Magyar, qui s'est engagé à restaurer l'indépendance des médias publics. Le contrôle de la presse constituait un pilier essentiel du gouvernement du prédécesseur de Peter Magyar, Viktor Orban, qui a passé 16 ans au pouvoir à transformer ce pays d'Europe centrale en une démocratie illibérale avant d'être évincé lors des élections d'avril.
1: Serait-ce la fin de la brouille entre Harry et son père, le roi d'Angleterre?
2: En tout cas, le prince et son épouse Meghan vont revenir vivre au Royaume-Uni. Ils devraient s'installer dans une résidence non royale en dehors de Londres. Leurs deux enfants, Archie et Lilibet, ont même été inscrits dans une école britannique pour la rentrée. Le couple n'est plus un membre de la famille royale depuis son départ fracassant sur la côte ouest américaine il y a 6 ans. Harry et Meghan devraient arriver en Angleterre d'ici la fin du mois. Emeline Vin, il s'agit d'un retour aussi inattendu que surprenant.
10: Un retour pour du long terme, mais sans justification. L'année dernière, le prince Harry assurait ne pas s'imaginer revenir vivre au Royaume-Uni avec son épouse Meghan et leurs deux enfants en raison de menaces à sa sécurité. Depuis que le couple a quitté ses fonctions au sein de la famille royale, ils ont perdu le droit à une équipe de protection renforcée, rémunérée par l'argent public. Ils n'ont pas indiqué quels arrangements seraient en vigueur après leur emménagement dans une résidence privée proche de Londres. Le fils cadet du roi Charles III mène également une guerre contre la presse britannique. Depuis quasiment 20 ans, l'accusant d'intrusions répétées dans sa vie privée et surtout de harcèlement et de racisme envers Meghan. C'est d'ailleurs l'une des raisons pour lesquelles le couple s'est exilé en Californie il y a 6 ans. Depuis quelques mois, cependant, Harry semblait vouloir se réconcilier avec son père, à qui il a rendu visite le mois dernier avec ses enfants. Le quadragénaire avait d'ailleurs indiqué qu'il ne savait pas combien de temps il restait au roi atteint d'un cancer depuis 2 ans. En revanche, le prince n'aurait pas adressé la parole à son frère William depuis plusieurs années, selon des proches de Buckingham Palace. Emeline Varlandre, RFI.
2: Après la chaleur, voici la fraîcheur et le retour des orages. Météo France a placé en alerte orange aux orages 3 départements du sud-est, l'Ardèche, la Drôme et l'Isère. Et ce, dès 15h, la plus grande prudence est requise en raison de l'intensité annoncée de ces orages. Demain vendredi, ce sera au tour de la Corse d'être placée en vigilance orange aux orages.
1: Merci beaucoup Florence Tomaso pour ce journal. Tout de suite les sports. Bonjour Pauline Guillou.
11: Bonjour tout le monde.
1: Du football pour démarrer avant le retour des championnats nationaux.
11: La Ligue 1 française et la Première Ligue anglaise reprennent leurs droits ce week-end. En effet, en France, un petit changement de dernière minute. Le Paris Saint-Germain, tenant du titre, devait démarrer à domicile, mais jouera finalement à Rennes. Décision prise en raison de l'état de la pelouse du Parc des Princes qui a été victime des canicules successives.
1: Mais avant, un autre club joue sa place en compétition européenne.
11: C'est Monaco qui dispute les barrages de la Ligue Europa Conférence. Ce soir, phase aller en Pologne face au Górnik Zabrze. Premier match officiel de l'ASM cette saison, qui sera privé de plusieurs joueurs importants en dessous Fatih Olarin Balogun, tous deux blessés, Alexandre Golovin et Mamadou Koulibaly suspendus. Bref, un petit casse-tête pour les Monégasques. L'an dernier, Monaco était allé jusqu'en barrage de la Ligue des Champions et cette année, c'est une autre Coupe d'Europe qu'ils visent, pas forcément la plus évidente et surtout pas un match à prendre à la légère selon Philippe Louis, l'entraîneur de l'ASM, écoutez.
12: Conference League is a beautiful competition.
13: La Ligue Europa Conférence est une belle compétition et nous avons hâte de la disputer. Nous avons une équipe formidable, prête à rivaliser et à gagner en Pologne. C'est un match important pour nous, Monaco doit jouer une Coupe d'Europe cette saison. Nous sommes conscients que l'on peut faire un beau parcours en Ligue Europa Conférence, mais pour ça, il faut d'abord gagner le barrage. Il n'y a plus d'adversaires faciles, surtout dans les compétitions européennes. Nous avons un énorme respect pour eux et nous nous concentrons sur la manière de gagner le match. Ils ont des bons joueurs, ils sont dangereux sur les ailes et sont rapides en contre-attaque. C'est une équipe qui sera difficile à battre.
12: It's gonna be difficult.
11: La rentrée des classes pour Monaco, c'est à 18h en temps universel.
1: Et puis en football toujours, la crise de la FIFA, véritable feuilleton de l'été, se poursuit.
11: Et oui, après la guerre de communiqués entre fédérations, les démissions, les licenciements, voilà qu'une pétition réclamant le départ de Gianni Infantino a été mise en ligne ce matin. Elle a été rédigée par une coalition mondiale de supporters, coalition dans laquelle on retrouve un bon nombre d'associations de supporters, hein, Football Supporters Africa, les Irrésistibles Français, des associations nationales d'Espagne, Italie, Allemagne, Iran, Australie, Indonésie, un petit tour du monde hein, avec comme demande le départ du président de la FIFA avec qui la confiance est irrémédiablement brisée selon les mots de la pétition. Pas sûr que ce soit les supporters qui inquiètent véritablement Gianni Infantino, mais c'est encore une ligne de plus dans la liste des personnes qui s'opposent à lui depuis plusieurs semaines maintenant.
1: Voilà pour le football, Pauline, mais il y a aussi du basket au programme.
11: Et oui, l'équipe de France est en Serbie pour un match amical. Dernier réglage avant les matchs qualificatifs au Mondial 2027 au Qatar. C'est aussi l'occasion pour la superstar de cette équipe, Victor Wembanyama, d'étrenner son nouveau brassard de capitaine. Revenu en bleu pour la première fois depuis les JO de Paris, Wemby est désormais le leader de l'équipe de France. Logique pour son sélectionneur Frédéric Fautou, qui n'a pas peiné à convaincre le géant des Spurs de venir porter à nouveau le maillot bleu. Écoutez.
14: Non, ça n'a pas du tout été difficile. C'est quelqu'un qui est très très investi pour l'équipe de France. Il voulait déjà venir pour l'Euro l'année dernière, mais pour cause de blessure, il a dû renoncer. Pour juin, il avait dit très à l'avance que s'il faisait finale de conférence, il ne viendrait pas. Mais là, il m'a toujours dit qu'il voulait porter ce maillot et amener l'équipe de France le plus haut possible. Donc il n'y a eu aucun argument particulier, sauf celui de venir jouer pour la France.
11: Serbie-France, coup d'envoi 18h en temps universel.
1: On termine ce journal des sports avec du tennis.
11: Qualification en quart de finale du Masters 1000 de Cincinnati pour le Français Arthur Fils. Il a dominé Alex de Minaur 6-3, 6-4. Cinquième quart de finale cette saison pour lui. Au prochain tour, il affrontera l'Argentin Thiago Tirante.
1: Merci beaucoup Pauline Guillou.
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1: La somme paraît colossale, abstraite aussi peut-être, mais n'en reste pas moins symbolique pour les États-Unis. La dette publique du pays vient de franchir le seuil des 40 000 milliards de dollars selon le ministère des Finances. Le cap des 20 000 milliards lui avait été dépassé en 2017, ce qui signifie que cette dette elle a doublé en moins de 10 ans avant donc le premier mandat de Donald Trump. Pour analyser cette situation, nous sommes en ligne avec Maxime Darmé. Bonjour.
16: Bonjour.
1: Vous êtes économiste senior chez Alliance Trade. D'abord, est-ce que vous pouvez nous expliquer quelles sont les raisons de ce creusement très important de la dette américaine ?
16: Bah écoutez, les raisons elles sont très simples. Elles sont très similaires de ce qu'on observe en Europe et en France particulièrement. C'est-à-dire, premièrement, sur le volet dépenses, on a aux États-Unis une dynamique très importante des dépenses de retraite, qui est lié bien évidemment au vieillissement démographique, avec de plus en plus de gens qui partent à la retraite. Là-bas, l'âge de départ à la retraite est de 67 ans. Deuxièmement, toujours sur le volet dépenses, une hausse très importante, très dynamique également, plus dynamique du coût des dépenses de soins, donc de santé. Et en plus, on part d'un niveau très élevé aux États-Unis. Il faut savoir que le coût des dépenses de soins par personne malade est deux fois supérieur à celui qu'il est en Europe ou dans les autres pays occidentaux. Mmh. Donc, vous avez donc le volet dépenses très dynamique lié en grande partie au vieillissement démographique. Donc, exactement le même schéma que ce qu'on observe en Europe et en France. Troisièmement, et j'en aurai quatre d'éléments, mais le troisième, c'est une progression très importante des dépenses d'intérêt sur la dette, puisque année à année, à force d'accumuler les déficits, la dette grossit et donc les intérêts sur un stock de dette qui grossit ben, augmentent aussi. Juste pour vous donner un chiffre qui me semble assez, assez clair, assez pertinent, c'est qu'en 2022, donc il y a juste 4 ans de ça, il n'y a pas très longtemps de ça, les intérêts sur la dette fédérale américaine, ça représentait 10% des recettes fédérales. Aujourd'hui, en 2026, c'est 20%. En l'espace de 4 ans, la charge d'intérêt en pourcentage des recettes publiques fédérales a doublé. Donc il y a vraiment une progression qui devient un petit peu incontrôlable de ces dépenses d'intérêt depuis 3-4 ans.
1: Oui.
16: Et finalement, sur le volet, parce qu'il y a les dépenses donc très dynamiques, on l'a dit, et dernièrement, le quatrième point, c'est la partie recettes, justement, recettes fédérales. Et là, ce qu'on observe aux États-Unis, contrairement à l'Europe, contrairement surtout à la France, il y a une certaine stabilité depuis plusieurs décennies du taux de taxation. C'est-à-dire, grosso modo, les gouvernements américains ont maintenu un niveau de taxation sur l'économie, entreprises, ménages, relativement stable. Donc, ils n'ont pas opéré, si vous voulez, une hausse qui aurait été nécessaire de la taxation pour combler les déficits.
1: Et Donald Trump, lui, d'ailleurs, a décidé, enfin, en tout cas durant son premier mandat, de baisse d'impôts. Et ça, voilà, ça ne fait pas de rentrée non plus.
16: Et ceci, effectivement, n'a pas aidé les choses, puisque Donald Trump, en 2017, pendant son premier mandat, mais aussi en 2026, donc cette année-là, durant son deuxième mandat, il a fait effectivement passer des lois budgétaires de baisse de taxes sur les entreprises et sur les ménages. Donc, effectivement, ça n'a fait qu'aggraver l'équation budgétaire et augmenter la dette. En plus de ça, bon, il y a eu des petits soubresauts sur la politique des droits de douane. C'est-à-dire que voilà, les droits de douane ont rapporté environ 160 milliards pardon, en 2025 de recettes fiscales, ce qui était pas mal, mais comparé au poids de la dette, ça reste minuscule. Mais à cause de la Cour suprême qui a remis en cause une partie de ses droits de douane en février dernier, l'administration américaine est actuellement en train de rembourser
1: une grande partie
16: de ses droits de douane. Donc, encore une fois, des dépenses très dynamiques qui viennent s'ajouter en 2026.
1: Et il y a aussi en 2026, toujours pour poursuivre sur ce que vous dites, Maxime Darmé, ces dépenses aussi autour de la guerre en Iran, décidées par Donald Trump. Ça aussi, c'est un facteur de dépenses important.
16: Alors effectivement, on le voit pas, c'est intéressant ce que vous dites, on le voit pas encore dans les chiffres de dépenses publiques américaines, ces dépenses militaires a priori plus importantes liées à la guerre en Iran, probablement puisque le département de la défense américain a sans doute puisé dans des réserves existantes.
1: D'accord.
16: Voilà, donc là pour l'instant...
1: Donc ça c'est pas encore pris en compte.
16: C'est pas encore pris en compte. Il n'y a pas d'émission directe de dette si vous voulez, en tout cas c'est pas encore visible dans les chiffres, pour financer la guerre en Iran. Probablement le département de la défense a puisé dans des réserves existantes.
1: Et est-ce que endettement qui grossit, comme on l'a dit, est-ce que c'est grave finalement pour la santé économique des États-Unis ? Quelles sont les répercussions potentielles pour les Américains, pour la population ?
16: Alors, on commence à le voir de plus en plus et aux États-Unis, mais aussi on a des répercussions qui arrivent chez nous, c'est-à-dire que les marchés financiers qui financent l'essentiel de cette dette commencent à se poser des questions sur la faculté des États-Unis à rembourser un jour cette dette ou à la rembourser avec des dollars qui ont la même valeur qu'aujourd'hui. Donc, il y a aussi des craintes sur l'inflation de long terme. Et donc, ils demandent ce qu'on appelle une hausse de la prime de risque ou de la prime de terme, et ce qui ne fait qu'aggraver le problème de la dette, puisque on l'a dit, la charge d'intérêt est galopante. Et donc concrètement pour l'économie américaine, pour l'instant elle semble résister à ces taux d'intérêt élevés, mais de plus en plus il est à craindre que ça commence à poser problème. Par exemple, je vais juste vous donner un exemple, le marché immobilier est en grande souffrance depuis 2022, donc depuis la hausse des taux d'intérêt, et on voit mal les taux d'intérêt baisser tant que la dette, la trajectoire de dette publique ne sera pas remise sur une trajectoire beaucoup plus satisfaisante. Donc le premier secteur impacté, je dirais, c'est le secteur immobilier qui ne se remet pas de la hausse des taux d'intérêt depuis 2022. Ensuite, vous avez les ménages américains qui commencent de plus en plus à payer des taux d'intérêt de plus en plus élevés sur leurs crédits. Vous savez qu'il y a beaucoup de crédits, de cartes de crédit aux États-Unis, le crédit automobile aussi. Les taux d'intérêt sur ces crédits automobiles sont très élevés, donc ça commence aussi à impacter une frange de plus en plus importante des ménages américains qui voient leurs charges d'intérêt s'alourdir. Si on continue sur cette trajectoire, il est à craindre qu'on voit une envolée encore plus importante qu'aujourd'hui des taux d'intérêt. Sur la partie de long terme, ils sont supérieurs à 5%, donc sur le 30 ans. Et ça finit par se répercuter, je vous dis, dans les secteurs les plus sensibles aux taux d'intérêt, donc essentiellement le marché immobilier et le marché des crédits, notamment crédit automobile.
1: Voilà, donc ça, ça touche effectivement directement aussi au pouvoir d'achat des Américains et à la population.
16: Exactement.
1: Merci beaucoup, Maxime Darmet, d'avoir pris quelques minutes dans RFI Midi. Je rappelle que vous êtes économiste senior chez Allianz Trade. L'Allemagne a vécu cet été une véritable hécatombe liée à la chaleur. 14 000 décès selon les autorités de santé, battant ainsi largement le record précédent datant de 2018. Cette sécheresse historique, elle a des répercussions nombreuses, notamment liées au niveau des fleuves, sur l'agriculture par exemple, sur les infrastructures électriques, mais aussi sur l'histoire allemande. Près de Dresde, dans l'Est, cet assèchement a fait réapparaître les pierres de la faim ou Hungersteine, qui restent d'habitude immergées sous l'eau. Elles sont réapparues lorsque le niveau de l'Elbe est tombé au plus bas. Salomé Hénon-Cohen est allé voir la plus importante d'entre elles dans la commune de Pirna.
15: La pluie, après des semaines de canicule et de sécheresse. Mais ces quelques gouttes ne vont pas permettre de recouvrir la Hungerstein de Pirna, située dans l'Elbe, comme l'explique Jan-Michael Lange, géologue et spécialiste de ces pierres.
17: Non, les précipitations actuelles ne suffisent pas. Il faudra encore un certain temps avant que le niveau de l'Elbe revienne à la normale.
15: Même s'il a l'habitude de venir ici pour ses recherches, le géologue est toujours ébahi devant cette roche de 3 mètres sur 5, la plus grande Hungerstein d'Allemagne.
17: C'est vraiment impressionnant de voir cet immense bloc ici dans l'Elbe qui semble à nu. D'autant qu'en temps normal, on ne le verrait pas du tout. Il serait complètement immergé sous l'eau.
15: Sur la pierre, des dates inscrites, celles des pires sécheresses que l'Elbe a connues depuis 1707, première année visible à l'œil nu.
17: Pour 2015 et 2018, je vois les inscriptions, mais personne n'a encore fait celle de 2026.
15: Jan-Michael Lange et sa collègue Petra Walter, hydrologue à l'Office régional de Saxe pour l'environnement et l'agriculture, ont recensé la centaine de pierres de la faim présentes sur les rives de l'Elbe.
18: L'Elbe est prédestinée à ces pierres en raison de sa roche, un grès très facile à travailler. Et puis, le fleuve est depuis des siècles un lieu de vie pour les hommes. Ils ont tout simplement vécu au rythme de l'eau, marquant sur la pierre les niveaux des sécheresses et des crues, afin de savoir à quoi s'attendre dans un avenir proche.
15: Leur nom, Hungerstein, rappelle la dépendance de ces populations passées avec le fleuve.
18: Quand il y avait peu d'eau dans la rivière, tout le monde en souffrait. Il y avait alors une famine, car on ne pouvait pas récolter de céréales. La navigation était interrompue, les poissons mouraient dans l'eau.
15: Et aujourd'hui, ces pierres ne sont que la preuve d'un changement climatique qui s'accélère, avec des dates notées qui se rapprochent de plus en plus. Mais l'espoir de voir les choses changer grâce à elles est mince, selon Jan Michel.
19: Michael Lange.
17: Je ne suis vraiment pas sûr que ces pierres de la faim permettent de sensibiliser les gens sur ce sujet.
19: Et sa collègue d'ajouter,
18: lorsque la sécheresse a des conséquences directes sur le quotidien des gens, alors on avance dans la prise de conscience, comme lorsque le robinet est coupé ou que des restrictions d'eau sont en place.
19: Un manque de prise de conscience alors que l'Elbe est tombée à son plus bas niveau à Pirna le week-end dernier, avec 79 cm de profondeur seulement, contre en moyenne 1,40 m en temps normal. Salomé Enonko, Pirna, RFI.
1: Voilà, reportage en Allemagne de notre correspondante à réécouter sur notre site internet rfi.fr. Restez bien à l'écoute de Radio France Internationale, toute l'actualité africaine. Afrique Midi arrive dans tout juste 30 secondes. On va notamment parler du très attendu retour de Paul Biya au Cameroun.
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23: C'était les informations mondiales de Radio France Internationale. 30 minutes d'ouverture sur le monde.
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23: Restez avec nous tout de suite, on vous propose 30 minutes de musique en continu.

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6: Bonjour, nous sommes les élèves de 4e D du Collège Roca. Aujourd'hui, nous allons vous lire les nouvelles fantastiques que nous avons écrites. Les récits des forêts oubliées, 10 octobre 2022, Édimbourg. Je déambulais dans la rue fréquentée de Victoria Street, dans la ville où je faisais mes études de médecine, Édimbourg, à la recherche du libraire que ma meilleure amie m'avait conseillé. Je dirigeais mes pas vers une allée sinueuse et escarpée. Au bout de celle-ci se trouvaient quelques marches. Je me décidai à les gravir. Arrivé en haut, je trouvai l'adresse. J'entrai dans la petite librairie. Une clochette tintinabula quelque part au fond. Les rayonnages étaient étroits et sur les étagères, des centaines de livres s'entassaient. Pour une grande amatrice de livres comme moi, c'était le paradis.
7: « Bonjour !»
6: Personne ne me répondit. Je tournai mon regard vers les étagères quand une voix me fit sursauter.
7: « Bien le bonjour, mademoiselle, puis-je vous aider ?»
6: Je me tournai et vis un petit homme, courbé, frêle, mais souriant. Ses cheveux parsemés et blancs, son visage ridé et ses mains noueuses laissaient transparaître son grand âge. « Non merci, je regardais juste. »«
7: Si vous avez besoin d'aide, vous me trouverez à la caisse. »«
6: Merci. » Je regardais les livres sur les étagères pendant plusieurs minutes, prenant tout ce qu'il me plaisait. Soudain, un reflet sur le mur attira mon regard. J'en cherchai l'origine et le localisai enfin dans une caisse sur le sol. Je me baissai et remarquai aussitôt des éclats de verre qui semblaient comme collés sur un vieux livre, d'un bleu pâle qui me plaisait. Étant donné que le soleil illuminait le livre, les débris étincelaient de façon splendide. C'est à ce moment-là que j'aperçus que toutes les chopes brillaient. Émerveillée par cet éblouissant spectacle, je saisis l'ouvrage de mes mains emmitouflées et les déposai en haut de la pile de livres que j'avais déjà choisie. Je m'approchai de la petite caisse pour payer et sortis mon portefeuille. Je posai tous les livres sur le comptoir et attendis. Le vieillard arriva et je payai pour la dizaine de livres que j'avais choisis. Quand le libraire vit le vieux livre, il s'exclama.
7: « Oh, êtes-vous sûr que vous voulez acheter celui-ci ?»«
6: Absolument !» lui répondis-je d'une voix frémissante d'excitation.
7: « Bien, mais pensez à fermer le livre le soir, promettez-le-moi. »«
6: Je vous le promets, mais... »
7: « Très bien, bonne journée !»
6: Le vieux libraire tourna les talons et s'enfonça dans sa boutique.
7: « Merci, vous aussi ?»
6: Je sortis de la boutique et descendis les marches en pensant à ce que le vieil homme m'avait dit. Pourquoi absolument devoir fermer le livre une fois que je l'avais consulté ? Je tournai et me retrouvai de nouveau dans Victoria Street. Je traversai la route vers l'arrêt de bus et m'assis sur le banc. Je pris mes écouteurs de ma poche et les branchai dans mon téléphone. Je l'allumai et vis plusieurs notifications de ma meilleure amie et colocataire, Chloé. Toutes les notifications me disaient qu'elle était vraiment désolée, mais qu'elle devait travailler tard pour compléter son mois. Je lui répondis qu'il n'y avait pas de problème, qu'elle n'avait pas à s'inquiéter pour moi et que j'étais en train d'attendre le bus. Je mis ensuite de la musique et attendis. Le bus arriva 5 minutes plus tard et je montai en saluant le chauffeur. Je validai mon pass avant d'aller m'asseoir. Je descendis 15 minutes plus tard. Je marchais 5 bonnes minutes et arrivai devant mon immeuble. Je fis le code et montai les escaliers. Je déverrouillai l'appartement et entrai à l'intérieur. Il faisait complètement noir. J'allumai donc les lumières. Je posai mon sac dans le hall, mis mes chaussons et me dirigeai vers la petite cuisine. Je me rendis compte que j'étais affamée. Alors, j'ouvris le frigo, mais ne trouvai rien qui me fît envie. Alors, je chercherai dans les placards
7: et y trouvai des nouilles instantanées. Je mis de l'eau à bouillir et ouvris le paquet de nouilles. J'en sortis la sauce pimentée et arrêtai la bouilloire. Je versai de l'eau bouillante sur mes nouilles et ajoutai la sauce. Je regardai mon repas misérable et m'installai sur le canapé. En mangeant, je me remémorai encore ce que le libraire m'avait dit. Pourquoi faudrait-il que je fasse attention ? Étais-je en danger à cause de ce livre ? Je finis mes pâtes et me dirigeai vers la salle de bain pour me doucher. L'eau chaude sembla vider mon esprit de toutes les pensées qui n'étaient pas les bienvenues. Une fois ma douche terminée, je sortis et je me regardai dans le miroir. Mon visage était pâle, et cela se voyait que j'étais anxieuse. Mes cheveux mi-longs, bruns et bouclés étaient mouillés et dégoulinés sur mon t-shirt. Mes grands yeux bleus étaient rouges à cause de l'eau. Le maquillage que j'avais appliqué le matin même était parti. J'allai dans ma chambre, récupérant au passage le sac de livres que j'avais déposé dans l'entrée. Je jetai le sac sur mon lit, je me changeai et me précipitai sur le lit double qu'on m'avait offert à mon anniversaire 6 mois plus tôt. Je feuilletai les premiers livres sans trop d'intérêt, et après ce qui me sembla une éternité, je le pris enfin entre mes mains tremblantes. Il était plutôt léger pour un si gros livre. Le titre était écrit dans de belles lettres courbées et dorées. Les récits des forêts oubliées. Il était rigide malgré sa vieillesse. Je l'ouvris, découvrant de fines pages fragiles. L'écriture était élégante, comme écrite à la main. Je commençais à lire. Les forêts d'Europe y étaient décrites, de la faune et de la flore, des différentes espèces et des particularités de chaque pays. C'était tellement intéressant que je ne vis pas le temps passer. Et avant peu, la porte de ma chambre s'ouvrit et Chloé y entra, l'air épuisé.
2: « J'ai vu de la lumière sous ta porte. Que fais-tu encore debout ?»« Il est 1h30, tu as cours demain matin. »
7: Elle posa les mains sur ses hanches, en attendant ma réponse, l'air réprobateur. C'était une jolie fille. Ses cheveux étaient longs, roux et ondulés. Elle avait de beaux yeux en amande d'un vert clair. Quelques taches de rousseur ornaient son visage en forme de cœur. Ses lèvres étaient pulpeuses et roses. « Oui, je sais, pas besoin de me le rappeler. » lui répondis-je sèchement. « De toute manière, je commence à 11h, alors j'ai le temps. »«
2: D'accord, d'accord, on se calme, madame. »
7: répliqua-t-elle sur un ton moqueur. Elle sortit de ma chambre et j'éteignis la lumière. Au bout de quelques instants, je m'endormis paisiblement. Après ce qui me sembla n'avoir duré qu'une minute, je me réveillai avec une sensation bizarre sur la nuque. J'ouvris les yeux et faillis m'étouffer avec ma propre salive. De la végétation couvrait les murs de ma chambre. À la place des posters qui y ornaient normalement, du lierre pendait sur des ruines de pierre couvertes de lichens et de fougères. Je levai les yeux. Des arbres fantomatiques hantaient l'horizon. Dépourvus de feuilles, ils ressemblaient à des squelettes. De la mousse recouvrait d'énormes rochers noirs. La brume se levait d'un marécage nauséabond à quelques pas de là. Les eaux troubles en cachaient le fond. La lune était à peine perceptible derrière les nuages épais. Tout à coup, le cri perçant d'un corbeau me fit sursauter. Une peur panique me saisit. Je me levai d'un bond et me mis à courir. Au fur et à mesure de ma course, il me semblait que la forêt dense se refermait sur moi. Soudain, j'entendis des pas derrière les miens. Était-ce un écho ? Quelqu'un me suivait-il ? Comme je progressais dans les broussailles, des branches me griffèrent le visage, telles des harpies. J'accélérai ma course, mais mon pied se prit dans une racine et je tombai de tout mon long, ma tête frappant violemment un rocher. À demi consciente, j'entendis des pas se rapprocher. Où était-ce le sang battant contre mes tempes ? La peur me tenailla. S'agissait-il d'un rêve ? Et si ce n'était pas un rêve, comment se sortir de là ? J'essayais de réfléchir, mais la douleur à ma tête me faisait souffrir affreusement. Si j'étais en train de rêver, peut-être fallait-il que je me rendorme dans le rêve pour pouvoir m'en sortir ? Sur cette pensée étrange, je sombrais dans l'inconscience. Un instant plus tard, je me réveillai, mais je n'osais pas ouvrir les yeux, tant j'étais angoissée. Et si ma théorie était fausse et que je me retrouvais encore dans cette lugubre forêt ? Ma tête douloureuse semblait comme prise dans un étau. Je pris mon courage à deux mains et j'entr'ouvris les paupières. La lumière de ma chambre était allumée, et Chloé, mon amie, entra avec une assiette de fruits.
2: « Ah, bah enfin, tu te réveilles. Ça en a pris du temps. »«
7: Ah bon ? Oui, ça fait déjà 10 minutes que je fais du bruit et tu ne t'es pas réveillée, alors que d'habitude, tu me cries dessus au moindre bruit.
8: Oui, désolée, répondis-je d'un air coupable.
7: Mais qu'est-ce qui t'est arrivé? Tu saignes de la tête?
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0: Bonjour, nous sommes les élèves de 4e D du Collège Roca. Aujourd'hui, nous allons vous lire les nouvelles fantastiques que nous avons écrites.
1: Tout avait commencé avec ce bateau. Une embarcation immense, presque vivante, silencieuse, m'avait emporté loin de chez moi. Dans ma valise, il y avait un morceau de pain, une photo froissée et une pierre polie que mon père m'avait donnée avant de disparaître.
0: « Garde cette pierre près de toi »,
1: m'avait-il dit.
0: « Elle te guidera ».
1: Quand je posais enfin le pied sur cette terre inconnue, tout me sembla irréel. Était-ce une hallucination ? Les bâtiments s'élevaient en torsades impossibles, comme si les murs dansaient au gré du vent. Les rues, quant à elles, étaient désertes. Mais je sentais des regards invisibles qui pesaient sur moi. Une ombre étrange semblait suivre chacun de mes pas. Je pris peur et me mis à courir dans la ville. Soudain, je tombai nez à nez avec une créature étrange. Elle avait l'apparence d'un humain, mais ses bras étaient si longs qu'ils effleuraient le sol. Et son visage était démuni d'yeux. Elle murmurait dans une langue que je ne comprenais pas, et son doigt griffu pointa vers une tour immense au centre de la ville. Je m'y rendis, la peur au ventre et la pierre dans ma poche devenant plus chaudes à chacun de mes pas. Au fur et à mesure que j'avançais, les ombres étranges autour de moi s'allongeaient. Je pouvais presque distinguer des formes dans ces ténèbres mouvementées, comme une cascade de visages hurlants et de mains tendues, comme si la ville elle-même voulait m'engloutir. Arrivé en bas de la tour, je poussai la porte, qui s'ouvrit sans un seul bruit. À l'intérieur, un homme semblait m'attendre, son regard était voilé, mais sa voix portait une autorité étrange.
0: « Bienvenue, étrangère. Ceux qui viennent ici portent un fardeau. » Et cette pierre dans ta poche est la clé pour te libérer. Mais fais attention, chaque décision dans cette ville a un prix. »
1: Sans comprendre tout ce qu'il disait, je sortis la pierre de ma poche. Elle se mit à briller, projetant une lumière vive qui chassa les ombres pour révéler une multitude d'objets suspendus en l'air. Des montres brisées, des lettres jamais envoyées, des jouets d'enfants, et parmi eux, la photo de ma famille.
0: « Si tu veux la retrouver, tu dois laisser quelque chose derrière toi, »
1: dit l'homme. Une douleur sourde me traversa la poitrine. Il me montra une porte.
0: « Si tu la franchis, sache que tu ne pourras jamais revenir. »
1: Je n'hésitai qu'un instant et ouvris la porte. Une lumière éblouissante m'aveugla, et quand je revins à moi, j'étais chez moi, dans une maison. Différente, mais familière, avec ma famille autour de moi. Pourtant, je savais que quelque chose manquait. La pierre dans ma poche avait disparu, emportant avec elle une partie de moi. Parfois, lorsque je regarde par la fenêtre, je vois encore des ombres qui dansent à l'horizon.
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2: Il s'agit d'une visite théâtralisée nocturne. Place du Poussiac, c'est à Saint-Montant, une visite, donc une reine au château. Une expérience ludique pour les petits et les grands. Depuis le bas du village, vous allez pouvoir accompagner la reine de France à la découverte du château de Saint-Montant au Moyen-Âge. Lors de cette visite ludique, vous rencontrerez de drôles de personnages qui partageront leur histoire, ponctuée d'interludes musicales. Le parcours vous dévoilera l'histoire du village et de la vie de ses habitants. Au pays des co-seigneurs, les vacances de la reine de Saint-Montant, voilà, c'est l'histoire. La noble Isabeau de Bavière, reine de France de son état, arrive à Saint-Montant pour se ressourcer et prier Montanus, l'ermite fondateur du village, de bien vouloir accorder la guérison de son épouse, Sa Majesté Charles VI. Accompagnée de son fidèle garde armée, elle part à la découverte du village et de son château. Mais les mœurs et les fonctionnements atypiques de nos contrées lui réservent de drôles de surprises. Trois points de suspension. Alors, où ça se passe? C'est dimanche le 23 août de 21h à 23h. Les tarifs pour les enfants, c'est gratuit jusqu'à 10 ans. De 11 à 16 ans, le tarif est de 8€. Les adultes, ce sera 10€. Les familles, deux parents et deux enfants, 30€. Et pour les groupes, à partir de plus de 10 personnes, enfants de 7 ans, adultes 9 ans. L'inscription et billetterie ou réservation se fait au numéro de téléphone que je vous donne tout de suite, le 06 07 63 27 50, 06 07 63 27 50.

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1: Il s'agit de Marie Frouès, qu'on vous fait découvrir depuis le début de la semaine. Marie Frouès a grandi dans une famille où la musique était partout, samba le matin, bossa nova l'après-midi et beaucoup de chansons traditionnelles du Nord-Est. Cette chanteuse brésilienne, avec cette culture, la porte dans sa manière de chanter, très narrative, très incarnée, dans Esquina do Sol. Elle explore ses racines avec une grande sincérité. Aujourd'hui, je vous propose de découvrir Garoa, une balade douce comme une plus fine.

0: Marie Frouesse, l'album de la semaine avec cet extrait Garoua de l'album Esquina do Sol. 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
1: Il est temps de passer à l'agenda local et culturel du jour.

0: On commence avec une proposition d'un concert de Naïma Quartet à Hayon, emmené par la contrebassiste et la chanteuse Naïma Giroux. Ce quartet met en valeur chacun des musiciens, leurs influences et les caractères se croisent dans une harmonie fraîche et naturelle. C'est à l'église à 21h, le tarif est de 15 euros, c'est gratuit pour les jeunes de moins de 16 ans. Pour vous renseigner, vous appelez le 06 86 93 38 93 06 86 93 38 93. Une balade géologique. L'échelle du roi à Tueil. Partie à la découverte des trésors géologiques du pont du diable jusqu'à l'échelle du roi, suivez la fameuse coulée de la chaussée des géants. C'est pour les personnes à partir de 8 ans, c'est sur réservation. Ça commence à 18h et le numéro de téléphone sur lequel vous pouvez appeler le 04 75 36 46 26. 04 75 36 46 26. Juste une illusion à l'affiche du prochain cinéma Sous les étoiles à la Baume. Ce sera donc aujourd'hui dans le cadre de cette opération. Les spectateurs donc pourront découvrir à la nuit tombée au Récaladou en plein air. Ce sera à 21h15 le film Juste une illusion, la nouvelle réalisation du brillant binôme auteur également du Sens de la fête, Olivier Nakache et Eric Topedano. C'est donc un retour dans les années 1980 au fil d'une histoire d'une comédie pétillante avec Camille Cotin et Louis Garrel. Pour se renseigner, vous pouvez appeler le 04 75 89 04 54. 04 75 89 04 54. Au Pouzin, du burlesque et de la poésie avec le spectacle de Rita Rico. Ce sera vendredi. Découvrir ce nouveau spectacle, ce sera donc à 20h dans la cour de l'école élémentaire publique, un spectacle clownesque, déjanté, poétique et hilarant. Après l'apocalypse, Rita et Rico comptent parmi les rares survivants en route vers la merveilleuse cité du Tar, où tout est possible, leur boussole capricieuse les fait tourner en rond. Perdu, il décide de faire une pause et de se lancer un défi. Ce petit jeu innocent va rapidement dégénérer pour se transformer en une immense fête partagée avec le public. C'est donc au Pouzin et c'est donc vendredi à 20h. Vendredi toujours à Jaujac, des balades, trucs et astuces de trappeurs sévenols. Éveillez le trappeur qui sommeille en vous et partez à l'aventure avec Guillaume Pommier, accompagnateur en montagne. La durée est de 3 heures, le dénivelé de 150 mètres, ça dure à peu près 6 km. C'est sur réservation de 14h à 17h. Alors les tarifs, c'est de 15 euros jusqu'à peut-être 8 euros pour les jeunes de moins de 16 ans. C'est gratuit pour les enfants de moins de 5 ans. Pour les infos, vous appelez le 06 78 10 30 92. 06 78 10 30 92. À Saint-Marcel d'Ardèche, une fête votive de vendredi 21 à dimanche 23. Vendredi à 14h, la pétanque. À 21h, le feu d'artifice. À 22h, l'orchestre Mascara. Samedi à 9h, vous aurez un concours de belote. À 14h, le loto ou un concours de pétanque. Et puis à 21h, la soirée DJ. Et puis dimanche à 13h, course colorée de 5 km avec des obstacles. À 12h30, lâcher des couleurs. Et puis à 14h, la pétanque. Et un peu plus tard dans la soirée, à 20h30, une soirée DJ. Toujours vendredi 21 août à Bidon, la fête du village avec des jeux, des musiques, des restaurations. C'est à partir de 18h, place des Tilleuls. À Saint-Montant, visite nocturne théâtralisée. Ce sera dimanche 23, une reine à Saint-Montant, de 21h à 23h, place du Poussiac. L'entrée est de 10 euros. Et puis Auteuil, soirée musicale, vendredi 21, l'afterwork, un apéro mix avec DJ à partir de 18h au parc Laparelle. À Rochemaure, une visite guidée du château, toujours vendredi à 11h et à 18h. C'est payant. Une soirée karaoké samedi 21, un festival vendredi du comité des fêtes à partir de 19h au stade. L'entrée est gratuite. Du côté de Cruas, une guinguette avec l'Aquaclub, ce sera vendredi 21, donc le 22 samedi, et le dimanche 23, vendredi, des nems et des samoussas, samedi baptême de plongée, et dimanche paella et concert des Red Walls. Et puis à Valvinière, une fête votive de vendredi 21 à dimanche 23, vendredi à 22h bal avec DJ, samedi 14h pétanque, et tout ça avec l'orchestre Mascara. Voilà, on termine cet agenda local et culturel de ce jeudi 20 août. Merci de l'avoir suivi. On se retrouve demain pour un nouvel agenda, de nouvelles infos et plein d'idées de sorties pour vous changer les idées.
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Chérie, je vais faire une sieste là-haut, sous les palmiers. Hein? Je te laisse jeter un petit coup d'œil sur les gamins. Je crois qu'ils

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0: Bonjour tout le monde, donc moi c'est Madame Delobel, je suis professeure donc de philosophie au lycée Marcel Gimond. Je ne sais pas si vous avez déjà entendu parler de cette matière, ça va être l'occasion aujourd'hui en tout cas de vous expliquer ce que c'est. Donc je suis professeure plutôt en terminale parce que c'est une discipline qui apparaît en terminale pour le bac. C'est une matière que tout le monde aura forcément au bac, que vous fassiez un bac technologique ou un bac général. Vous allez avoir de la philo avec une épreuve terminale. Et pour certains, est-ce que vous savez qu'en première, vous devez choisir des spécialités au lycée? Vous avez expliqué un peu ça? Eh bien, il y a une spécialité au lycée qui s'appelle la spécialité HLP. Pour ceux qui sont venus aux portes ouvertes, peut-être qu'ils ont entendu parler de ça. La HLP, le P correspond à la philo. Donc, ça veut dire que ceux qui choisissent cette option-là, qui est une option plutôt littéraire, enfin, c'est une spécialité, pardon, littéraire, vous allez avoir de la philo dès la première. Mais globalement, c'est plutôt une matière de fin de parcours, de fin de bac. Donc, c'est chouette pour vous que vous puissiez avoir cette séance-là pour comprendre un peu ce que c'est. Donc, je remercie votre professeur.
1: J'ai oublié aussi de dire pourquoi j'ai invité une professeure de philo en SVT, mais on avait dit que dans le cadre du parcours à venir, qui est un peu votre actualité en ce moment,
2: ça pouvait être intéressant de se projeter d'une façon un peu différente, parce que parfois on se projette avec le stress de choisir son lycée, etc. Mais on peut aussi se projeter plus positivement. Donc c'est un petit peu dans le cadre du parcours à venir qu'on a voulu penser cette intervention. Voilà, donc vous faites sauter quelques années, vous êtes en terminale.
0: Donc, d'un côté, j'ai ma casquette, je suis professeure de philosophie et je suis aussi chercheuse en philosophie. Alors, je ne suis pas sûre que vous deviez bien comprendre ce que ça veut dire ça. Donc, je vais vous expliquer aussi ce que ça veut dire faire de la recherche dans les sciences humaines et en particulier en philo. Donc, avant ça, je vais vous expliquer un peu mon parcours. En gros, la séance, on va la faire en trois temps. Premier temps, je vous explique un peu mon parcours, comment je suis devenue prof de philo, comment on peut devenir prof et puis comment ça m'est venu à l'idée surtout de faire un métier pareil. Deuxièmement, je vais vous expliquer ce que c'est la philo. Et pour ça, je partirai un peu de vos propres préjugés. Ça veut dire, est-ce que quelqu'un pourrait me dire ce que c'est un préjugé?
3: C'est pas une genre d'opinion personnelle quoi, qu'on a en tête à propos de quelque chose?
0: Exactement, c'est une opinion, vous avez très bien dit, ça s'oppose à un savoir, c'est une opinion. Sauf qu'en général, un préjugé, c'est quelque chose que vous avez entendu, par exemple, ou que vous avez pu lire, mais pas quelque chose que vous vous êtes forgé par vous-même. Donc effectivement, ça va être l'occasion un peu de voir les préjugés que vous pouvez avoir sur la philo pour qu'on puisse voir ensemble s'ils sont vrais ou pas. Et dans un troisième temps, on a choisi un sujet avec votre professeur qu'on va traiter ensemble, comme je fais avec mes élèves au lycée, un sujet qui concerne justement un peu votre orientation, votre avenir, votre vie future. Et donc le sujet qu'on va travailler ensemble, ça va être le sujet « Qu'est-ce que réussir sa vie ?» Vaste sujet. Donc pour ce qui est de mon parcours, petite question d'abord, qui pense que les profs ont toujours voulu être profs ? Personne. Alors effectivement, quand j'avais votre âge et que je m'interrogeais sur le métier que je voulais faire, je ne voulais surtout pas être prof, vraiment pas. Alors je pense comme la majorité d'entre vous, hein, qu'est-ce que j'avais envie? Moi j'avais envie d'un métier qui me rapportait beaucoup d'argent. Je voulais un bon salaire, j'avais plutôt des bonnes notes, donc je cherchais quelque chose qui me permettait de gagner beaucoup d'argent, d'avoir une vie confortable, et donc je voulais être alors soit kiné, soit faire du commerce international. Bref, si quelqu'un m'avait dit que j'allais être prof de philo, je pense que j'aurais sans doute ri. Alors du coup, comment j'en suis arrivée là? Qu'est-ce qui s'est passé? En dernière année de lycée, j'ai découvert qu'il y avait une formation qui existait et qui s'appelait la classe préparatoire littéraire. Alors si peut-être parmi vous, certains ont des grands frères ou des grandes sœurs, peut-être que vous avez déjà entendu parler de ça. Qu'est-ce que c'est une classe préparatoire? Alors, quand vous passez votre bac en fin de terminale, il faut choisir votre orientation, d'accord? Alors, on peut partir en licence, on peut partir dans une école. Et il existe des classes prépa qui durent 2 ans. Et qu'est-ce que c'est? C'est une formation plutôt exigeante, assez prestigieuse. Alors, moi, ça collait bien avec l'ambition que j'avais à ce moment-là. C'est une classe où on travaille énormément pour préparer des concours. Donc, c'est passionnant parce qu'on lit beaucoup, on nous apprend à écrire, on nous apprend à réfléchir, à penser. Mais c'est aussi un vrai marathon. C'est-à-dire qu'en fait, on travaille du lundi au samedi. On a 6 heures de DS tous les samedis. On révise son vocabulaire en se lavant les dents. Enfin, c'est vraiment le marathon. On a l'impression qu'on prépare la Coupe de France toutes les semaines, en fait. Sauf que c'est intellectuel. Donc ça a été un gros moment, mais pour lequel j'ai commencé à réaliser qu'il y avait une matière qui me plaisait en particulier. Parce que c'était une matière où, justement, on ne me demandait pas seulement d'apprendre par cœur des trucs et puis de les réciter. Un petit peu la sensation que j'avais au lycée, quand même, j'apprends. Et ensuite, je réussis à le recracher dans mon contrôle, puis souvent j'oublie derrière ce que j'ai appris. Là, en philo, on me demandait plutôt de réfléchir, de remettre en question. On pouvait même être en désaccord avec ce que disait le professeur ou en désaccord avec les auteurs qu'on lisait en cours. Ça, c'était vraiment très stimulant et très intéressant pour moi. Et donc, je me suis mise à aimer beaucoup cette matière et on en parlera tout à l'heure. Mais le paradoxe, c'est que... Vous savez ce que c'est un paradoxe ou pas? Non? Vous voulez que je vous dise? Un paradoxe, c'est quand on pense quelque chose, mais que cette chose n'est absolument pas ce qu'on aurait dû penser a priori. Donc, quand vous dites c'est paradoxal, c'est ça que ça veut dire. Donc, le paradoxe, c'est que moi, qui voulais un métier où j'allais gagner beaucoup d'argent, je me suis retrouvée à aimer une matière qui, à proprement parler, ne sert à rien, au sens où c'est une matière qui, vous allez voir, va poser beaucoup de questions, mais ne va pas forcément être là pour apporter la réponse, comme pourra faire, par exemple, un scientifique. Donc, après ces 2 ans de classe prépa, j'ai eu la chance d'obtenir un concours qui s'appelle le concours de l'École normale supérieure. Hop, je vous l'écris ici. J'y ai passé donc 3 ans. L'École normale supérieure, c'est une école, en fait, vous avez un peu l'équivalent dans l'armée. Peut-être que vous avez déjà entendu parler de ce fonctionnement. C'est une école où on est rémunéré pour faire ses études. Pourquoi ? Parce qu'on signe un contrat avec l'État dans lequel on s'engage à faire 10 ans, par exemple, dans le service public. Et en échange, on est payé pour faire ses études. Donc, j'ai eu la grande chance à 20 ans d'être indépendante financièrement, de pouvoir payer mon appart, de pouvoir être complètement libre pour ça. Et donc ça, c'était une école plutôt, encore une fois, quand même assez difficile, où on travaillait énormément. Mais j'ai beaucoup approfondi la philosophie. J'ai vraiment compris que c'était ça qui me plaisait par-dessus tout. Et puis, j'ai passé ce qu'on appelle l'agrégation. C'est un concours qui sert à être prof. Voilà. Donc, j'ai passé, après ces années-là, le concours de l'agrégation. Ça m'a pris 1 an. Et quand j'ai obtenu ce concours, eh bien... Je me suis dit que je n'allais pas forcément enseigner tout de suite. Je me sentais encore un peu jeune, encore un peu hésitante. Je n'étais pas sûre de vouloir être prof. Et donc, j'ai poursuivi mes études dans ce qu'on appelle un doctorat. Est-ce que quelqu'un a déjà entendu parler du doctorat? Oui.
3: C'est un certain moment des études qui peut être long ou pas long, comme un masterat aussi. Il y a un master, il y a un doctorat et tout ça.
0: Exactement, vous avez raison. Quand vous allez en fac... Peut-être vous savez, il y a d'abord les 3 premières années, ça s'appelle la licence. Ensuite, il y a 2 ans qui s'appellent le master, vous avez totalement raison. Et ensuite, on peut continuer en doctorat. D'ailleurs, quand vous appelez votre médecin un docteur, ça veut juste dire qu'il a fait un doctorat. Mais en un sens, n'importe qui a fait un doctorat dans n'importe quelle matière s'appelle un ou une docteur. Donc un doctorat, c'est ce qu'on appelle faire une thèse. Qu'est-ce que c'est faire une thèse? D'ailleurs, je vous disais que j'étais chercheuse en philosophie. Faire une thèse, c'est qu'en fait, on va choisir un sujet qui nous intéresse, un sujet qui a été peu recherché par des personnes. Ça peut être dans n'importe quelle matière. Ça peut être en médecine, par exemple, sur, je ne sais pas, les causes de tel type de cancer. Ça peut être dans n'importe quelle matière. Moi, il se trouve que c'était en philosophie. Et l'idée, c'est de passer plusieurs années. Alors, en l'occurrence, j'en ai passé 4. Plusieurs années sur un sujet qu'on choisit et on va devenir en gros presque le plus grand spécialiste de ce sujet qui peut exister. En fait, on va creuser, lire, écrire, etc. sur un sujet très spécifique qui fait qu'après, on va devenir un peu le spécialiste de sujet très pointu. C'est un peu comme un détective qui enquête sur un fait divers, sauf que moi, j'enquêtais sur un problème un peu abstrait et philosophique. Est-ce que abstrait, c'est un mot qui vous parle? Quand je dis quelque chose est abstrait,
4: moi, ça me fait penser à la peinture.
0: Oui, parce qu'il y a un courant de peinture qu'on appelle la peinture abstraite, donc vous avez raison. La question, c'est pourquoi est-ce qu'on l'appelle abstraite et qu'est-ce que ça veut dire? Peut-être que vous pouvez faire en philo, ce qu'on fait souvent, c'est que pour comprendre le sens d'un mot, on va chercher l'inverse. Est-ce que vous savez à quoi ça s'oppose, ce qui est abstrait? Il y a une idée peut-être au fond? Non? Eh bien, c'est ce qui est concret. Quelque chose qui est concret, vous avez déjà entendu ce mot-là, ce qui est concret, c'est quelque chose que je peux toucher, que je peux voir, que je peux entendre avec mes sens. Ce qui est abstrait, par exemple, si je vous dis l'idée de justice, vous ne pouvez pas la toucher, l'idée de justice. Vous pouvez voir des situations d'injustice, mais vous ne pouvez pas, à proprement parler, en faire l'expérience avec vos sens. Et donc, on dit que c'est abstrait parce que c'est quelque chose qu'on peut seulement penser, mais pas percevoir avec nos sens, d'accord? Et c'est vrai qu'en philo, on va plutôt être dans des sujets abstrait parce qu'on va parler de notions un peu comme la justice, le bonheur, la science, etc. etc. Donc, ensuite, quand j'ai eu fini ce doctorat après 4 ans, j'ai enfin arrêté les études. Et c'est là que j'ai compris que finalement, mon plus gros salaire, ça allait être de faire un métier qui avait du sens pour moi. Et là, ça fait 2 ans que donc, j'enseigne la philosophie au lycée Marcel Gimond. Est-ce que d'ailleurs, parmi vous, il y en a qui pensent aller au lycée Marcel Gimond l'année prochaine? Ok, une partie d'entre vous. Eh ben, vous risquez peut-être de m'avoir en philosophie en terminale. On est deux professeurs, donc vous aurez sans doute l'un ou l'autre en terminale, peut-être certains en HLP. Donc voilà, non, je ne savais pas que je voulais être prof, c'était pas du tout mon projet initial, mais je suis très très contente de l'être, d'enseigner la philo à des élèves qui ne connaissent pas encore cette matière. Et ce que je pourrais peut-être vous dire par rapport à votre propre orientation au regard de mon expérience, c'est que c'est pas grave si vous savez pas encore ce que vous voulez faire, c'est tout à fait normal. Le tout, c'est de rester curieux, de pas vous fermer de porte, d'essayer des choses, et de vous dire que, en fait, c'est pas grave si vous vous trompez et que vous prenez un autre parcours par la suite. Il n'y a vraiment pas de hâte à choisir ce que vous voulez faire plus tard. Est-ce que vous avez des questions par rapport à ce parcours-là, par rapport au métier, par rapport... Alors pour ce qui est de la philo, on va y venir hein, là dans un instant, mais juste par rapport à ce que je viens de dire, est-ce qu'il y a des choses que vous voudriez savoir ?
3: C'est juste par rapport au métier, sans être indiscret, vous gagnez combien par mois ?
0: C'est très variable. En fait, c'est très variable le salaire. Déjà, en début de carrière, fin de carrière, ça ne va pas être le même salaire. Si vous avez le CAPES ou si vous avez l'agrégation, qui sont deux concours différents, vous n'allez pas avoir le même salaire. Si vous... Donc, je ne vais pas vous répondre personnellement, mais par contre, je ne peux pas vous répondre une réponse générale dans la mesure où c'est vraiment variable. Après, vous pouvez faire vos recherches. Vous pouvez faire
1: vos recherches. Sur Internet, c'est une grille de salaire.
4: Et en début de carrière, vous gagnez combien ?
0: Mais encore une fois, je ne peux pas vous donner un ordre d'idée générale. C'est très dépendant de beaucoup de choses. Et moi, j'ai fait une thèse, donc ça m'a déjà compté dans mes années. Oui.
5: Et en école supérieure ? Parce que vous avez dit qu'il y avait un salaire.
0: À l'école normale supérieure, je gagnais 1200 euros par mois. Ce qui, franchement, pour des études, était vraiment très, très sécurisant. Il y a une autre question, là. C'est tout ce qui vous a intéressé, c'est mon salaire.
3: C'est juste pour revenir, quand vous disiez la prépa, c'est l'université.
0: Eh ben non, c'est quelque chose de parallèle à l'université. Soit après le bac, vous pouvez partir à l'université et vous faites une licence, où il y a cette option-là de prépa, ça peut exister en littéraire, en scientifique, en économique. C'est-à-dire qu'en fait, quand j'ai fait mes 2 ans de classe prépa, soit j'avais mon concours et à ce moment-là, très bien, soit je pouvais arriver directement en 3e année de licence. C'est parallèle à la fac, en fait. C'est juste que par rapport à la fac, ça va être un peu plus dense, un peu plus intense, et on va faire plein de matières. Tandis que si vous allez en licence, par exemple, si j'étais allée en licence de philo, j'aurais fait que de la philo. Là, j'ai fait de l'histoire, des langues, de la géographie, du français, de la philo, etc. Mais ça existe en sciences aussi, ça existe dans plein de filières. Ouais, il y avait une question.
4: Est-ce que vous avez fini vos 10 ans de l'école normale supérieure ?
0: Eh bien, cette année. Voilà, je viens de terminer mes 10 ans d'école normale supérieure. Donc, en principe, je peux faire autre chose, mais je crois que je vais rester prof. C'est bon ? Eh ben, ouais.
6: C'était sur quoi votre thèse ?
0: Ben, très bonne question. Ma thèse, alors, comment expliquer ça de manière simple, sans vous perdre ? Vous savez qu'en 1789, c'est la Révolution française. Ouais, vous avez dû apprendre ça. En Amérique, plus ou moins à la même période, il y a aussi une grande révolution qui fait que les États-Unis deviennent indépendants de la monarchie anglaise. Bref, c'est des grandes révolutions qui sont réputées être très démocratiques parce qu'on passe d'une monarchie dirigée par un roi à tout à coup une forme de démocratie. Donc nous, on est les héritiers, c'est-à-dire les régimes dans lesquels on vit, ils ont été instaurés après les révolutions. Et moi, mon travail de thèse, il tourne en fait autour d'un mot que vous avez peut-être déjà entendu. Ce mot, c'est la masse. Quand on parle des gens et qu'on dit la masse ou la grande masse des gens, la masse du peuple, etc., ce terme-là, il est apparu pendant les révolutions françaises et américaines. Et en fait, alors même qu'on pourrait croire que ces révolutions, elles ont amené une pensée très démocratique, ce qu'on appelait la masse, ça voulait dire le peuple, mais en tant qu'il n'est pas hyper compétent pour gouverner et qui s'oppose au contraire à une élite qui, elle, va être capable de gouverner de manière beaucoup plus rationnelle, beaucoup plus éclairée, beaucoup plus réfléchie. Et donc, j'enquête un peu sur la manière dont ceux dans quoi on vit, c'est pas vraiment des démocraties au sens où on pouvait l'entendre à l'époque, mais c'est plutôt un gouvernement où on va faire en sorte d'élire des personnes qui sont plus compétentes que la masse, justement, et qui sont plus réfléchies. Et donc, en fait, on appelait ça des gouvernements représentatifs, et non pas des démocraties. Pourtant, on appelle ça aujourd'hui des démocraties. Et justement, j'enquête un petit peu pour savoir si les gouvernements dans lesquels on est sont vraiment démocratiques ou pas. Et qu'est-ce que ce terme-là nous dit de ce que les fondateurs de nos régimes ont pensé du peuple au moment où ils les ont conçus. Voilà, je ne sais pas si c'était clair, mais globalement, c'est ça. Voilà, une thèse, ça fait environ 500, entre 500 et 1000 pages. Donc, c'est difficile de résumer ça en deux mots, mais en gros, c'est ça l'idée. c'est bon. Alors, on va peut-être pouvoir maintenant s'interroger un peu sur ce que c'est la philosophie, puisque c'est une matière que vous rencontrerez sans doute dans votre parcours, hop, et que je vous souhaite de rencontrer en tout cas. Alors, ce qu'on peut faire peut-être pour que je vous aide à comprendre ce que c'est la philosophie, c'est partir de ce que vous, vous en avez entendu, soit parce que vous avez des frères et sœurs qui en font, soit parce que vos parents vous en ont parlé, soit parce que vous avez pu lire des choses. Alors, ça peut être, il n'y a pas de souci, hein, ça peut être des préjugés un peu négatifs. Justement, c'est aussi l'exercice de vous montrer que c'est peut-être pas si mal que ce que vous pensez. Donc, allez-y. Si je vous dis philosophie, même qu'est-ce que ça vous évoque comme image, qu'est-ce que ça vous évoque comme idée?
3: Pour moi, philosophie, c'est un petit peu de l'histoire des textes anciens, avec des paroles un peu... une manière de parler un peu philosophique, quoi. J'ai envie de dire.
0: Ouais, alors toujours compliqué hein, de définir un mot par ce même mot, mais en effet, là où vous avez raison, c'est qu'on va étudier des textes en philosophie, et vous avez dit des textes anciens. C'est intéressant parce que, vous savez peut-être pas, mais la philosophie, c'est né effectivement dans l'Antiquité, et le père, on va dire celui qu'on considère comme le père de la philosophie, c'est un grec, et il s'appelle, est-ce que vous avez déjà entendu parler de lui, il s'appelle Socrate. Il y en a qui ont déjà entendu ce nom? Et ben voilà, Socrate, c'est celui qui a inventé la philosophie. Et son disciple, donc son élève, s'appelait Platon, qui peut-être, vous avez peut-être déjà entendu aussi parler de lui. Donc, en effet, on va étudier des textes, pas que des textes de l'Antiquité, mais aussi, puisque c'est là que la philosophie est née. Qu'est-ce que ça vous évoque d'autre? Ça peut être négatif, hein, je vous rappelle, qu'est-ce que ça vous évoque d'autre, si je vous dis la philosophie? Oui.
4: C'est répondre à une question sans pouvoir y répondre avec des choses scientifiques.
0: Ok, alors là, on commence à rentrer dans des définitions un peu plus précises, c'est très bien. Effectivement, en philo, ce que votre camarade vient de dire, c'est que c'est une matière où, effectivement, on va poser beaucoup de questions, mais on ne va pas nécessairement avoir une bonne réponse. Si je vous dis en science, par exemple, comment est-ce qu'on explique la respiration chez l'être humain, il va y avoir une bonne réponse. C'est-à-dire, alors, elle peut être plus ou moins précise, plus ou moins approfondie, mais il y aura une bonne réponse, une bonne manière de répondre. En philosophie, on va poser des questions qui, par définition, ne pourront jamais trouver une seule réponse. C'est pour ça qu'on va faire beaucoup de débats en philo. Par exemple, si je vous dis, est-ce que le bonheur, c'est de réaliser tous ses désirs? Eh bien, vous allez voir que certainement, si je vous demandais à tous de répondre à cette question, on ne va pas tous trouver la bonne réponse. Ou en tout cas, même si vous avez une réponse qui vous vient, il est possible que vous ayez une objection qui vous vienne derrière. Une objection, qu'est-ce que c'est? C'est une sorte de contradiction à votre propre première pensée. Donc on va trouver des désaccords. On ne va pas réussir finalement à être d'accord sur une bonne réponse qui serait la vérité. On va finalement avoir tout le temps besoin de confronter nos idées, de faire avancer notre pensée et de finalement de se débarrasser de plus en plus de nos préjugés, c'est-à-dire de nos opinions, comme disait tout à l'heure votre camarade. Donc très très bonne réponse. Peut-être que vous pouvez penser que, justement, comme j'ai dit, que c'était abstrait tout à l'heure, la philosophie, que c'est quelque chose d'un peu poussiéreux, d'un peu... on parle de choses pas très concrètes, on parle de choses un peu ennuyeuses. Moi, quand j'avais votre âge, j'imaginais que les philosophes, c'était des messieurs avec des grosses barbes qui parlaient de trucs qu'on comprenait rien. Voilà. Bon, ben, en fait, c'est pas vraiment ça, la philosophie. Vous allez voir, notamment dans le programme de terminale, il y a plein de notions très intéressantes comme le bonheur. Qu'est-ce que c'est le bonheur? Qu'est-ce que c'est être heureux? Est-ce que même on peut être heureux? Est-ce que c'est pas une forme d'illusion, en fait, de penser que le bonheur un jour va arriver, on l'attend, mais il arrivera jamais? Qu'est-ce que c'est l'amour? Qu'est-ce que c'est la religion? Est-ce que la religion et la science, ça s'oppose? Et si oui, pourquoi? Et sinon, en quoi est-ce qu'elles peuvent se compléter aussi? Bref, en fait, il y a mille et une questions. Une des questions qu'on adore poser aussi en philo, c'est est-ce qu'on peut se connaître soi-même? Est-ce que finalement, on est les mieux placés pour savoir qui on est? Vous avez envie de dire, bah oui. Pourquoi est-ce que, a priori, vous auriez envie de vous dire qu'on est les mieux placés pour savoir qui on est et que c'est nous qui nous connaissons le mieux par rapport aux autres? Oui.
3: Parce que logiquement, on est la personne qu'on va parler.
0: Exactement. Vous êtes vous. Ça vous paraît évident, mais vous êtes vous. Donc, qui d'autre peut mieux vous connaître que vous-même? Et pourtant, quand vous réfléchissez, il y a plein de moments dans votre existence où vous vous rendez compte que vous faites des choses et vous vous dites, mais... Je suis surpris moi-même d'avoir fait ça. Je ne pensais pas que j'étais capable de faire ça, par exemple. Et vous découvrez des aspects de vous-même que vous n'auriez pas soupçonné ou anticipé. Ou autre exemple, parfois, vous vous rendez compte que vos amis ou vos proches vous connaissent mieux, sur certains aspects en tout cas, que ce que vous, vous ne vous connaissez vous-même. C'est-à-dire qu'ils savent, Ils savent anticiper vos réactions, des réactions que vous-même, vous n'avez même pas analysées. Vous ne vous rendez pas compte que vous réagissez toujours de la même façon quand on vous pose tel type de question ou qu'on vous parle de tel sujet. Donc, petit à petit, on va commencer à comprendre que, ben, finalement, même si on a l'air d'être ceux qui sont les mieux placés pour se connaître, on ne se connaît pas finalement toujours si bien. On est parfois un peu étranger à soi-même. Bref, voilà tous les types de questions qu'on pose en philo. Autre grande question, c'est la liberté. Est-ce qu'on est des êtres libres ? On a l'impression, en tout cas, qu'on fait nos choix librement. C'est vous qui décidez, par exemple, quand vous serez en première, quand vous serez en seconde, vous allez décider vos spécialités, justement, dont on parlait tout à l'heure. Vous allez décider de votre orientation. Est-ce que vous le faites librement ou est-ce que inconsciemment, il n'y a pas toujours des choses qui agissent sur vous sans que vous en rendiez compte ? Par exemple, la pression de vos parents, les désirs de vos parents, même si vous ne les disent pas trop, vos professeurs, la société qui peut-être vous donne certains désirs ou vous empêche de penser d'autres choses. Bref, voilà un peu l'ensemble des questions qu'on peut poser en philo. Donc vous avez vu, ça n'a rien d'abstrait en fait, c'est quand même très concret. Simplement, effectivement, on va essayer d'utiliser des mots un peu plus techniques que ceux du quotidien, mais pour parler de choses qui sont très quotidiennes, en fait, pour vous. Voilà. Est-ce que j'ai d'autres choses à rajouter là-dessus ? Oui, peut-être. C'est un peu ce que je vous... Ouais, il y a une question. Allez-y.
3: Juste pour la philosophie, ça existe aussi, la philosophie des arts ?
0: Alors oui, très bonne question. En fait, en philosophie, on a des domaines. C'est-à-dire qu'effectivement, je vous ai dit, au lycée, il y a différentes notions que vous allez devoir étudier, la science, la religion, le bonheur, le temps, etc. Et il y a effectivement un chapitre sur l'art. Typiquement, on va se poser des questions comme qu'est-ce que le beau ? Qu'est-ce qui fait qu'il y a quelque chose ? On va dire ça, c'est beau, et ça, c'est laid. Est-ce que le beau, c'est universel ? C'est-à-dire qu'est-ce qu'on peut tous se mettre d'accord pour dire qu'une chose est belle ? Ou est-ce que c'est subjectif ? Subjectif, c'est bon pour tout le monde, ça veut dire est-ce que ça dépend des uns et des autres. Qu'est-ce qui fait qu'une œuvre d'art va être considérée comme une œuvre très sérieuse, par exemple si je vous donne un Van Gogh, et qu'au contraire, on va considérer que certains aspects, par exemple de la culture populaire, ne vont pas être vraiment de l'art ? Est-ce qu'on peut classer les œuvres d'art en fonction de leur côté sérieux, officiel, etc. ou pas ? Bref, donc oui, il y a totalement un chapitre sur l'art qui est au programme de philo, et c'est une des réflexions de la philosophie que de réfléchir là-dessus. Voilà, juste une dernière chose qui est assez peut-être déroutante pour les élèves quand ils arrivent en philosophie, c'est qu'ils ont un peu l'habitude, les élèves, qu'on leur demande, comme je disais tout à l'heure, d'apprendre le cours et puis de le réciter. Sauf qu'en fait, vraiment, le propre de la philosophie, ça ne veut pas dire qu'il ne faut pas apprendre le cours. Il y a quand même un cours qu'il faut connaître, il y a des philosophes qu'il faut apprendre, des théories qu'il faut apprendre. Mais globalement, ce qu'on va vous demander, c'est de réfléchir vraiment avec votre propre esprit, de poser des questions, de voir où il y a un problème peut-être dans le sujet qu'on vous a donné, d'être capable de débattre les uns avec les autres, d'aller vers des opinions qui ne sont pas les vôtres au début. Et donc, ça vous demande plutôt une ouverture d'esprit et ça mobilise votre intelligence. Et ça vous permet de vous rendre compte que vous êtes tous intelligents, d'ailleurs. C'est pas comme des matières où vous avez l'impression que depuis longtemps, vous n'êtes pas très bon, vous n'avez pas très bien suivi depuis le début. Là, on reprend tout à zéro et vous êtes tous à égalité parce que vous avez tous un esprit qui vous permet de penser. Et donc, tout le monde peut aimer cette matière de la même façon. Donc, je disais peut-être une dernière chose aussi, c'est qu'il y a eu un moment dans votre existence ou sans le savoir, vous avez déjà eu un peu une attitude philosophique, c'est-à-dire un moment dans votre existence où vous avez posé un peu les questions qu'on pose en philosophie. Est-ce que vous étiez enfant ? Quand vous étiez enfant, je suis sûre que chacun d'entre vous ici a posé à ses parents des questions qui, en général, mettent les parents plutôt mal à l'aise parce qu'ils n'ont pas la réponse. Précisément, c'est ça le principe de la philosophie, c'est qu'il n'y a pas forcément une réponse du genre... Exactement. C'est quoi la mort ? Et est-ce que derrière la mort, il y a une autre existence ? Alors, bien sûr que ça, c'est une question qu'on pose aussi dans un autre domaine que la philo. C'est quel domaine ?
6: Les religions.
0: C'est les religions, exactement. Et quelque part, il y a un point commun dans les questionnements de la religion et de la philosophie. La seule différence, c'est que la religion, elle va vous donner une réponse. Elle va vous donner une réponse, et cette réponse, elle varie aussi en fonction des religions, mais cette réponse, elle va être considérée comme la bonne réponse, tandis qu'encore une fois, en philosophie, ça va simplement susciter des débats. Donc effectivement, la question de la mort, la question aussi de, je sais pas, pourquoi est-ce qu'on existe, enfin, pourquoi est-ce qu'il y a quelque chose, ce monde, et pas rien, enfin, d'où ça sort, en fait, tout ça. Quand vous faites de la science, vous pouvez remonter très très loin, hein, si vous avez peut-être fait ça en sciences au collège, si on remonte très très loin, on arrive au Big Bang. Vous avez déjà entendu parler un petit peu du Big Bang. Okay, c'est cette première explosion comme ça d'énergie qui ensuite crée en fait toute la matière, le monde, etc. Mais d'accord, très bien, une fois qu'on a dit ça, Est-ce que ça explique l'origine du monde? C'est-à-dire que ce Big Bang, il vient d'où? Il y avait quoi avant? On ne sait pas. Donc finalement, la philosophie, elle va aussi traiter de ces questions-là. Pas seulement, hein, mais elle va aussi traiter de ces questions-là. Donc il s'agit de se reconnecter un petit peu avec son enfant intérieur, c'est-à-dire de reposer les questions que vous aviez déjà posées quand vous étiez petit, et simplement de réactualiser ça, en fait. Oui.
3: C'est juste pour savoir, Shakespeare, c'est un philosophe?
0: Alors, il n'est pas classé comme tel en tant que philosophe, mais pourquoi vous pensez à lui? Il y a une fameuse phrase.
3: Être ou ne pas être?
0: Être ou ne pas être, telle est la question. Bien qu'il ne soit pas catégorisé philosophe, vous avez raison que c'est une question vraiment philosophique, pour le coup. Mais il y a des personnages que vous connaissez, et vous ne savez juste pas qu'ils sont aussi philosophes. Mais par exemple, en mathématiques, il y a deux personnages que vous étudiez, je pense, beaucoup, et qui sont en fait des philosophes avant d'être des mathématiciens.
3: Ouais. Pythagore et Thalès.
0: Pythagore et Thalès, exactement, qui sont, avant même Socrate, qui sont considérés comme un peu les précurseurs de la philosophie, c'est-à-dire ceux qui ont pour la première fois posé ce type de questions. Et puis Socrate, lui, c'est celui qui vraiment était dans les rues à Athènes, qui allait questionner les gens, qui leur posait des questions, qui les embêtait même un petit peu avec ces questions philosophiques alors qu'eux voulaient faire leurs petites affaires, etc. On le comparait à un temps. Un temps, vous savez, c'est un insecte qui vient vous embêter, qui vient vous faire mal. Il était comparé à un temps Socrate parce que justement, il venait embêter les gens avec ses questions pendant qu'ils étaient affairés. Et donc, c'est comme ça qu'est née vraiment la philosophie à proprement parler. Est-ce que vous avez des questions encore sur la philosophie en général? Non, c'est bon? Ouais, question.
3: C'est juste pour savoir, là, tout à l'heure, quand vous aviez dit chercheur de philosophie ou un truc comme ça.
0: Bah, c'est quand j'expliquais que je faisais une thèse en philosophie et que j'ai travaillé sur... Alors moi, c'est de la philosophie politique, puisque c'est la question plutôt du pouvoir, du peuple, etc. Donc quand je dis que je fais de la recherche, c'est-à-dire que... En fait, je donne mes cours et à côté de ça, bah, il m'arrive de faire des conférences, de passer à la radio, d'écrire des articles, des choses comme ça, en rapport avec mes sujets à moi, qui sont mes sujets, mais que j'enseigne pas du tout au lycée. Par contre, quand j'étais en thèse, j'enseignais à l'université. J'ai enseigné 4 ans donc à l'université. Et là, par contre, j'enseignais ce sur quoi je travaillais. C'est le principe de l'université.

comme le disait Kant, la science sans la philosophie est aveugle. La philosophie sans la science est vide. C'est dans un esprit d'ouverture et de dialogue entre les savoirs que Madame Gomez-Ortiz avait invité ses élèves de 3e à explorer la philosophie au sein de son cours de SVT. Car comprendre le vivant, interroger notre place dans l'univers ou réfléchir aux enjeux éthiques des avancées scientifiques, tout cela nécessite une pensée critique et nuancée. Philosopher, ce n'est pas seulement apprendre des concepts, mais c'est aussi apprendre à penser par soi-même, à questionner le monde qui les entoure. C'est ce que leur a expliqué Madame Delobel, une professeure de philosophie du lycée Gimond d'Aubenas. Croiser les savoirs et les disciplines est stimulant. Cela leur a offert une vision élargie du monde, où les sciences et la philosophie s'enrichissent mutuellement. Une initiation qui, espérons-le, éveillera chez eux le goût de la réflexion et la curiosité d'aller toujours plus loin.

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1: Je m'appelle Thierry. C'est le soleil qui me réveille. Vive le soleil. Il monte dans le ciel jusqu'à midi. Redescend toute l'après-midi. On dit qu'il va se coucher de l'autre côté, mais je sais déjà qu'il ne se couche pas. Le soleil est clair, l'autre côté de la terre. Là-bas, c'est le jour. Ici, c'est la nuit. Bonne nuit.

0: dire, je l'ai vu faire à New York et j'ai admiré ça.
1: Parce que vous êtes de New York?
0: Oui, je suis New-Yorkais.
1: Vous êtes américain né à New York?
0: Américain né à New York.
1: Et alors, comment expliquez-vous le fait que vous parliez aussi bien le français?

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1: Il s'agit d'une visite théâtralisée nocturne. Place du Poussiac, c'est à Saint-Montan, une visite donc une reine au château. Une expérience ludique pour les petits et les grands. Depuis le bas du village, vous allez pouvoir accompagner la reine de France à la découverte du château de Saint-Montan au Moyen-Âge. Lors de cette visite ludique, vous rencontrerez de drôles de personnages qui partageront leur histoire, ponctuée d'interludes musicales. Le parcours vous dévoilera l'histoire du village et de la vie de ses habitants. Au pays des co-seigneurs, les vacances de la reine de Saint-Montan, voilà, c'est l'histoire. La noble Isabeau de Bavière, reine de France de son état, arrive à Saint-Montan pour se ressourcer et prier Montanus, l'ermite fondateur du village, de bien vouloir accorder la guérison de son époux, Sa Majesté Charles VI. Accompagnée de son fidèle garde-armée, elle part à la découverte du village et de son château. Mais les mœurs et les fonctionnements atypiques de nos contrées lui réservent de drôles de surprises. Trois points de suspension. Alors, où ça se passe? C'est dimanche le 23 août de 21h à 23h. Les tarifs pour les enfants, c'est gratuit jusqu'à 10 ans. De 11 à 16 ans, le tarif est de 8€. Les adultes, ce sera 10€. Les familles, deux parents et deux enfants, 30€. Et pour les groupes, à partir de plus de 10 personnes, enfants de 7 ans, adultes 9 ans. L'inscription et billetterie ou réservation se fait au numéro de téléphone que je vous donne tout de suite, le 06 07 63 27 50, 06 07 63 27 50.

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1: Il s'agit de Marie Frouès, qu'on vous fait découvrir depuis le début de la semaine. Marie Frouès a grandi dans une famille où la musique était partout, samba le matin, bossa nova l'après-midi et beaucoup de chansons traditionnelles du Nord-Est. Cette chanteuse brésilienne, avec cette culture, l'apporte dans sa manière de chanter, très narrative, très incarnée, dans Esquina do Sol. Elle explore ses racines avec une grande sincérité. Aujourd'hui, je vous propose de découvrir Garoa, une balade douce comme une pluie fine.

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1: Bonsoir à tous, ravi de vous retrouver pour ce journal en français facile. À la une, la COP17 sur la désertification où des représentants des peuples autochtones ont manifesté aujourd'hui pour dénoncer le blocage des négociations par les États-Unis. Les autorités espagnoles ouvrent des centres d'hébergement pour 1800 migrants à Ceuta, l'enclave espagnole située dans le nord du Maroc et où des milliers de migrants sont arrivés le mois dernier. L'Australie lance une campagne de vaccination inédite pour préserver ses manchots pygmées. L'espèce est menacée par la grippe aviaire. La manifestation a eu lieu cet après-midi en marge de la COP17 sur la désertification à Oulan-Bator en Mongolie. Les représentants des peuples autochtones dénoncent le blocage des négociations dès le premier jour par les États-Unis. Les envoyés de l'administration de Donald Trump refusent de négocier plusieurs points qui sont pourtant inscrits à l'agenda de ce rendez-vous, et notamment une meilleure représentation des peuples autochtones, Étienne Cholez.
3: Les femmes en première ligne de cette manifestation rythmée par des chants. Sur les pancartes, un même message en espagnol, en anglais, en français, reconnaître et respecter les droits des peuples autochtones.
4: Nous souhaitons que l'agenda tienne compte des populations autochtones.
3: Indou Marou Ibrahim de l'association des femmes peules autochtones du Tchad mène la manifestation contre les États-Unis.
5: J'ai ressenti les chaos qu'ils veulent semer déjà. Les gens chez nous qui meurent tous les jours à cause de la soif ou à cause de l'avancée du désert, ce n'est pas acceptable de détruire les rêves ou la seule lumière que les gens pourront voir au bout du tunnel.
3: En tout, les États-Unis s'opposent à 3 points de négociation. En plus des peuples autochtones, la délégation américaine refuse de négocier les questions de genre et les synergies avec les autres COP auxquelles les États-Unis ne participent pas. La conséquence, c'est que la cause des peuples autochtones, défendue par Jennifer Corpuz, activiste aux Philippines, est remise à plus tard.
6: Nous prenons soin des terres depuis des siècles. Nous ne sommes pas un problème, nous sommes une solution.
3: Ces manifestants disent avoir pu échanger en privé avec la délégation américaine. Mais ce fut un vrai dialogue de sourds. Étienne Cholez, Oulan-Bator, RFI.
1: Et la COP17, on y revient dans 2 heures sur RFI, dans le journal de 18h, temps universel. Une journée de deuil demain à Kiev en hommage aux victimes des bombardements russes la nuit dernière dans la capitale ukrainienne et sa région. Au moins 16 personnes sont mortes. C'était une attaque massive que les Russes préparaient depuis longtemps, selon le président ukrainien Volodymyr Zelensky. La Corée du Nord a tiré une dizaine de missiles balistiques ce jeudi. Ces nouveaux tirs interviennent alors que la Corée du Sud et les États-Unis ont entamé en début de semaine des exercices militaires conjoints. Des manœuvres qui ne plaisent pas à la Corée du Nord, qui est toujours techniquement en guerre avec la Corée du Sud. Donald Trump a affirmé peu avant ses tirs qu'il rencontrerait le dirigeant nord-coréen Kim Jong-un cette année et il a souligné qu'il était très important de s'entendre avec lui car il détient des armes nucléaires très puissantes. À Ceuta, la situation humanitaire reste préoccupante pour les migrants qui sont restés dans cette enclave espagnole située dans le nord du Maroc. Il y a près de 3 semaines, plus de 70 000 migrants ont afflué sur place. Si la plupart d'entre eux sont retournés au Maroc, au moins 7 000 migrants seraient restés. Le gouvernement espagnol a annoncé ce jeudi la création de centres d'hébergement. 1800 personnes vont pouvoir y être accueillies. Les précisions de Muriel Paradon.
7: Tôt ce matin, des centaines de migrants ont quitté la plage de Trampoline à Ceuta, où ils avaient établi leur campement. Ceux originaires d'Afrique subsaharienne ont été transférés vers un complexe militaire, tandis que les Marocains ont été dirigés pour l'instant vers un parking surveillé par la police, selon les informations du journal El País. Le gouvernement espagnol a aussi annoncé son intention de faire partir quelques 500 filles mineures vers le continent, particulièrement fragiles. Certaines d'entre elles avaient été accueillies temporairement dans un centre sportif. La situation est devenue intenable à Ceuta, avec ces milliers de migrants vivant toujours dans la rue, sans nourriture suffisante et avec un manque d'hygiène. Leur présence a également créé des tensions avec la population locale. Le dirigeant de l'enclave, tout comme les ONG, avait appelé le gouvernement espagnol à agir, notamment en créant des centres d'hébergement. Madrid a dénoncé de son côté l'attitude de responsable du PP, le parti de droite en Espagne, qui a refusé d'accueillir dans les régions qu'il gouverne ces migrants et dont la seule solution a été de proposer leur expulsion pure et simple.
1: Précision signée Muriel Paradon. L'Australie est outrée, indignée par la décision d'Israël de ne pas poursuivre l'enquête sur la mort d'employés de l'ONG World Central Kitchen à Gaza. 7 employés de cette organisation avaient été tués en avril 2024 lorsque leur convoi humanitaire a été touché par une frappe aérienne israélienne. Une Australienne, Zomi Francon, figure parmi les victimes. Le Premier ministre israélien Benjamin Netanyahou avait déjà précédemment admis que l'armée israélienne avait tué ses bénévoles par inadvertance, c'est-à-dire sans l'avoir fait exprès, mais aucune enquête criminelle ne sera donc ouverte concernant leur mort. En Australie, des milliers de manchots pygmées vont être vaccinés en urgence contre la grippe aviaire. L'opération a été lancée cette semaine sur l'île Philippe, au large de la côte est du pays et sur la plage de Saint Kilda, près de Melbourne, où se trouvent les deux plus grandes colonies avec près de 40 000 individus. Le virus mortel, la grippe aviaire, est arrivé pour la première fois sur le sol australien en juin dernier. Et quelques semaines plus tard, un premier cas a été recensé sur un manchot mort. Bonsoir Thaïs Moreau.
8: Bonsoir.
1: C'est donc un programme de vaccination inédit qui s'annonce.
8: Au total, 5000 manchots pygmées sont concernés. Jamais on n'a vacciné autant d'animaux sauvages. Une opération presque impossible, surtout parce que 2 doses sont nécessaires pour protéger chaque individu, chaque manchot. Si le gouvernement australien se lance quand même dans cette campagne, c'est pour éviter le pire, à savoir la disparition de l'espèce, c'est-à-dire du manchot pygmé dans le pays. Le temps presse pour vacciner rapidement les manchots et limiter la propagation, c'est-à-dire le développement de la grippe aviaire. Les 2 doses seront donc espacées, éloignées, seulement d'une à 2 semaines d'intervalle contre 3 à 4 semaines habituellement. Des micropuces, des puces électroniques permettront aussi de suivre les manchots qui ont déjà reçu une injection. Selon James Todd, le directeur de la biodiversité pour l'État de Victoria, les équipes de vaccination vont directement aller chercher ces petits manchots bleus dans leur terrier, dans l'abri que l'animal a creusé, et essayer de les regrouper sur la plage. La campagne de vaccination devrait durer 1 mois. La ministre de l'Agriculture australienne dit s'attendre à de nouvelles mortalités massives d'oiseaux sauvages dans le pays.
1: Merci Thaïs pour toutes ces précisions. En Chine, le fondateur d'Evergrande a été condamné à de la prison à perpétuité. Un verdict lourd pour l'ancien promoteur immobilier. Le tribunal l'estime coupable d'une falsification continue des états financiers du groupe. Cette affaire est le symbole de la bulle immobilière qui a porté l'économie chinoise avant d'éclater. Le groupe était autrefois le principal promoteur immobilier en Chine, mais un durcissement des conditions d'accès au crédit a poussé l'entreprise au défaut de paiement en 2021. Elle a fait faillite, elle a fermé et la crise du secteur immobilier continue de plomber l'économie chinoise encore aujourd'hui. En Indonésie, 95 000 hectares de forêt ont déjà été détruits par les flammes pour le seul mois de juillet et les incendies vont se poursuivre. En août, la situation est donc très préoccupante sur place.
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0: L'actualité nationale et internationale s'est terminée pour l'instant. 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
1: Il est temps de passer à l'agenda local et culturel du jour.

0: On commence avec une proposition d'un concert de Naïma Quartet à Hayon, emmené par la contrebassiste et la chanteuse Naïma Giroux. Ce quartet met en valeur chacun des musiciens, leurs influences et les caractères se croisent dans une harmonie fraîche et naturelle. C'est à l'église à 21h, le tarif est de 15 euros, c'est gratuit pour les jeunes de moins de 16 ans. Pour vous renseigner, vous appelez le 06 86 93 38 93 06 86 93 38 93. Une balade géologique. L'échelle du roi à Tueil, partie à la découverte des trésors géologiques. Du pont du diable jusqu'à l'échelle du roi, suivez la fameuse coulée de la chaussée des géants. C'est pour les personnes à partir de 8 ans, c'est sur réservation. Ça commence à 18h et le numéro de téléphone sur lequel vous pouvez appeler, le 04 75 36 46 26, 04 75 36 46 26. Juste une illusion à l'affiche du prochain cinéma Sous les étoiles à la Baume. Ce sera donc aujourd'hui dans le cadre de cette opération. Les spectateurs donc pourront découvrir à la nuit tombée au Récaladou en plein air. Ce sera à 21h15 le film Juste une illusion, la nouvelle réalisation du brillant binôme auteur également du Sens de la fête, Olivier Nakache et Eric Topedano. C'est donc un retour dans les années 1980 au fil d'une histoire, d'une comédie pétillante avec Camille Cotin et Louis Garrel. Pour se renseigner, vous pouvez appeler le 04 75 89 04 54. 04 75 89 04 54. Au Pouzin, du burlesque et de la poésie avec le spectacle de Rita Rico. Ce sera vendredi. Découvrir ce nouveau spectacle, ce sera donc à 20h dans la cour de l'école élémentaire publique. Un spectacle clownesque, déjanté, poétique et hilarant. Après l'apocalypse, Rita et Rico comptent parmi les rares survivants en route vers la merveilleuse cité du Tard. Où tout est possible, leur boussole capricieuse les fait tourner en rond. Perdus, ils décident de faire une pause et de se lancer un défi. Ce petit jeu innocent va rapidement dégénérer pour se transformer en une immense fête partagée avec le public. C'est donc au Pouzin et c'est donc vendredi à 20h. Vendredi, toujours à Jaugeac, des balades, trucs et astuces de trappeur Sévenol. Éveillez le trappeur qui sommeille en vous et partez à l'aventure avec Guillaume Pommier, accompagnateur en montagne. La durée de 3 heures, le dénivelé de 150 mètres, ça dure à peu près 6 km. C'est sur réservation de 14h à 17h. Alors les tarifs, c'est de 15 euros jusqu'à peut-être 8 euros pour les jeunes de moins de 16 ans. C'est gratuit pour les enfants de moins de 5 ans. Pour les infos, vous appelez le 06 78 10 30 92. 06 78 10 30 92. À Saint-Marcel-d'Ardèche, une fête votive de vendredi 21 à dimanche 23. Vendredi à 14h, la pétanque. À 21h, le feu d'artifice. À 22h, l'orchestre Mascara. Samedi à 9h, vous aurez un concours de belote. À 14h, le loto ou un concours de pétanque. Et puis à 21h, la soirée DJ. Et puis dimanche à 13h, course colorée de 5 km avec des obstacles. À 12h30, lâcher des couleurs. Et puis à 14h, la pétanque. Et un peu plus tard dans la soirée, à 20h30, une soirée DJ. Toujours vendredi 21 août, à Bidon, la fête du village avec des jeux, des musiques, des restaurations. C'est à partir de 18h, place des Tilleuls. À Saint-Montant, visite nocturne théâtralisée. Ce sera dimanche 23. Une reine à Saint-Montant, de 21h à 23h, place du Poussiac. L'entrée est de 10 euros. Et puis Auteuil, soirée musicale, vendredi 21, l'afterwork, un apéro mix avec DJ à partir de 18h au parc Laparelle. À Rochemaure, une visite guidée du château, toujours vendredi à 11h et à 18h. C'est payant. Une soirée karaoké samedi 21, un festif vendredi du comité des fêtes à partir de 19h au stade. L'entrée est gratuite. Du côté de Cruas, une guinguette avec l'Aquaclub, ce sera vendredi 21, donc le 22 samedi, et le dimanche 23, vendredi des Nems et des Samoussas, samedi baptême de plongée, et dimanche paella et concert des Red Walls. Et puis à Valvinière, une fête votive de vendredi 21 à dimanche 23, vendredi 22h bal avec DJ, samedi 14h pétanque, et tout ça avec l'orchestre Mascara. Voilà, on termine cet agenda local et culturel de ce jeudi 20 août. Merci de l'avoir suivi. On se retrouve demain pour un nouvel agenda, de nouvelles infos et plein d'idées de sorties pour vous changer les
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1: Elles attirent notre œil au bord des chemins, ces petits fruits dont la couleur peut varier du blanc au noir, en passant par le violet. Et ça y est, elles sont mûres et elles transforment les ronces en arbustes merveilleux. Et oui, vous avez peut-être deviné, je vous parle des mûres sauvages, c'est le moment de les cueillir. La mûre sauvage, c'est le fruit de la ronce. Son nom commun vient de rumicem, qui est l'accusatif de rumex. Et rumex, ça signifie épine ou encore dard en latin. C'est vrai qu'il vaut mieux faire attention aux épines avec les mûres. Et d'autre part, son nom botanique, rubus, vient de ruber, qui veut dire rouge. Alors, pourquoi rouge? Eh bien, tout simplement pour la couleur du fruit lorsqu'il n'est pas encore mûr. La mûre sauvage, elle appartient donc au genre rubus et à la famille des rosacées. Mais pour la différencier de la mûre, le fruit du mûrier, celui des vers à soie, elle est parfois nommée meuron ou mûron. Enfin, c'est surtout le cas au Québec et en Suisse. Et en plus d'être délicieuses et sucrées, les mûres sauvages, elles sont pleines de bienfaits pour votre corps. C'est une bonne source de substances flavonoïdes. Cela lui fait jouer un rôle favorable dans la prévention des maladies cardiovasculaires. Ces substances inhibent en partie l'absorption intestinale du cholestérol. De plus, les flavonoïdes présents dans ce fruit ont un rôle bénéfique grâce à l'activité de la vitamine P. Ils renforcent la résistance des parois des petits vaisseaux sanguins, les capillaires, et facilitent également la fluidité du sang. Ils ont également un effet antioxydant. Et en plus de limiter le stress oxydant, les composés phénoliques de la mûre ont des effets antimicrobiens. Déjà au XVIe siècle, la mûre elle était souvent utilisée contre les infections de la bouche ou des yeux. D'autant plus que la mûre renferme encore d'autres substances qui peuvent jouer un rôle protecteur vis-à-vis de différentes pathologies. La vitamine C, de même que la vitamine E, possède une puissante activité antioxydante. Ces éléments peuvent jouer un rôle utile, en synergie en plus avec les substances flavonoïdes dont on a déjà parlé, pour s'opposer aux radicaux libres et au processus de dégénérescence cellulaire, ainsi que pour lutter contre les phénomènes inflammatoires. Ces antioxydants seraient aussi bénéfiques dans la prévention des maladies neurodégénératives, comme par exemple la maladie d'Alzheimer, parce que ces antioxydants améliorent les performances cognitives. Et les fibres, en particulier les pectines solubles, ainsi que le potassium et le magnésium, ont également de nombreux effets bénéfiques, notamment pour la santé cardiovasculaire. Voilà, j'espère que je ne vous ai pas perdu avec tous ces mots compliqués. Ça fait en tout cas beaucoup de raisons de manger des mûres. Et si vous manquez d'idées pour les cuisiner, il vous suffit de les déguster directement pour votre 4 heures à l'occasion d'une petite randonnée caniculaire. Ou alors, vous pouvez aussi préparer des confitures pour réchauffer votre maison et peut-être aussi votre hiver. C'était votre...

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1: Central Park, une immersion dans le parc naturel régional des Monts d'Ardèche.
2: École dehors, ça nous fait apprendre, au lieu d'apprendre sur une feuille 1 plus 1, tu peux plutôt faire avec des vraies choses de la nature, comme ça, en même temps, ça t'apprend le nom des choses, et en même temps, ça t'apprend tout ce que tu pourrais apprendre en classe, et surtout, les apprendre dans des circonstances plus agréables qu'en classe.
3: Quel résumé ! On pourrait presque arrêter ce nouvel épisode de Central Park ici. Un numéro, vous l'aurez compris, dans lequel nous allons parler d'école dehors. Si vous n'êtes pas convaincu par ce dispositif, attention, ce magazine pourrait bien vous faire changer d'avis. Direction l'école élémentaire des Vences.
4: Bonjour, on est les enfants CE1 et CE2 de l'école des Vences.
5: Primaire, voilà, il y a CE1 et CE2 dans la classe de Sophie Guyet. Maîtresse, elle nous emmène observer des hirondelles avec Anaïs, c'est une spécialiste, c'est pas la première fois qu'on la voit. Et puis, on cherche des nids.
6: Alors, je m'appelle Sophie Guyet, je suis enseignante à l'école des Vences et ça fait déjà quelques années que je fais ça. On a commencé quand c'était le moment du Covid. L'idée est venue de ce moment-là et puis après, j'ai gardé. On a travaillé avec Anis Loriou, qui travaillait à ce moment-là à la communauté de communes. Elle nous a trouvé un terrain qui s'appelle la Petite Forêt, qui était un ancien verger qui a été abandonné. Pendant 3 ans, 4 ans même, on a fait là-bas, voilà, à raison d'une fois par semaine à peu près.
7: Comment ça se passe, école dehors ?
8: On y va tous les lundis après.
7: Le trajet pour y aller est pas très long.
9: Quand on marche, on parle avec les copains, on joue. Après, quand on arrive, on fait des petits jeux et des ateliers. Après, on a des temps de récré.
10: On peut apprendre, par exemple, des choses qu'il y a en classe, comme les maths.
11: On fait aussi des ateliers qui apprennent la nature et pas les maths. Comment les animaux hibernent, voilà.
12: On écoute le chant des oiseaux pour essayer de savoir lesquels c'est.
6: Moi, ça me permet de me bousculer un peu dans mes habitudes. Parce qu'on a fait maths dehors, on a fait français dehors. Donc, je cherche des activités un peu plus ludiques ou un peu plus concrètes pour travailler ces matières-là. En fait, j'adapte les exercices qu'on va faire au terrain, où on va plus les faire en grandeur nature. Le jeu de la cible, par exemple, c'est un jeu où on va mettre des cerceaux, ils vont devoir lancer des cailloux ou des pommes de pin dans les cerceaux qui vont valoir 1 point, 10 points, 100 points, 1000 points et travailler la numération. Et puis après, toutes les sciences sont travaillées là-bas. On a travaillé sur les arbres, à faire des herbiers, des catalogues d'arbres, aller voir pendant les 4 saisons. On a travaillé sur les décomposeurs, en regardant vraiment toutes les petites bêtes, en fouillant la terre, en fouillant les arbres morts. On a travaillé là cette année justement sur les oiseaux, avec des caméras aussi, des caméras infrarouges, pour voir quels oiseaux venaient sur le terrain, les écouter, aller voir avec des jumelles. On a travaillé un petit peu sur tout ce qui concerne les oiseaux, un peu en classe et un peu dehors. Donc ça peut être sur la morphologie des oiseaux. Et puis après, cet hiver, on s'est posé la question pourquoi on ne voyait pas d'oiseaux, pourquoi on n'entendait plus d'oiseaux. Donc il y avait tout un travail sur la migration, et en sachant que certaines espèces restaient, qu'on a pu voir. Et puis après, au printemps, on a vu qu'effectivement les insectes étaient de retour, les moustiques étaient de retour, et les oiseaux aussi. Donc vraiment, ça prend plus de sens, en fait, de travailler les sciences directement sur place. Ça rend vivant ce qu'on peut voir dans les livres.
7: Qu'est-ce que tu aimes faire le plus à l'école d'or ? Et qu'est-ce que tu ressens quand tu fais ce que tu préfères ?
13: Ce que j'aime à l'école d'or, c'est les ateliers qu'on fait.
14: Moi, avec mes copains, on aime bien essayer de chercher des empreintes et de deviner ce que c'est. Comme il y a plusieurs étages, il y a des étages où il y a moins de personnes, du coup on est plus calme, essayer de deviner les bruits des oiseaux.
15: Moi, quand je fais école dehors, ce que je préfère, c'est qu'on construit des cabanes.
16: Et des fois, on fait même des randos de toute la journée avec un pique-nique. C'est cool, les randonnées. Le corps, ça le fait du bien, ça le fait muscler les jambes, tout, en
7: fait. C'est bien de randonner, on peut parler avec les copains, on peut observer le paysage, enfin, voilà quoi.
12: Et je ressens beaucoup de joie et j'aime bien quand on est là-bas.
17: Je trouve ça super cool qu'on puisse faire des choses dehors au lieu de les faire à l'intérieur parce que c'est toujours plus palpitant.
18: De quel matériel a-t-on besoin pour école dehors ?
19: Des ardoises, un sac, un pique-nique si on fait une randonnée, un sac vide de course par exemple pour s'asseoir parce que des fois il y a de la boue, d'une gourde, d'une casquette s'il fait soleil et un caouet.
20: Les jumelles, comment ça marche ? Vous vous souvenez, on les avait utilisées la dernière fois que vous étiez avec moi. Il faut les resserrer au maximum là pour que...
3: Cette année, l'école des Vents a bénéficié d'interventions d'Anaïs Loriou, animatrice et gestionnaire des sites Natura 2000 et espaces naturels sensibles du parc naturel régional des Monts d'Ardèche.
20: On va aller observer les hirondelles, du coup on va aller plutôt du côté de la fontaine. Effectivement, on a plusieurs missions dans le cadre de notre métier. Donc, l'une de ces missions, c'est vraiment la sensibilisation auprès du grand public et des scolaires. Donc, on intervient assez ponctuellement, mais on intervient de temps en temps auprès des classes, primaires, collèges, lycées, et même auprès des BTS GPN à Aubenas. Donc voilà, pas forcément dans des temporalités régulières, mais de temps en temps en fonction des besoins des enseignants. Donc notamment, par exemple, là, avec la classe des Vents, où je suis venue sur deux temps pour leur parler plutôt de la biodiversité et notamment au niveau des oiseaux, avec une intervention plutôt sur les oiseaux des forêts, et puis là, cette intervention sur les oiseaux des villages avec le comptage des nids d'hirondelles. On va regarder déjà sans parler. On va essayer de compter le nombre de nids d'hirondelles que l'on voit. Et après, vous allez me dire, sur l'ensemble des nids, combien de nids sont occupés ? Occupés, ça veut dire qu'il y a un oiseau qui est rentré ou qui est sorti du nid. Donc là, la mission pour vous, c'est de savoir combien il y a de nids en totalité. Si vous voyez s'il y a des nids qui sont cassés. Et puis si aussi, il y a combien il y a de nids occupés ? Combien il y a de nids où il y a des hirondelles dedans ?
3: Qu'est-ce qui est important de leur montrer pour toi ?
20: De leur faire déjà de les éveiller à ce qu'il y a autour d'eux. Enfin, dès qu'on commence un peu à parler des oiseaux, on voit que direct ils arrivent à les voir en fait. C'est vrai que je pense qu'avant ils font même pas attention qu'il y en a autour d'eux. Puis après, là ils voient qu'il y en a plein, il y en a plein des différents. Ils commencent à les reconnaître. Et puis, ouais, l'envie de les protéger aussi. Enfin, c'est vrai que quand on parle des menaces, des fois, sur les oiseaux, ils se disent « Mais pourquoi on détruit les nids ? Ça n'a pas de sens. » Enfin, voilà, d'éveiller un peu l'envie de protéger la biodiversité.
3: L'intervention d'Anaïs s'est rendue possible grâce au coup de pouce éducatif du parc naturel régional des Monts d'Ardèche. Il existe 5 dispositifs éducatifs qui permettent de découvrir notre territoire, dont un intitulé « L'école du dehors » qui accompagne les enseignants à faire classe au contact de la nature. Une autre façon d'apprendre, d'observer et de comprendre son environnement.
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0: En préambule, voici une présentation faite par l'autrice.
1: Bonjour, nous sommes Clarisse et Léa, les deux réalisatrices du documentaire que vous allez entendre, Magma Matters, où la question de la maladie est abordée dans une perspective globale.
2: Loin d'apporter une réponse toute faite à ce que serait un bon traitement de l'endométriose, le récit fait émerger des questionnements.
1: Ceux-ci resteront ouverts, en touchant plus largement des problématiques sensibles, sociétales et politiques qui nous concernent tous.
2: Bonne écoute.
3: Je la vois comme une espèce de méduse. Si je pouvais mettre un mot vraiment dessus, c'est tentaculaire.
4: Quand je vais chez la gynécologue, elle pourrait me dire que elle voit, genre, je sais pas, un frigo ou je ferais ah ouais, tu vois, enfin que je sais pas, je pense que ça va avec ce truc de des médecins qui oublient un truc dans ton ventre dans une opération. Ouais.
3: C'est clair.
4: Je me dis un rapport à la folie dans l'extrémité, quand même quelque chose de à se taper la tête contre les murs, quoi. J'ai l'impression que c'est une espèce de un truc qui est quand même en lutte, quoi.
3: Un bassin qui est vide et où il n'y a rien dedans. Ouais, comme si c'était inhabité ou déconnecté.
5: Ouais, comme des tissus de fascia, en fait. Mmh. Assez fantomatique,
4: un truc avec des trous et... Mmh. Non, mais c'est plutôt dur, moi. Une sorte de squelette d'oursin, quoi.
5: Je vois des éclairs, des pétillements très aigus. Et puis quand j'ai mal au côlon, enfin tu vois, c'est des grosses douleurs. Là je vois des grosses basses, tu vois.
6: Salut Léa, c'est Clarisse. Je sais pas si tu te souviens, mais on s'est croisés à un concert il n'y a pas longtemps à Bruxelles. Et je te contacte parce que j'aimerais bien parler avec toi. J'avoue qu'en ce moment, je suis un peu perdue, un peu désespérée. On m'a diagnostiqué une endométriose profonde qui touche pas mal d'organes, de nerfs et d'autres endroits. Et je sais pas trop quoi faire. On propose l'opération, mais c'est vrai que j'ai pas forcément... envie de me faire opérer. J'aimerais bien tester des thérapies corporelles. Et on m'a dit que toi, t'avais pas mal de contacts à Bruxelles. Du coup, voilà, si on peut se voir cette semaine ou la semaine prochaine, moi, je suis dispo. Quand tu veux, quoi.
7: Du coup, on fait un feu. Il y a plein de bois en plus, hein.
5: À 20 ans, je suis tombée enceinte. Et ça a été très traumatique, cette IVG. Et après, ça a été des douleurs beaucoup plus intenses. Mais je faisais comme si ça n'existait pas. Et je prenais de l'ibuprofène, mais il commençait à plus fonctionner. Donc je voulais des trucs plus forts. Et donc je cherchais sur Internet. Et puis je suis tombée sur le forum d'Optissimo. Et à un moment, il y a une nana qui répond à une autre nana qui dit « Ah, mais peut-être que t'as l'endométriose. » Du coup, je copie-colle, je vais regarder la page Wikipédia et je me dis « Bon, c'est sûr, je l'ai. » Et du coup, je vais voir ma gynéco. Elle fait une écho. Elle me dit qu'il n'y a rien. Donc, je vais voir un autre gynéco. On me prescrit une IRM. Le mec qui me fait passer l'IRM me dit « Oui, vous avez une endométriose. Vous avez un kyste de 11 cm dans l'ovaire droit. » Et plein d'autres kystes, mais par contre, je comprends pas comment vous faites pour fonctionner avec ça. 11 cm, enfin, c'est une balle de tennis.
8: qui veut.
5: C'est qui veut.
9: Le fait d'avoir été diagnostiquée, c'est parce que ça faisait 2 ans que je faisais l'ostéopathie médecine chinoise suite au fait que j'ai une instabilité émotionnelle tous les mois de l'ordre de 10 jours où je suis incapacitante, quoi, en fait. Et puis j'ai eu un kyste et là, une pote m'a dit « Ouais, bah, je sais pas, ça commence à avoir quand même pas mal de potentiels symptômes de l'endométriose. » Et effectivement, j'étais diagnostiquée. Mais ça s'est très mal passé, mes entretiens avec les médecins. J'ai eu le classique pilule. Et du coup, moi, j'avais vraiment expressément dit, en fait, les hormones, c'est pas possible. Et ce qui a scellé la fin, en tout cas, de ces rendez-vous avec les médecins, c'est quand j'ai dit à la médecin, mais du coup, je vais apprendre jusqu'à quand? Et elle me dit, je sais pas, jusqu'à ce que vous fassiez un enfant. Mais là, j'ai vu le fossé. Du coup, j'ai arrêté les rendez-vous et je me suis pas rencardée plus sur l'expansion de l'endométriose en moi. Ce que je sais, c'est que je suis pas à un stade aussi vénère que d'autres et que moi, ça se situe vraiment beaucoup plus sur un plan émotionnel.
10: Pareil, émotionnellement, la moitié du mois, en fait, ça va pas. Surtout, donc, 10 jours avant mes règles ou une semaine avant, c'est syndrome prémenstruel où je suis très instable, très émotionnelle, très en colère. Les 2 premiers jours des règles, en général, c'est l'enfer. Je suis dans une bulle parce que j'ai l'impression que personne ne peut comprendre. Où j'annule tout, donc je suis la reine pour poser des lapins parce que je suis incapable de me tenir à ce que j'ai dit quand j'ai mes règles. Je pense qu'il faudrait se prendre ce temps pour soi, pour prendre un bain, lire, rien faire. Et en même temps, ça tombe des fois quand tu t'y attends pas, ou alors c'est plus fort que toi, t'as envie de... d'être entourée, t'as envie d'oublier en fait que t'as ça, quoi.

J'ai été diagnostiqué de l'endométriose tardivement par rapport à, je pense, le moment où j'en ai eu. Depuis que j'ai mes règles, j'ai mal. Et vraiment, j'ai eu, depuis, on va dire, la post-adolescence, quand même des symptômes qui sont proches de ceux que j'ai maintenant et que je sais être clairement liés à l'endométriose. Ça a été des douleurs au dos pendant vraiment des dizaines d'années. Ma sœur, elle avait de l'endométriose, donc je me suis quand même assez vite dit que ça pouvait être ça. Et voilà, du coup, j'ai dû insister un peu auprès de ma médecin pour avoir une échographie. Donc, au final, je l'ai eue. Et du coup, je suis sortie de là avec le gars qui me dit « Vous avez probablement de l'endométriose, quoi. » C'est un peu intense comme façon d'être diagnostiquée parce que je n'ai pas du tout été accompagnée. Là, je suis de mieux en mieux pris en charge et de moins en moins mal, mais pour le moment, je n'ai pas de traitement efficace. J'ai essayé la testostérone. Donc ça aussi, j'ai dû batailler parce que les médecins ne savaient pas du tout que c'était possible de entre guillemets, traiter l'endométriose avec la testo. Mais comme je suis une personne trans, symboliquement déjà, la pilule, c'était compliqué pour moi. Il se trouve que là, je vais essayer parce que la testo, ça n'a pas marché. Quand t'es une minorité dans la minorité, tu vois, genre, là, il y a une question, l'endométriose qui commence à être visible, et toi, à l'intérieur de ça, t'es en train de dire « oui, mais ». Donc toi, t'es en train de dire « oui, je suis un mec, j'ai de l'endométriose ». Alors même si je me définis pas forcément comme un mec, mais je simplifie, en général, je dis que je suis un mec trans pour que les gens comprennent. Et ils te disent des trucs du genre que non seulement t'as pas le droit d'être qui tu es, mais en plus t'as pas le droit d'avoir de l'endométriose. Donc t'es vraiment réduit à genre moins que rien. Il y a beaucoup de... Enfin moi je sais que je sens pas mal d'isolement.

0: vraiment bien. Il y a une époque dans ma vie où j'étais dans une espèce de cycle qui revenait souvent de dépression, on va dire. C'est très nouveau pour moi d'être dans cette espèce de quelque chose de stable.
1: Et au niveau du corps, comment ça se passe?
0: Et au niveau du corps, par contre, un mois, j'ai eu aucune constipation. Enfin, il y a eu un jour. Mais par contre, j'ai eu mes règles il y a quelques jours.
1: Ouais.
0: J'ai eu des poignards dans le ventre. En fait, j'ai eu des douleurs que j'avais plus depuis un moment. Donc, ça m'a un petit peu rendu triste, en fait, en me disant, zut, est-ce que ça repart? Pourquoi c'est là?
1: D'accord.
0: Bon, après, j'ai plus du tout de migraine.
1: Pour moi, c'est pas très surprenant. On peut avoir, l'impression qu'on est en train de retomber, mais globalement, ça va quand même mieux. Okay. Donc, c'est comme une spirale, mais c'est une spirale montante. Voilà. On a l'impression de refaire le même tour et arriver presque aux mêmes symptômes, mais globalement, on est à un autre niveau. Il faut vraiment qu'au niveau à conscience, ça soit vraiment complètement positif et en confiance. Mais ça va s'installer, c'est pas encore acquis complètement, c'est en chemin. Ok, on va travailler?
0: Ouais.
2: Je m'appelle Ella Portiankin et je suis ostéopathe. J'ai commencé à m'intéresser à tout ce qui est bassin féminin pendant ma mémoire de la kinésithérapie en 1997. Et c'est la première fois que j'ai vu que là est vraiment un domaine où les femmes ne sont pas vraiment bien soignées.
1: Parce que le côlon, il est vraiment un peu enflammé à droite. Et là, le sécum est sensible. Hein. Donc, il n'est pas très loin, il a l'ovaire droite. Et donc, ça pourrait influencer. Et
2: en fait, je ne peux pas faire un tableau type d'endométriose. C'est vraiment chaque histoire, elle est différente. Mais ça, c'est sûr que je revois tout ce qui est le ventre. Puis je travaille pas mal au niveau crânien. Il y a plein de correspondances entre le diaphragme pelvien et le diaphragme thoracique. Les tissus doivent bouger, donc en endométriose, souvent on sait que ça peut s'enflammer, ça peut congestionner. Donc il y a des endroits où on détecte réellement des adhérences internes. Donc on va essayer de lui donner un mouvement. Et puis on va voir si ça s'améliore.

0: Moi, c'est Margot Neve, et du coup, je suis doctorante à l'EHESS, l'École des hautes études en sciences sociales, et je fais une thèse en sociologie sur l'endométriose. J'ai fait des entretiens avec des personnes qui ont la maladie. J'ai fait des observations dans un hôpital, dans une grosse ville en France. Ça fait environ 100 ans qu'on connaît la maladie. On sait que l'endométriose ne connaît pas de frontières. On sait que l'endométriose est retrouvée un peu chez en fait, toutes les populations.
1: Je suis le docteur Maxime Fastré, je suis gynécologue et je suis directeur de la clinique de l'endométriose à l'hôpital Erasme, qui est l'hôpital académique de l'Université libre de Bruxelles. C'est une pathologie qui, comme son nom l'indique, se définit par la présence d'endomètre, c'est-à-dire la muqueuse de l'intérieur de l'utérus, au mauvais endroit. Principalement accompagnée de syndromes douloureux chroniques et problèmes de fertilité. C'est une pathologie qui se développe en relation avec les cycles menstruels, mais qui donne toute une série de symptômes qui ne sont pas forcément liés au cycle menstruel. Cette douleur chronique touche de nombreux systèmes et de nombreux organes.

0: On a ouvert la clinique de l'endométriose dans le service de gynécologie obstétrique le 1er avril 2021. Nous proposons une prise en charge multidisciplinaire, c'est-à-dire qui implique l'intervention de plusieurs disciplines médicales et paramédicales.
1: L'endométriose vient remettre en question vraiment un peu un fondement de la médecine, c'est qu'en fait, il n'y a pas de lien entre le symptôme et le signe. C'est-à-dire qu'on peut avoir une toute petite endométriose, une minuscule lésion, et avoir des symptômes super importants. Il y a plein de personnes qui n'ont pas de diagnostic, qui n'ont pas de bon traitement, aussi parce que les médecins ne sont pas formés. Il y a beaucoup de personnes qui ont des problèmes digestifs, il y a des personnes qui ont mal à d'autres moments que pendant les règles. Elle peut être retrouvée dans le cerveau, dans les poumons, alors qu'en fait, on va dire, voilà, c'est une maladie qui doit être rattachée aux règles, qui doit être rattachée à l'utérus, qui doit être rattachée en fait à une série de caractéristiques qui sont dites comme spécifiquement féminines. Que j'essaie de faire dans ma thèse, c'est de dire que l'endométriose, c'est une maladie genrée, ou en tout cas qu'elle est considérée comme telle, c'est-à-dire qu'elle va être définie, prise en charge de cette manière, alors qu'on pourrait lire ça autrement qu'à travers le prisme des règles, à travers le prisme des hormones. Comment est-ce que la médecine, elle définit le féminin, et qu'est-ce qu'elle propose aussi comme bon féminin? Et au contraire, qui est-ce qu'elle exclut de ses parcours de soins? Qui est-ce qu'elle ne prend pas en charge?
0: Je pense que les douleurs menstruelles sont trop souvent banalisées. Elles l'ont été dans le passé et elles le sont encore maintenant. C'est une des raisons pour laquelle on tarde souvent à faire le diagnostic d'endométriose. C'est parce qu'on a tendance à considérer que les douleurs menstruelles, c'est quelque chose de normal et de physiologique.

0: Allez-y, entrez. Mais ça fait un petit temps qu'on s'est pas vu du coup, parce que ça c'est
1: Ouais.
0: depuis le mois d'avril
1: Ouais, c'est ça.
0: dernière.
1: Ouais.
0: Ouais. Et comment vous allez?
1: Ben, ça va. Je fais du coup toujours plein de choses pour essayer de soigner l'endométriose. Donc, j'ai fait aussi attention à mon alimentation. J'avais arrêté, ça je vous l'avais dit, je pense, j'avais arrêté
0: C'est
1: aussi l'alcool.
0: l'alcool, ça c'était déjà au mois d'avril,
1: Ouais.
0: hein? Ouais.
1: Mais là, ça va. En fait, avant, j'avais des douleurs presque une semaine avant. Et là, ça fait à peu près 3-4 cycles que j'ai mal juste quand elles arrivent le premier jour. Donc,
0: D'accord.
1: je trouve que ça, c'est une grosse amélioration.
0: Ouais.
1: Par contre, j'ai toujours mal à
0: Dans
1: la
0: la
1: jambe.
0: chirurgie,
1: Ouais.
0: ouais, c'est ça. Et du coup, par rapport à l'IRM, qu'est-ce qu'ils ont vu? Ils ont vu qu'il y avait des nouvelles lésions d'endométriose?
1: Alors, ils m'ont dit qu'il y avait toujours au torus, toujours ligament utérosacré droit. Il y a eu aussi un nouvel endroit que je ne savais pas, c'est la adénomyose sur le muscle utérin.
0: Utérin,
1: Ouais.
0: ouais. Mais du coup, l'IRM, c'était pour la chirurgie ou c'était pour voir où on était
1: C'était pour voir où ça
0: l'endométrie?
1: en était. Mais la chirurgie, il ne le voit pas en
0: Il
1: fait.
0: le voit
1: Enfin, il
0: pas.
1: ne le voit pas.
0: D'accord,
1: Et quand je suis allée voir le médecin après, il m'a dit là, je ne le vois pas. Donc, il faudrait ouvrir pour voir.
0: ouais. Ok. Donc, de quoi est-ce que vous auriez besoin ici, aujourd'hui, maintenant?
1: Ben peut-être je sais pas, essayer de soulager par voie interne, encore comme je vais avoir mes règles qui vont arriver, peut-être que ça peut aider. Et puis peut-être que on avait travaillé de manière énergétique sur la jambe, ça j'ai retravaillé dessus en hypnose aussi.
0: D'accord, ok, très bien. On va voir tout ça.

Les médecins spécialistes me disent, voilà, tous les ans, on a des personnes ménopausées, par exemple, qui ont de l'endométriose et qui arrivent dans notre service. Mais en fait, c'est pas ça le problème. Si on reprend les termes médicaux, l'endométriose, elle est définie comme étant une maladie qui touche les femmes en âge de procréer, c'est-à-dire les femmes qui ont leurs règles. Et donc, les personnes qui sont dites ne pas être en âge de procréer, en fait, vont être exclues d'une prise en charge médicale. Et donc, parmi eux, on va retrouver les enfants et les personnes ménopausées, et les personnes trans et, d'une certaine manière, les personnes lesbiennes. Et du coup, l'idée, c'est de remarquer, en fait, comment certains symptômes vont être présents avant, après les règles, mais vont pas être vus comme problématiques de nouveau, parce que je pense que il y a cette focale autour des règles, autour du travail procréatif. Et en fait, c'est ça un nœud, en tout cas, pour comprendre l'endométriose et comprendre sa prise en charge.

0: quand vous êtes enceinte, vous n'allez pas avoir vos règles pendant 9 mois. La majorité des femmes en Belgique allaitent leur enfant. Et donc, après l'accouchement, s'ensuit encore une longue période d'aménorrhée, c'est-à-dire d'absence de règles. Et donc, effectivement, cette période de grossesse et d'allaitement qui est non seulement un climat hormonal très favorable pour la pathologie qu'est l'endométriose, mais aussi cette longue période d'aménorrhée va être une période, effectivement, de répit pour les patientes qui ont de l'endométriose et d'absence de douleur, voire en tout cas de diminution drastique des symptômes. Alors, est-ce que pour autant c'est un bon traitement de la maladie et c'est quelque chose qu'on doit suggérer ? Bien évidemment non. C'est-à-dire qu'on ne peut pas suggérer à une patiente qui n'est pas dans un projet de conception de grossesse de concevoir une grossesse pour traiter une pathologie comme l'endométriose.
1: Je m'appelle Tommy De Gank, je suis historien de formation et j'ai fait une thèse à l'Université libre de Bruxelles sur l'histoire de la gynécologie à Bruxelles. Et voilà, j'ai été diagnostiqué d'endométriose, je devais avoir 29 ans. Il y a un constat clinique, on va dire, de les femmes qui enfantent plus souvent, il y a des signes où il y a des données qui semblent suggérer que les femmes après souffrent moins, que la maladie décline. Des chiffres qu'on peut interroger par ailleurs, mais même imaginons que ce soit le cas. Ce qui est en fait intéressant, c'est de constater que ça suffit à créer une hypothèse. C'est-à-dire que ces données-là sont jugées pertinentes parce qu'en fait, elles correspondent déjà à un script social et culturel qui préexiste. Et ce script, c'est de dire, mais en fait, les femmes sont malades quand elles sortent de la nature. Et l'idée qu'il y aurait un programme, en fait, dans le corps humain, chez les femmes, qui ferait qu'en fait, elles devraient enfanter à tel âge, et que si c'est pas fait, en fait, le corps décline et qu'il n'est pas fait pour ne pas avoir d'enfant. Il y a eu des médecins qui ont considéré que ne pas être enceinte, c'était un état pathologique. Ça explique aussi pourquoi, au milieu du XXe siècle, il y a eu, à différentes occasions, des médecins à l'Académie de médecine de France qui disaient qu'en fait, finalement, l'endométriose, c'était une maladie de femme moderne, entre guillemets, donc d'une femme qui travaille et qui n'a pas d'enfant. Et donc, c'est une forme de pathologisation, finalement, de la déviation sociale et sexuelle des femmes. Quand on parle de gynécologie, moi, je trouve que l'existence même de cette discipline est problématique. C'est une discipline qui, par son existence, s'est fondée sur un système binaire, sur une vision binaire de la sexualité et du genre, et qu'il faudrait déjà sortir de ce cadre-là que pour arriver à voir les choses autrement. Pourquoi voir l'endométriose dans le cadre de la gynécologie ? Il faudrait peut-être le voir dans d'autres choses transversales, des questions justement de maladies immunes, des questions d'inflammation, prendre cette question par d'autres points de vue que le point de vue gynécologique.

0: Flash maintenant. Là, ok.
1: Ah.
0: Là. Là, ce que j'appelle le petit toit du Pyrénées. Donc, à droite. Et ce petit toit, il est vraiment dur comme un os. Hein. Tu le sens?
1: Oui.
0: Ça doit être plus moi. Et donc là, c'est un muscle à côté de moi, pour moi, de tout ce qui se passe à peau plus haut.
1: Ok.
0: Ça va? Donc là, je vais plonger. Donc là, on va passer. Voilà, tu dis bonjour. Bonjour.
1: Au colon?
0: Non, le col de l'utérus.
1: Ah, c'est le col de l'utérus?
0: Ouais, bon. Bonjour, col de l'utérus. Mais là, il y a comme une petite adhérence. Là. Ça peut être. L'endométriose, si tu as eu l'opération. On va voir si en relâchant cet endroit-là, parce que ça, pendant les rapports, tu peux sentir cet endroit-là, ça peut modifier la qualité des rapports.
1: Ça me fait mal, quoi.
0: Et c'est pas agréable. C'est bien là.
2: On vit beaucoup de choses à travers notre tête et là, ça commence à se déformer. Donc, on doit revenir dans notre corps et à travers cette expérience corporelle, enfin, on lâche certaines tensions. Et si la douleur commence à diminuer pendant la séance, donc c'est la preuve. Ce n'est pas à cause de maman, ça veut dire que le corps, il est là, il cherche à lâcher prise, et il veut se débarrasser de cette douleur-là, donc il faut y croire. Hein.
1: Avant, quand on était là, je voyais plus un mur et là, c'est plus vallonné.
0: Ok, super. On va essayer de faire un petit exercice maintenant avec la respiration. Je suis toujours sur cet endroit-là, mais moi, je sens que la contraction commence à se ramollir, devenir moins précise. Petite tension. Donc, en inspiration, tu contractes, en expiration, tu relâches.

0: quoi on dit sexualité. Ouais.
1: Si on a des douleurs pendant les rapports.
0: De manière un peu. Est-ce qu'on relie toujours ce truc de lien endo, sexualité, endo, douleur.
2: Mais quelle place ça prend, quoi. Si, ou si ça a transformé les choses.
0: Moi, je veux bien commencer. Au début, ouais, c'est ça, j'avais vachement mal dans certaines positions. Et je savais pas trop ce que c'était, puisque je savais pas que j'avais l'endo. Et puis, avec mon copain, on a commencé à voir que je faisais de la dissociation, que j'étais pas là.
3: Certaines positions dans lesquelles je peux avoir un orgasme me déclenchent vraiment des douleurs après qui durent plusieurs jours, même avec étirements, avec cachetons et tout. Donc du coup, ça a un impact sur la vie sexuelle quand même assez... C'est comme si... Il y avait une pression trop forte qui est exercée.
4: J'ai regardé qu'est-ce que ça voulait dire les dyspareunies, donc les douleurs pendant les rapports sexuels, dans le monde médical. Et quelles sont de nouveau les implications politiques de cette définition ? Elles sont tournées du coup autour d'un rapport pénétratif hétérosexuel. Dans mes entretiens, j'ai retrouvé en fait une panoplie d'autres douleurs. Une simple excitation peut être douloureuse pour certaines personnes parce qu'en fait, ça vient contracter cette zone-là. Vraiment, c'était assez fascinant de voir comment les douleurs qui ne sont pas liées en fait à une sexualité péno-vaginale vont avoir tendance à être psychologisées, donc pour invalider en fait un symptôme, parce que ça ne correspond pas à la définition des dyspareunies.
5: Pour ma part, des grosses douleurs, même avant de savoir que j'avais de l'endométriose. Je pense que j'avais des rapports sexuels très violents. Je l'ai conscientisé que récemment. Mais je pense que j'ai très mal commencé avec des partenaires pas du tout respectueux. Donc je pense que ça a pas aidé, quoi. J'avais beau le dire, j'ai l'impression que les partenaires avec qui j'étais n'étaient pas forcément très attentifs à ça. Parce qu'en fait, les positions qui, moi, me faisaient mal étaient un peu les positions que eux préféraient, quoi. J'avais tellement peur de faire chier avec l'endométriose qu'en fait, je préférais avoir mal et rien dire et à me taper des crises, des fois, la nuit, à me réveiller. J'avais trop peur de déranger pour ça parce qu'en fait, le peu de fois où j'avais abordé ça, en fait, tu sens que tu parles en langage alien, tu vois. Il y a un truc pas entendu, voilà. Bah ouais, j'avais mal, mais je préfère ça pour l'épanouissement de ma relation avec cette personne. Je me suis vraiment persuadée que je coucherais plus jamais avec un mec parce que j'avais tellement souffert que j'avais trop peur de ressouffrir.
6: Je me sens toute tremblante et émotive là, de vous entendre. Du coup, bah, tout ce que vous dites, ça fait écho à plein de choses. Je reprends juste mon petit souffle, ça va. J'ai l'impression que de ces dernières années, j'essaie vachement de faire des pratiques diverses et variées qui me permettent de réapproprier mon corps, mais je sens vachement ce truc de... Que oui, toute seule, je me le réapproprie vachement, mais par contre, avec quelqu'un d'autre, c'est plus compliqué. Mais est-ce que vous avez déjà essayé, enfin, d'abord essayer de parler de tes peurs avant d'avoir un rapport? Même si ça peut faire un peu peur, parce que tu peux te dire, non, on va casser tout type de désir, mais non, mais pas du tout, en fait. Enfin, ça permet vraiment de... Ouais, de mettre de côté des choses, déjà. La question, c'est aussi, est-ce que, du coup, la recherche du plaisir doit faire qu'on essaye de mettre de côté la douleur, faire en sorte qu'elle n'existe plus, quoi? Dans ces cas-là, enfin, je parle des douleurs qui sont liées à l'endométriose. Ou est-ce qu'elle doit être prise en compte aussi? Enfin... Parce qu'a priori, deux corps qui, en tout cas, ont une relation, enfin, il n'y a pas que du plaisir, il y a aussi, je sais pas, de la maladresse, on peut se faire mal, on peut blesser l'autre... au sens

0: c'est grâce à l'endométriose que j'ai fait mon chemin et que j'ai vraiment découvert plein de choses. J'ai appris à vraiment aimer faire l'amour sans pénétration. Et puis ouais, en termes de masturbation, j'ai découvert les sex toys et c'est vrai que c'est un peu changé ma life quand même. Ah franchement, mais...
1: Cette maladie, elle ouvre un regard, enfin, elle permet cette ouverture parce qu'il est déjà là le regard, qui est là pour... moi, je pense, j'ai vraiment un truc de réparer une souffrance collective.

0: vernis, là, je suis sûre.
1: Ouais.
0: Et peut-être enlever directement. Je vais vous donner quelque chose pour vous couvrir. Donc, est-ce que vous avez l'impression de vous sentir un peu mieux dans votre propre corps pour le moment? Est-ce que c'est un chemin sur lequel vous avez l'impression d'avancer
1: ou... Oui, j'ai l'impression de, que je commence à être enfin, plus à l'écoute quand même, à plus connaître mon corps. Après, je travaille toujours sur le fait que j'ai cette sensation d'être coupée du bas de mon corps. Ça, j'ai beaucoup travaillé en hypnose aussi, c'est de savoir d'où ça venait.
0: Est-ce que vous pouvez m'expliquer plus? Et ce serait où cette coupure?
1: Ici à peu près.
0: Là, d'accord. Ouais. Je vais passer ma main en dessous de votre bassin. Ouais, merci, relâchez. Ouais. Vous allez juste prendre le temps de revenir dans votre corps. D'abord, peut-être vous orienter dans l'espace, même ouvrir les yeux. Et... juste voilà, sentir votre corps sur la table. Laissez toutes les informations visuelles qui sont là rentrer dans votre cerveau. Revenez juste à la sensation de votre bassin et d'essayer d'imaginer du coup les os pelviens, ce grand bassin, ce grand bol pelvien. Et puis d'imaginer peut-être même les organes à l'intérieur. Devant le sacrum, puis le cul-de-sac de Douglas là-haut.

0: être là. Okay.
1: Ah, c'est là.
0: Attends. Ah, voilà. Cinquième étage, laboratory of neuroépigénétique.
2: Isabelle Mansu. Ouais, c'est elle.
0: Brain okay. Research Institute.
3: Je suis de formation biologiste moléculaire, donc j'ai commencé mes recherches en travaillant sur le cerveau, sur la mémoire. Et l'hérédité épigénétique, c'était aussi un concours de circonstances. On m'avait demandé de modéliser la maladie borderline, qui est souvent associée à des traumatismes. Et c'est à ce moment-là qu'on a développé un modèle animal, qu'on utilise toujours aujourd'hui, hein, 20 ans après. Un traumatisme, en réalité, au départ, est perçu par le cerveau. Par exemple, une violence ou de la négligence. Et ça va activer une partie du système hormonal. Que ça soit transmis à la génération suivante, chez la souris, on a des résultats qui indiquent que les perturbations du métabolisme des sucres ou du métabolisme des lipides dus à un traumatisme dans la vie précoce, les premiers jours de la vie, ce sont des altérations, des symptômes qui sont visibles chez les animaux de la cinquième génération. Même si les circuits de stress qui vont être recrutés vont être en partie les mêmes, c'est ensuite vraiment les conséquences, c'est la durée de la stimulation du système endocrinien, des systèmes de stress, et puis la répétition. Voilà. Certains enfants qui sont abusés très tôt, leur cerveau enfouit le traumatisme. Ça ne veut pas dire que ça ne va pas ressortir un jour. Dans de nombreux cas, ça finit par ressurgir de façon inattendue.
4: J'ai commencé récemment un travail avec une kiné, mais en fait fait beaucoup de la fascia. Je la vois à peu près au moment de mes cycles, donc deux fois par mois. Physiquement, mais aussi dans ce que ça a fait remonter de mon histoire, c'est puissant comme pratique, quoi.
5: Tu vas inspirer, expirer.
4: C'est passé un truc un peu incroyable, en fait. Je pense un des premiers touchés qu'elle a fait. Elle a fait un toucher vraiment assez light. Elle met les mains pile à un endroit où genre, je douille vraiment. Et j'ai eu l'impression que c'était la première fois que quelqu'un sentait ma douleur comme ça, de façon aussi précise. En fait, je retenais mes larmes pendant quasiment toute la séance. Puis à un moment, elle me dit « Bon, est-ce que t'as envie de dire des trucs à ton utérus ?»
5: Tu vas inspirer, expirer.
4: Et là, j'ai commencé à pleurer comme un ouf. Et ça m'a fait énormément de bien. Mais en même temps, c'était compliqué de revenir à autre chose. Et voilà, donc on finit la séance. J'essaye de me lever et l'enfer, je pars dans les vapes, quoi. En fait, ce qui s'est passé, c'est qu'après, depuis que je suis petit, je fais un cauchemar récurrent. Il y a quelqu'un qui vient me tripoter pendant la nuit. Et parfois, c'est pour me tuer avec un couteau. Parfois, c'est juste pour me toucher. J'ai vraiment une évidence de... Il m'est arrivé un truc, quoi. Alors que ça m'était jamais arrivé, alors que je fais ce cauchemar depuis que je suis petit, quoi. Et au final, j'ai commencé à en parler à ma sœur. On a creusé des trucs, puis j'ai fini par en parler à ma mère, qui a, du coup, sorti un truc familial, effectivement.
6: Je pense qu'on manque encore de données scientifiques, mais en effet, il existe déjà de nombreuses études publiées sur les relations entre antécédents de traumatisme et en particulier de violence, qu'elles soient psychologiques, physiques et ou sexuelles, et le développement de maladies chroniques, dont l'endométriose.
2: Avec Clarisse, c'est vrai qu'on a beaucoup parlé de ça, du lien... traumatisme, maladie, quand tu commences à, du coup, à venir ouvrir la boîte de Pandore, quoi. Qu'est-ce que ta maladie dit ? Bah, j'ai l'impression que ça vient te montrer que ta maladie, c'est pas juste... En fait, c'est que c'est ton histoire. Donc, c'est pris dans tout ce qu'il y a dans ton corps et dans ta vie. Et ça vient aussi d'avant. Et donc, des choses qui m'appartenaient pas forcément... Et lié aussi à des choses que j'avais vécues, enfant, puis ado, enfin tous les traumatismes que moi j'ai pu vivre aussi. Et donc, c'était moins ma culpabilité que la problématique de la société qui ne donne aucune clé à personne pour être capable d'être dans une résilience de ces traumatismes.
0: Pendant longtemps, j'ai senti une légitimité à pas guérir de mon endométriose parce que j'ai subi beaucoup de violences dans mon enfance et j'ai été témoin de violences. Du coup, j'avais l'impression que le fait de... Bah déjà de souffrir, c'était normal parce que j'avais grandi là-dedans, mais que le fait de guérir de ça et donc du coup de ne plus souffrir potentiellement, c'était comme lâcher une partie de mon passé et de mon histoire, quoi.
1: À partir du moment qu'au niveau tissulaire, ça change, niveau de conscience de la personne change. Pas nécessairement tout de suite sur la table. Hein. Tout à coup, une nouvelle prise de conscience ou bien le comportement change. Voilà, parce qu'elle a lâché à l'intérieur d'elle déjà quelque chose.
7: Voilà. Est-ce que c'est encore sensible du côté droit ?
2: Bah non, ça va.
7: Ça va bien.
2: Ouais.
7: Ah, génial.
2: C'est quand même très rare si ça arrive et c'est pas du tout comme avant.
7: Ok. Et donc, et qu'est-ce qui se passe pendant les règles ?
2: Bah, t'as beaucoup mieux au niveau de l'endométriose et bah, là, j'arrive à manger de tout.
7: Génial.
2: Ça, c'est quand même une avancée énorme.
7: Voilà, ça montre quand même que ta santé, globalement, est améliorée. Hein.
2: Ouais.

0: je peux te dire que tu as vraiment bien évolué. Il n'a plus ce schéma de trauma. Tu l'as lâché et ça reste stable. Donc ça, c'est super.
1: Je défends l'idée que le social et le biologique sont inséparables et que tout est culture, tout est nature constamment. On doit comprendre nos corps de cette manière-là, on doit comprendre nos maladies de cette manière-là, etc. Et donc je pense que oui, avoir une approche holistique pour comprendre pourquoi, comment se déclare notre maladie, c'est intéressant. Mais s'emparer de la question des violences sexuelles à travers le prisme de la gynécologie, moi je suis méfiante. C'est pas pour dire que le stress ne joue pas. En fait, je pense que le stress joue dans beaucoup de maladies. Mais de nouveau, c'est de se dire pourquoi est-ce qu'on mobilise ça avec l'endométriose. De nouveau, enfin, je sais pas, est-ce que pour le cancer de la prostate, est-ce qu'on va psychologiser les hommes? Mais je crois pas.

0: hérité de cette lignée, en l'occurrence dans ma famille, potentiellement de violence sexuelle, mais aussi c'est pas une fatalité. Acter le truc et le comprendre, ça permet de déconstruire et aussi d'en faire une force, quoi. Comment, à partir d'un fait qui existe, tu le retournes et tu le transformes en outil politique ou en force personnelle ou... À mon échelle, il y a vraiment des trucs qui sont assez impressionnants, donc comment... Le diagnostic et ce que j'en ai fait sont venus s'interpénétrer avec des trucs de travail sur mes fonctionnements, ma psyché, etc. Et en fait, oui, je douille, mais en même temps, ça m'a aussi apporté vraiment des choses, quoi.
1: Si on arrivait, par exemple, vraiment à démontrer que les expériences de vie peuvent modifier l'épigénome des cellules germinales et que les conséquences peuvent être vécues par les générations suivantes, ça modifie l'évolution. Les mécanismes évolutifs sont maintenant dépendants de l'environnement. Alors qu'avant, on disait non, l'environnement, tout est effacé, tout est remis à zéro. Donc ça change complètement la vue sur comment on évolue et ce qu'on hérite des parents et des grands-parents.

0: penses qu'on pourrait aller voir dans ton cerveau là ce qui met cette couleur? C'est à quel endroit?
1: Une petite madame comme toi là qui appuie sur le truc en faisant douleur, douleur, douleur. Mmh. Ah, regardez-moi, regardez-moi, regardez-moi.
0: Et comment ta douleur sur tes ovaires là? C'est tes ovaires? C'est un côté qui te fait mal ou les deux?
2: Les deux, mais là ça me fait diminuer l'impression.
0: Ouais.
2: Ça va et ça vient en fait.
0: Ouais, comme des vagues. Mmh. Parce que du coup, peut-être que ça peut. Tu peux imaginer qu'il y ait des vagues comme ça qui font aller venir la douleur, mais tu sais aussi que les vagues elles vont finir par descendre à marée basse en fait. Du coup, ça pourrait aller venir et aller en diminuant progressivement. Tu peux imaginer comme des vagues qui passent chaque fois sur toute ta matrice comme ça et qui peut prendre chaque fois un petit peu de douleur avec elle. Mmh. À chaque passage. Mmh. Et tu peux imaginer ces vagues qui descendent de plus en plus. En même temps que la douleur descend de plus en plus. Tranquillement.

0: Ça va, là je vois les vagues.
1: Ouais.
0: Les vagues qui traversent mon corps.
1: Ok.
0: Après, je sens que j'ai un peu mal au niveau des reins aussi.
1: Ok.

0: Oliver, Matt, Clarisse, Léa, Déborah, Margot Neve, Ella Portiankine, Maxime Fastré, Aurélie de Scoutette, Tommy de Gank, Marjolaine Rennebeau et Isabelle Mansuy.
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7: Eh oui, bonjour, bienvenue dans cet épisode tout neuf de Chansomania. Je suis très heureux de te retrouver pour cette nouvelle heure que l'on passe ensemble. Au programme, comme d'habitude, des sorties d'albums, des découvertes, des chansons que l'on fredonne peut-être ensemble. Il y a tout ça dans Chansomania. Tout ça et même plus, une chanson vinyle en fin d'émission et une belle rencontre. Aujourd'hui, dans quelques minutes, nous sommes avec Marjolaine Piémont à l'occasion de la sortie de l'album « Regarde comme je suis gentille ».

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accompagnateur remarqué d'Émilie Loiseau ou encore de Sanseverino, François Puyalto revient ici avec son album le plus personnel. Mal revers, du nom d'un lieu dit quelque part sur le plateau ardéchois où François Puyalto aime se réfugier, Mal revers donc est le titre de ce nouvel album sorti le 10 octobre. Tu peux retrouver plus d'infos sur le site puyalto.fr. Et là, sans bouger, après le titre Où tu veux que l'on vient d'écouter, voici Lutte des classes.

Nous retrouvons maintenant Marjolaine Piémont pour parler ensemble, notamment de son tout nouvel album « Regarde comme je suis gentille » sorti le 28 novembre. Un premier extrait et on se retrouve au micro avec Marjolaine Piémont. Alors installe-toi tranquillement avec nous.

0: Le tout nouvel album de Marjolaine Piémont, Regarde comme je suis gentille, est sorti le 28 novembre. Pour en commencer la découverte, on vient de s'offrir le titre Qu'on pense à moi. Eh bien, on va parler de ce nouvel album avec Marjolaine Piémont. Salut.
1: Salut Seb, comment vas-tu?
0: Eh bien, ça va très bien. Je suis très très très heureux de te retrouver quelques années après une première rencontre. Et toi, comment ça va quand on sort un nouvel album?
1: Je suis un peu fébrile, mais en fait tout va bien parce que depuis que tu me fais cette interview dans ce restaurant italien qui fait honneur à mon nom de famille, parce que je te rappelle que Piémont, en fait, c'est une région d'Italie, mais c'est aussi ça porte le nom d'une salade dégueulasse à plein de maillots que j'aime pas du tout.
0: Ce que je te propose, t'as commencé de planter le décor. On peut continuer de le planter. On est quelque part dans Paris. On va le citer parce que je viens souvent. On est à Taverna Baron. Honda, c'est dans le 9e. Voilà, c'est dit, c'est fait. Donc, je l'ai dit, on s'était rencontrés pour l'album précédent, c'était en 2019. Qu'est-ce qui s'est passé pour toi depuis? C'est-à-dire, déjà, est-ce qu'il a pu avoir une vie, notamment sur scène, cet album? Parce que 2019, on n'était pas loin de 2020, Covid, tout ça, tout ça.
1: Alors, c'était absolument incroyable, 2019. En fait, on s'est rencontrés à l'occasion de la préparation de mon spectacle qui s'appelait donc Sans le superflu. Et c'était au Train Théâtre de Porte-les-Valences. Et à partir de là, tout s'est enchaîné. C'est-à-dire que j'ai été nommée talent à Dami en 2019. Et j'ai fait, on va dire en tout, près de 200 concerts avec cet album. Alors, j'ai vraiment sillonné les routes de France, Suisse, Allemagne, Belgique. Et c'était absolument incroyable parce que ça me permettait en fait de découvrir plusieurs scènes, comme des théâtres, comme des festivals en plein air, ou alors donc dans la pénombre des salles obscures, mais ça pouvait être aussi dans des prisons, dans des EHPAD, dans des granges, sur la place du village. Donc c'était vraiment très formateur et j'ai adoré cette tournée.

0: La Marjolaine Piémont, on vient d'entendre quelques secondes du titre Un bonheur à la hauteur. Moi, je voulais parler avec toi de l'écriture parce que ce titre et ce clip est sorti il y a déjà un peu plus de 2 ans, je crois. Donc, c'est arrivé à quel moment l'écriture? Est-ce que ça s'est étalé entre il y a plusieurs années et il y a quelques mois?
1: Alors, Un bonheur à l'auteur, c'est le premier titre que j'ai écrit. En fait, c'est une chanson que j'ai écrite dans le en plein Covid. Et je me suis dit, je rêvais de bonheur. Et je voyais en fait toutes ces personnes qui s'affichaient sur les réseaux. Et je me suis vraiment posé la question de savoir si est-ce qu'on pouvait un jour disparaître totalement des réseaux, disparaître de notre vie sociale, se faire une de Ligonesse.
0: Et alors, est-ce que tu as la réponse?
1: Je crois que je ne pourrais pas m'en passer de ces réseaux sociaux. Parce que c'est vrai qu'à chaque fois qu'il y a un cœur ou une notification, on a l'impression qu'on est aimé. Or, c'est vraiment très, très fake tout ça. Mais je pense que le réseau social joue vraiment là-dessus. Et on a l'impression en fait que même un homme ou une femme ne pourrait jamais vous aimer autant que toutes ces notifications qu'on reçoit sur les réseaux sociaux.
0: Je voudrais parler avec toi alors un peu plus en profondeur de l'écriture. Déjà, il y a le choix alors du sujet, évidemment, que l'on va aborder, mais il y a aussi le choix de l'angle. Et dans tes chansons, on sent le parti pris, on sent que tu utilises beaucoup l'ironie, particulièrement sur cet album, en fait.
1: Oui, j'avais l'impression de manier l'ironie dans le précédent album. En fait, pour moi, l'ironie est vraiment une arme très importante. C'est une arme dans le sens où je pense qu'avec l'humour, tous les messages arrivent à passer. Et c'est vrai que récemment on m'a dit cet album, on a vraiment l'impression que tu es féministe, mais avant tout cet album est un hommage aux hommes que tu côtoies. Et c'est vrai, c'est une déclaration d'amour aux hommes, mais j'ai l'impression de ne pas me diminuer. J'essaie de rester femme, mais femme dans toute sa splendeur et dans tout son sexe fort et non faible.
0: Alors juste avant de parler ensemble, on a écouté le titre « Qu'on pense à moi ». Tiens, il y a un clip d'ailleurs. Est-ce qu'on peut parler de ce clip, de la réal et de un peu ce qu'on y voit dedans sans trop en dévoiler? Parce que le but du jeu, c'est que les auditrices et les auditeurs aillent le découvrir.
1: Oui, et je pense que donc ce clip il va sortir le 23 janvier. Et ce clip a été réalisé par Fred Roseau, qui a déjà réalisé le clip « Un bonheur à la hauteur », donc sur ce voilier absolument incroyable, et par Le Turc. Alors Le Turc, c'est un homme que j'ai rencontré, qui est aussi chef décorateur et qui a tout un univers à la Méliès. Et c'est vrai que l'alliance de l'œil de Fred Roseau allié à Le Turc a fait ce clip absolument onirique à la Cocteau. Et vraiment, j'ai été époustouflée quand j'ai vu le résultat. Parce que je n'y croyais même pas de voir quelque chose d'aussi incroyable. Ils ont réussi à créer un univers complètement féerique.
0: C'est long de tourner un clip comme ça parce qu'on ne se rend pas compte. Finalement, c'est quelques minutes de visionnage, mais ça prend combien de temps?
1: Alors, le tournage a pris 2 jours, mais il faut savoir que Le Turc et Fred Roseau ont travaillé bien en amont de ces jours de tournage, c'est-à-dire qu'il a fallu concevoir le décor, il a fallu faire appel à Christophe Pujol. Christophe Pujol, c'est un artiste incroyable de Marseille, qui est venu donc parce qu'on a tourné à Le Controy en Sologne, en région centre. Et Christophe Pujol, lui, il est coiffeur, maquilleur, et il a créé donc ce personnage. D'ailleurs, on a tiré la pochette de l'album de ce clip-là, et il a créé ce personnage avec Le Turc et avec Fred Roseau. Ils ont vraiment créé cet univers onirique, donc de clip un peu à la Cocteau.
0: Je voudrais reparler aussi de cette chanson sur le titre « Qu'on pense à moi », où là, on sent aussi l'angle, et j'en parlais tout à l'heure, du choix de l'angle, notamment sur ce titre. Mais pourtant, on a tous quand même plus ou moins envie qu'on pense à nous, malgré tout. Alors peut-être pas dans les mêmes termes que tout ce qui est dit dans la chanson, mais ça fait du bien quand on sent qu'on pense à nous.
1: En fait, c'est un thème sur la solitude qui me plaît énormément. J'avais déjà travaillé sur ce thème-là sur le premier album. Et la solitude est toujours pour moi quelque chose d'impensable dans nos sociétés tellement connectées. C'est-à-dire que récemment, j'habite Paris et récemment, j'ai voulu faire passer un monsieur parce qu'il arrivait avant moi. Donc je l'ai laissé passer, il n'a pas voulu parce qu'il m'a dit que j'étais une femme, etc., etc. Bref, il m'a dit, mais écoutez, comme vous êtes gentille. Donc déjà, ça m'a surprise qu'il me dise ça parce que je me suis dit, mais c'est le titre de mon album. Bonjour monsieur, je suis chanteuse, c'est le titre de mon album. Et en fait, il m'a dit, est-ce que vous avez du temps? Parce que moi, je ne suis pas en train de vous draguer, mais je me sens seule. Est-ce qu'on pourrait discuter? Et vraiment, ce thème de la solitude me traverse, me fait frissonner, parce que finalement, dans nos sociétés hyper connectées, nous sommes très seuls.
0: Tiens, le titre de cet album, Regarde comme je suis gentille, il arrive à quel moment?
1: Il arrive, j'arrive un jour chez Quentin Béconnier. Quentin Béconnier est un des co-réalisateurs avec Vincent Magan de cet album. Et j'arrive chez Quentin et j'avais pas mis de talons à ce moment-là. Et je lui ai dit, j'ai une phrase, elle me fait tellement rire. Est-ce que tu veux bien qu'on essaie de travailler une mélodie ? Et je lui ai dit, regarde, comme je suis gentille, je porte des talons aiguilles. Et il me dit, pourquoi tu dis ça ? Je lui ai dit, parce que j'ai envie que... Aujourd'hui, le talon aiguille, on essaie de le réhabiliter parce qu'aujourd'hui, les femmes ne portent plus de talon aiguille pour des raisons que je peux comprendre. Mais moi, j'avais envie d'exprimer pourquoi les femmes portaient des talons aiguilles, parce que finalement, c'est une manière... Donc, je ne sais pas si les auditeurs ont écouté la chanson, mais c'est vraiment pour moi une manière de montrer que le féminisme, ça peut être aussi par le port des talons aiguilles. Mais il faut écouter la chanson pour comprendre ce que je raconte.
0: Il faut écouter la chanson, donc il faut écouter cet album.
1: Exactement. Donc, Regarde comme je suis gentille, qui est sorti le 28 novembre.

0: Marjolaine Piémont, de ton tout nouvel album, on vient d'écouter le titre « Tout est binaire ». Moi, je voudrais parler avec toi, alors peut-être de ce titre, bien qu'on vient de l'écouter, donc est-ce qu'on doit rajouter des choses, je ne sais pas, mais en tout cas, d'une version vocale collégiale qui existe, que l'on trouve notamment sur tes réseaux. Est-ce que tu peux nous raconter dans quel contexte ça s'est fait, cette version ?
1: Alors en fait, ce qui s'est passé, c'est que donc quand j'ai tourné ce clip Tout est binaire qu'on avait eu la chance de tourner au Brésil, et ce clip a eu un bon succès sur les réseaux. Et donc en fait, une amie, Michèle Domi, qui travaille beaucoup dans l'industrie du disque et qui est une femme épatante, m'a dit mais pourquoi tu ferais pas une autre version de ce titre ? Alors je lui dis oui, pourquoi pas. Et là, j'ai mon amie Sophie Thiam qui est choriste, notamment de Sting, mais aussi qu'elle a été choriste de Johnny Hallyday, Sylvie Vartan. Sophie Thiam, vous allez sur les réseaux, elle est incroyable, elle est aussi chef de chœur. Et elle me dit, écoute, tu vas faire un appel sur tes réseaux à des gens qui ne sont pas chanteurs et tu vas leur dire, venez, on va enregistrer une chanson et tous ensemble, on va faire une chorale. Et donc, j'ai fait un appel sur les réseaux sociaux le mardi en disant, samedi on tourne. Et samedi, donc, j'avais 40 personnes, des enfants, des femmes, des hommes qui ne sont pas chanteurs, qui sont venus et on a tourné ce clip, donc, à la Défense devant le pouce de César. Parce que dans cette chanson, en fait, je fais une analogie entre, on va dire, César qui érige son pouce en l'air et ou qui abat son pouce en bas.
0: Il y a eu des répétitions ou ça s'est fait comme ça, chacun est arrivé et on a tourné, pouf.
1: On est arrivé et pouf, on a tourné avec Thomas Guérigène à la caméra.
0: On a pas mal parlé des réseaux sociaux déjà. Sur les réseaux, sur tes réseaux, il y a ou il y avait en tout cas une question tous les lundis. Est-ce que ça continue, ça, la question tous les lundis ?
1: Alors oui, mais c'est vrai que hier, donc on était mardi, et comme j'avais oublié de poster ma question du lundi, je l'ai postée hier, donc c'était la question du mardi. Mais en fait, j'ai voulu faire toutes ces questions sur les réseaux sociaux parce que c'est toutes les questions que je me suis posées quand j'ai écrit mon album. C'est-à-dire qu'à chaque fois que j'écris, je me pose des questions et je me dis j'essaie de trouver des réponses par l'écriture. Et c'est comme ça que mes 12 chansons de cet album « Regarde comme je suis gentille » est née. 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

0: Là, on vient d'écouter Marjolaine Pimon quelques secondes du titre Grandes Églises, et justement ça amène la question que tu posais, donc c'était un lundi il y a quelques semaines. Pourquoi les hommes érigent-ils des tours alors que les femmes n'ont pas envie de construire des grottes? Ben voilà, tout simplement, c'est vrai que ça éclaire, ça donne le point de départ de cette chanson en fait.
1: Oui, alors Grandes Églises, c'est vrai que c'est un thème un petit peu coquin. Bizarrement, j'ai utilisé Église, hein, c'est mon côté un peu blasphème, mais ce que j'ai beaucoup aimé, c'est dans Grandes Églises, c'est le fait de comprendre pourquoi les hommes érigeaient toujours des tours, on va dire, des symboles phalliques, la tour la plus grande, etc. Peut-être parce que eux-mêmes ils sont tellement fragiles sur Terre, ou peut-être qu'à un moment donné aussi, on va dire, leur appareil sexuel ne peut pas fonctionner. Et donc, ils ont voulu peut-être garder toujours ce côté en pierre, en bronze, qui soit toujours dressé vers le ciel.
0: Dressé, mais qui penche un peu parfois. Je pense à la tour de Pise notamment.
1: J'aurais dû mettre la tour. Si, tour de Pise, il y a tour de Pise dans la chanson. Oh oui. Enfin bon, on va pas faire. On pourrait discuter justement un peu comme Pierre Perret sur le zizi, mais c'est vrai qu'il y a forcément des tours de Pise parmi les hommes.

0: Marjolaine Piment, on vient d'écouter là encore quelques secondes d'un autre titre, c'est T'as pas fait Léna. Est-ce qu'avoir un côté normal, ça rassure quelque part ?
1: En fait, je me suis posé la question de savoir si... en fait, cette chanson déjà est écrite par Vincent Baghian et je pense qu'il a beaucoup... parce qu'on se connaît bien et il m'a dit, mais tiens, toi qui aimes tellement la philosophie, tu aimes ces personnes-là, mais en fait... Tu n'aimerais pas vivre avec un philosophe ou avec quelqu'un qui sort de l'ENA ou de ces grandes écoles, parce qu'en fait, ces gens-là manient tellement la langue de bois qu'ils ne sont plus du tout sincères dans ce qu'ils racontent. Et c'est vrai que je pense que être avec un homme qui est vraiment sincère dans son discours amoureux, dans son discours de tous les jours, c'est peut-être plus agréable que d'être avec une personne qui n'arrête pas de manier cette langue de bois.
0: Je voudrais parler avec toi d'une dernière chanson, c'est Curriculum Vitae. Cette chanson m'a interrogé, c'est le CV de qui ? C'est un CV imaginaire ?
1: Ah non, c'est mon CV. C'est mon CV. C'est vrai que je me rappelle un jour donc, d'avoir chanté pour Carlos Ghosn. C'était une agence qui m'a appelée et qui m'a dit « Est-ce que vous voudriez venir chanter à l'Automobile Club ?» Et elle ne me dit pas pour qui, mais moi, il y avait marqué Ghosn. Et moi, je ne connais rien en voiture, je ne connais rien en patron. Et en fait, j'ai mes musiciens, ils me disent, mais non, ça n'est pas Ghosn, t'es sûr que ce n'est pas pour Carlos Ghosn ? Je dis, non, non, il y a marqué Ghosn. Et donc, en fait, je découvre Carlos Ghosn, absolument adorable. Et j'ai vu, en fait, le chef d'entreprise qu'il était. Sachant vraiment manager une équipe. Donc ça m'a assez épatée. Je ne nie pas peut-être les malversations financières dont il a été ou il aurait été l'auteur, mais c'était absolument incroyable de chanter pour lui. Et bien sûr, j'ai chanté pour Force Ouvrière, j'ai chanté l'International à Perpignan, je me rappelle, c'était dans un énorme stade, et j'avais chanté La main sur le cœur, l'International. Et je me suis dit, comment ça se fait que je puisse chanter un jour pour des militaires, un jour pour la mort de quelqu'un, un jour pour le mariage de quelqu'un, un jour pour des anniversaires. Et finalement, tout ça, on est peut-être opposé sur nos points de vue politiques, religieux, mais on est tous en train de chanter.
0: Et puis la chanson, ça peut toucher aussi tellement de monde et tellement de personnes de sensibilités différentes ou d'idées différentes finalement.
1: Oui, en fait, quand on va dire c'est un peu loin le raccourci, mais quand j'entends la chanson de Souchon, Abderrahman, Martin David, et si le ciel était vide, et si en plus il n'y a personne, je crois que c'est le titre de la chanson. En fait, ce qui nous rassemble tous, notre humanité, c'est que dès le départ, notre humanité chante. Et j'apprécie de plus en plus faire mon métier, c'est-à-dire de chanter. Donc c'est ce que je disais en préambule de cette interview, j'ai chanté un jour à l'Olympia, mais j'ai aussi chanté dans une prison de Port-les-Valence, du centre pénitentiaire de Valence. En fait, le chant, ça touche notre humanité.
0: Pour te retrouver sur scène, parce que là justement l'album vient de sortir, donc j'imagine qu'il y aura une tournée, on te retrouve sous quelle formule ?
1: Alors, on est trois sur scène, donc on retrouve mon comparse Quentin Béconnier.
0: Qui était déjà là sur la tournée précédente, il me semble.
1: Exactement. En Quentin Béconnier, en fait, je l'ai rencontré, on a commencé à travailler à Port-les-Valence au moment où on s'est rencontrés, donc en avril 2019, et on ne s'est pas lâché. Et là, je lui ai proposé donc de composer des titres et de co-réaliser l'album avec Vincent Baghian. Et donc Quentin m'accompagne toujours sur scène et on a un nouveau venu qui s'appelle Gabriel Ecker. Gabriel, il est multi-instrumentiste, il joue de la basse, il joue du saxophone, du violon, il joue même de la guitare et des percus, mais sur scène il sera à la basse, au saxophone et au violon.
0: C'est assez pratique d'avoir comme ça un musicien talentueux qui joue de plein d'instruments, parce que t'emmènes une personne, tu te retrouves avec un orchestre sur scène presque.
1: Oui, c'est un peu le Rémi Brica. J'aime bien dire Rémi Brica, je crois qu'il est alsacien, mais Gabriel Ecker, il a un talent incroyable, il est toujours à la découverte d'instruments. Donc c'est partir comme ça du saxophone au violon, donc c'est quand même, ça n'a rien à voir, au piano, à la guitare. Mais parfois il me dit, tiens Marjolaine, aujourd'hui avec mon cachet, je vais m'acheter, je ne sais pas, il va s'acheter une flûte traversière et il va se dire, je vais apprendre la flûte traversière. Voilà, c'est son hobby, c'est d'apprendre à jouer de nouveaux morceaux.
0: Alors ça, c'est le genre de personne, alors je suis partagé entre dire ou que j'admire ou que je déteste, parce que moi j'ai acheté un saxophone, je sais jouer une note, mais il y a juste un an que je l'ai.
1: Bon, Gabriel, c'est vrai qu'il est très motivé, c'est sa passion. Et puis, bien sûr, derrière, il y a beaucoup de travail. Et comme ton métier, ce que tu fais, Seb, c'est, il y a beaucoup de travail à venir découvrir des artistes, à les écouter, à les rencontrer, à les interviewer, à préparer tout ça. Mais finalement, moi, je crois beaucoup en la valeur du travail.
0: Alors justement, parce que tu parlais du travail, mais moi j'avais envie de te demander, juste avant de terminer, qu'est-ce que tu fais quand tu ne travailles pas? C'est-à-dire quand tu n'es pas en train d'écrire un album, d'enregistrer, de tourner un clip, de répondre à une interview dans un bel endroit, qu'est-ce que tu fais? C'est quoi tes loisirs, tes hobbies, tes envies, tes plaisirs?
1: Alors mes plaisirs, c'est aussi de m'occuper de ma famille, donc ça c'est vraiment un grand plaisir. Et aussi ce que j'adore, c'est me ressourcer en pleine nature. Par exemple, j'adore la randonnée, et donc j'étais en train d'échanger avec toi, parce que toi tu es ardéchois, et donc j'avais notamment parcouru l'Ardèche, on avait fait des belles randonnées en Ardèche, et puis cet été j'étais dans la Vanoise, et donc j'ai dormi dans des refuges à 3000, et c'était absolument extraordinaire de se ressourcer parmi les chamois.
0: Eh bien, merci beaucoup, Marjolaine Piémont, et merci pour le clin d'œil à la Vanoise et à l'Ardèche. Il ne faut pas trop le dire trop fort, que c'est magnifique. Pour retrouver toutes les infos sur cet album, sur la tournée, est-ce que si on passe sur marjolainepiémont.com, tout est centralisé et on retrouve tout ça?
1: Oui, le site va être mis à jour donc à la fin de l'année 2025. Donc, au moment où vous allez entendre cette interview, vous allez pouvoir découvrir toutes les dates. Je sais qu'il y en a une déjà qui est le 8 mars à Morsang-sur-Orge. Alors, Morsang-sur-Orge, ça se trouve près de l'Orge. Donc, c'est dans le 91. Et bien sûr, il y a encore d'autres dates. Je sais qu'il y a le festival sur la Lune le 23 août. Je ne connais pas toutes par cœur, mais il y a pas mal de dates qui arrivent.
0: Et puis, bien sûr, j'imagine aussi les réseaux sociaux.
1: Exactement, parce que forcément, j'ai pris plaisir, on va dire, à créer des petites scénettes autour donc des chansons de l'album. Donc n'hésitez pas à aller sur Instagram ou sur Facebook, Marjolaine comme la plante verte et Piémont comme la région d'Italie. Voilà, du nord de l'Italie.
0: Eh bien, merci beaucoup d'avoir été avec nous. Moi, j'aimerais qu'on se quitte en chanson, si tu en as l'envie, bien sûr. Je ne sais pas si tu te rappelles, c'est un peu la surprise de fin d'interview, que tu nous partages une chanson coup de cœur qui te suit depuis toujours, ou une chanson que tu fredonnais ce matin, que tu avais en tête. Voilà, on se quitte avec.
1: En fait, dès que j'ai un petit coup de blues, ou même quand je suis joyeuse, il y a une chanson pour moi qui me suit, que je trouve absolument extraordinaire, que tout le monde devrait écouter. Ça s'appelle « L'ironie du sort » de Louis-Jean Cormier. C'est un artiste québécois. C'est extraordinaire, c'est mélodieux, il y a des harmonies très très vraiment très enrichies, c'est magnifique, et le texte on va dire est sur la perte de son père, et donc ça me touche beaucoup vu que mon cinquième morceau sur la chanson est aussi sur la perte de mon père.
0: Eh bien, on l'écoute tout de suite. Merci beaucoup pour ce cadeau. Merci beaucoup, Marjolaine Piémont, d'avoir été avec nous. Je rappelle que ton tout nouvel album « Regarde comme je suis gentille » est sorti le 28 novembre. Et puis, on retrouve toutes les infos sur marjolainepiémont.com, sur les réseaux sociaux. Et puis, on te croise aussi sur scène. Merci beaucoup et à très bientôt.
1: Merci, Seb. À très bientôt.

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0: végétation créée par la canicule ne s'améliore pas, au contraire. Hier, la cascade de la Roseraie à Lille, le bassin du Trocadéro à Paris, ont été littéralement assaillis. Au ministère, on suit attentivement l'évolution des choses et on indique qu'il est encore trop tôt pour en tirer les conséquences. Toutefois, on reconnaît que si dans les 15 jours à 3 semaines, la pluviosité ne s'est pas améliorée, la situation pourrait être grave. De leur côté, les spécialistes de la météo sont prudents. Ils ne prévoient guère de changement. Demain, les températures resteront comprises entre 33 et 38 degrés un peu partout dans le pays. Et même si l'on attend des nuages orageux ici et là, rien de définitif ne peut être avancé.
1: L'album Barocco de Nesle est sorti le 30 mai 2025. Alors il était temps d'en écouter un titre par ici. Ce titre, c'était 1976, en duo avec Dominica.

0: Depuis 2017, les cinq Brestoises et Brestois de Brindzinc sillonnent les routes. Avec leur deuxième album, Au chant des sirènes, qui est sorti le 30 mai 2025, le groupe affirme une évolution musicale plus rock. De cet album, nous venons d'écouter le titre Tangué Tangué. En voici tout de suite un second extrait, Les pieds dans l'eau. Et tu peux retrouver plus d'infos sur le site brindzinc.bzh.
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Et je crois bien que nous glissons tranquillement vers la fin de Chansomania. On se retrouve la semaine prochaine, même endroit, même heure, sur ta radio préférée. D'ici là, les podcasts faciles sur toutes les plateformes de podcasts et toutes les plateformes musicales. Et tu retrouves aussi ces mêmes podcasts avec plein d'infos sur le site sebdihl.fr. Cela s'écrit sebdihl.fr. Il y a aussi Chansomania sur les réseaux sociaux. Bref, ça fait plein d'occasions de se retrouver. Allez, à la semaine prochaine et d'ici là, surtout, tu n'oublies pas de vivre en musique. On se quitte en chanson vinyle avec aujourd'hui Juliette Gréco, Les Feuilles Mortes. Bye.

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0: En préambule, voici une présentation faite par l'auteurice.
1: Bonjour, nous sommes Clarisse et Léa, les deux réalisatrices du documentaire que vous allez entendre, Magma Matters, où la question de la maladie est abordée dans une perspective globale.
2: Loin d'apporter une réponse toute faite à ce que serait un bon traitement de l'endométriose, le récit fait émerger des questionnements.
1: Ceux-ci resteront ouverts, en touchant plus largement des problématiques sensibles, sociétales et politiques qui nous concernent tous.
2: Bonne écoute.
3: Je la vois comme une espèce de méduse. Si je pouvais mettre un mot vraiment dessus, c'est tentaculaire.
4: Des fois, je vais chez la gynécologue, elle pourrait me dire qu'elle voit, genre, je sais pas, un frigo ou. Je ferais ah ouais, tu m'as fait pas que. Je sais pas, je pense que ça va avec ce truc de. Des médecins qui oublient un truc quand on vient dans une opération. Parce que je sais pas,
5: c'est clair. Je me dis, un rapport à la folie dans l'extrémité, quand même, quelque chose de. À se taper la tête contre les murs, quoi. J'ai l'impression que c'est une espèce de. Un truc qui est quand même en lutte, quoi.
6: Un bassin qui est vide et où il n'y a rien dedans. Ouais, comme si c'était inhabité ou déconnecté.
3: Ouais, comme des tissus de fascia, en fait. Mmh. Assez fantomatique.
4: Un truc avec des trous et... Mmh. Enfin, mais c'est plutôt dur, hein. Une sorte de squelette d'oursin, quoi.
3: On voit des éclairs, des pétillements très aigus. Et puis quand j'ai mal au côlon, enfin tu vois, c'est des grosses douleurs. Là je vois des grosses basses, tu vois.
7: Salut Léa, c'est Clarisse. Je sais pas si tu te souviens, mais on s'est croisé à un concert il y a pas longtemps à Bruxelles. Et je te contacte parce que j'aimerais bien parler avec toi. J'avoue qu'en ce moment, je suis un peu perdue, un peu désespérée. On m'a diagnostiqué une endométriose profonde qui touche pas mal d'organes, de nerfs et d'autres endroits. Et je sais pas trop quoi faire. On propose l'opération, mais c'est vrai que j'ai pas forcément envie de me faire opérer. J'aimerais bien tester des thérapies corporelles. Et on m'a dit que toi, t'avais pas mal de contacts à Bruxelles. Du coup, voilà, si on peut se voir cette semaine ou la semaine prochaine, moi, je suis dispo. Quand tu veux, quoi.
8: Du coup, on fait un feu. Il y a plein de vent.
3: À 20 ans, je suis tombée enceinte. Et ça a été très traumatique, cette IVG. Et après, ça a été des douleurs beaucoup plus intenses. Mais je faisais comme si ça n'existait pas. Et je prenais de l'ibuprofène, mais il commençait à plus fonctionner. Donc je voulais des trucs plus forts. Et donc je cherchais sur Internet. Et puis je suis tombée sur le forum d'Optissimo. Et à un moment, il y a une nana qui répond à une autre nana qui dit « Ah, mais peut-être que t'as l'endométriose. » Du coup, je copie-colle, je vais regarder la page Wikipédia et je me dis « Bon, c'est sûr, je l'ai. » Et du coup, je vais voir ma gynéco. Elle fait une écho. Elle me dit qu'il n'y a rien. Donc, je vais voir un autre gynéco. On me prescrit une IRM. Le mec qui me fait passer l'IRM me dit « Bah oui, vous avez une endométriose. Vous avez un kyste de 11 cm dans l'ovaire droit. » Et plein d'autres kystes, mais par contre, je comprends pas comment vous faites pour fonctionner avec ça. 11 cm, enfin, c'est une balle de tennis.
4: Non, c'est qui
3: veut.
9: Le fait d'avoir été diagnostiquée, c'est parce que ça faisait 2 ans que je faisais l'ostéopathie médecine chinoise suite au fait que j'ai une instabilité émotionnelle tous les mois de l'ordre de 10 jours où je suis incapacitante, quoi, en fait. Et puis j'ai eu un kyste et là, une pote m'a dit « Ouais, bah, je sais pas, ça commence à avoir quand même pas mal de potentiels symptômes de l'endométriose. » Et effectivement, j'étais diagnostiquée. Mais ça s'est très mal passé, mes entretiens avec les médecins. J'ai eu le classique pilule. Et du coup, moi, j'avais vraiment expressément dit « En fait, les hormones, c'est pas possible. » Et ce qui a scellé la fin, en tout cas, de ces rendez-vous avec les médecins, c'est quand j'ai dit à la médecin, mais du coup, je vais apprendre jusqu'à quand? Et elle me dit, je sais pas, jusqu'à ce que vous fassiez un enfant. Mais là, j'ai vu le fossé. Du coup, j'ai arrêté les rendez-vous et je me suis pas rencardée plus sur l'expansion de l'endométriose en moi. Ce que je sais, c'est que je suis pas à un stade... aussi vénère que d'autres et que moi ça se situe vraiment beaucoup plus sur un plan émotionnel.
10: Pareil émotionnellement, la moitié du mois en fait ça va pas. Surtout donc 10 jours avant mes règles ou une semaine avant, c'est syndrome prémenstruel où je suis très instable, très émotionnelle, très en colère. Les 2 premiers jours des règles, en général, c'est l'enfer. Je suis dans une bulle parce que j'ai l'impression que personne ne peut comprendre. Ou j'annule tout, donc je suis la reine pour poser des lapins parce que je suis incapable de me tenir à ce que j'ai dit quand j'ai mes règles. Je pense qu'il faudrait se prendre ce temps pour soi, pour prendre un bain, lire, rien faire. Et en même temps, ça tombe des fois quand tu t'y attends pas, ou alors c'est plus fort que toi, t'as envie d'être entouré, t'as envie d'oublier en fait que t'as ça, quoi.

été diagnostiqué de l'endométriose tardivement par rapport à, je pense, le moment où j'en ai eu. Depuis que j'ai mes règles, j'ai mal. Et vraiment, j'ai eu, depuis, on va dire, la post-adolescence, quand même des symptômes qui sont proches de ceux que j'ai maintenant et que je sais être clairement liés à l'endométriose. Ça a été des douleurs au dos pendant vraiment des dizaines d'années. Ma sœur, elle avait de l'endométriose, donc je me suis quand même assez vite dit que ça pouvait être ça. Et voilà, du coup, j'ai dû insister un peu auprès de ma médecin pour avoir une échographie. Donc, au final, j'ai eu. Et du coup, je suis sorti de là avec le gars qui me dit « Vous avez probablement de l'endométriose, quoi. » C'est un peu intense comme façon d'être diagnostiqué parce que je n'ai pas du tout été accompagnée. Là, je suis de mieux en mieux pris en charge et de moins en moins mal, mais pour le moment, je n'ai pas de traitement efficace. J'ai essayé la testostérone. Donc ça aussi, j'ai dû batailler parce que les médecins ne savaient pas du tout que c'était possible de entre guillemets, traiter l'endométriose avec la testo. Mais comme je suis une personne trans, symboliquement déjà, la pilule, c'était compliqué pour moi. Il se trouve que là, je vais essayer parce que la testo, ça n'a pas marché. Quand t'es une minorité dans la minorité, tu vois, genre... Là, il y a une question, l'endométriose, qui commence à être visible. Et toi, à l'intérieur de ça, t'es en train de dire « oui, mais ». Donc toi, t'es en train de dire « oui, je suis un mec, j'ai de l'endométriose ». Alors même si je me définis pas forcément comme un mec, mais je simplifie en général, je dis que je suis un mec trans pour que les gens comprennent. Et ils te disent des trucs du genre que non seulement... T'as pas le droit d'être qui tu es, mais en plus t'as pas le droit d'avoir de l'endométriose. Donc t'es vraiment réduit à genre moins que rien. Il y a beaucoup de... Enfin moi je sais que je sens pas mal d'isolement.

0: Et comment vas-tu?
1: Vraiment bien. Il y a une époque dans ma vie où j'étais dans une espèce de cycle qui revenait souvent de dépression, on va dire. C'est très nouveau pour moi d'être dans cette espèce de quelque chose de stable.
0: Et au niveau du corps, comment ça se passe?
1: Et au niveau du corps, par contre, un mois, j'ai eu aucune constipation. Enfin, il y a eu un jour. Mais par contre, j'ai eu mes règles il y a quelques jours.
0: Ouais.
1: J'ai eu des poignards dans le ventre. En fait, j'ai eu des douleurs que j'avais plus depuis un moment. Donc, ça m'a un petit peu rendu triste, en fait, en me disant, zut, est-ce que ça repart? Pourquoi c'est là?
0: D'accord.
1: Bon, après, j'ai plus du tout de migraines.
0: Pour moi, c'est pas très surprenant de l'impression qu'on est en train de retomber, mais globalement, ça va quand même mieux. Donc, c'est comme une spirale, mais c'est une spirale montante. Voilà. On a l'impression de refaire le même tour et arriver presque au même symptôme, mais globalement, on est à un autre niveau. Il faut vraiment qu'au niveau à conscience, ça soit vraiment complètement positif et en confiance. Mais ça va s'installer, c'est pas encore acquis complètement, c'est en chemin. Ok, on va travailler?
1: Ouais.
2: Je m'appelle Ella Portiankin et je suis ostéopathe. J'ai commencé à m'intéresser à tout ce qui est bassin féminin pendant ma mémoire de la kinésithérapie en 1997. Et c'est la première fois que j'ai vu que là est vraiment un domaine où les femmes ne sont pas vraiment bien soignées.
0: Ouais, parce que le côlon, il est vraiment un peu enflammé à droite. Et là, le sécum est sensible. Hein, donc, et pas très loin, il a l'ovaire droite. Et donc, ça pourrait influencer.
2: Et en fait, je ne peux pas faire un tableau type d'endométriose. C'est vraiment chaque histoire, elle est différente. Mais ça, c'est sûr que je revois tout ce qui est le ventre. Puis je travaille pas mal au niveau crânien. Il y a plein de correspondances entre le diaphragme pelvien et le diaphragme thoracique. Les tissus doivent bouger, donc en endométriose, souvent on sait que ça peut s'enflammer, ça peut congestionner. Donc il y a des endroits où on détecte réellement des adhérences internes. Donc on va essayer de lui donner un mouvement. Et puis on va voir si ça s'améliore.

0: Moi, c'est Margot Neve, et du coup, je suis doctorante à l'EHESS, l'École des hautes études en sciences sociales, et je fais une thèse en sociologie sur l'endométriose. J'ai fait des entretiens avec des personnes qui ont la maladie. J'ai fait des observations dans un hôpital, dans une grosse ville en France. Ça fait environ 100 ans qu'on connaît la maladie. On sait que l'endométriose ne connaît pas de frontières. On sait que l'endométriose est retrouvée un peu chez en fait, toutes les populations.
1: Je suis le docteur Maxime Fastré, je suis gynécologue et je suis directeur de la clinique de l'endométriose à l'hôpital Erasme, qui est l'hôpital académique de l'Université libre de Bruxelles. C'est une pathologie qui, comme son nom l'indique, se définit par la présence d'endomètre, c'est-à-dire la muqueuse de l'intérieur de l'utérus, au mauvais endroit, principalement accompagnée de syndromes douloureux chroniques et problèmes de fertilité. C'est une pathologie qui se développe en relation avec les cycles menstruels, mais qui donne toute une série de symptômes qui ne sont pas forcément liés au cycle menstruel. Cette douleur chronique touche de nombreux systèmes et de nombreux organes.

0: On a ouvert la clinique de l'endométriose dans le service de gynécologie obstétrique le 1er avril 2021. Nous proposons une prise en charge multidisciplinaire, c'est-à-dire qui implique l'intervention de plusieurs disciplines médicales et paramédicales.
1: L'endométriose vient remettre en question vraiment un peu un fondement de la médecine, c'est qu'en fait, il n'y a pas de lien entre le symptôme et le signe. C'est-à-dire qu'on peut avoir une toute petite endométriose, une minuscule lésion, et avoir des symptômes super importants. Il y a plein de personnes qui n'ont pas de diagnostic, qui n'ont pas de bon traitement, aussi parce que les médecins ne sont pas formés. Il y a beaucoup de personnes qui ont des problèmes digestifs, il y a des personnes qui ont mal à d'autres moments que pendant les règles. Elles peuvent être retrouvées dans le cerveau, dans les poumons, alors qu'en fait, on va dire, voilà, c'est une maladie qui doit être rattachée aux règles, qui doit être rattachée à l'utérus, qui doit être rattachée en fait à une série de caractéristiques qui sont dites comme spécifiquement féminines. Ce que j'essaie de faire dans ma thèse, c'est de dire que l'endométriose, c'est une maladie genrée, ou en tout cas qu'elle est considérée comme telle, c'est-à-dire qu'elle va être définie, prise en charge de cette manière, alors qu'on pourrait lire ça autrement qu'à travers le prisme des règles, à travers le prisme des hormones. Comment est-ce que la médecine, elle définit le féminin, et qu'est-ce qu'elle propose aussi comme bon féminin? Et au contraire, qui est-ce qu'elle exclut de ses parcours de soins? Qui est-ce qu'elle ne prend pas en charge?
0: Je pense que les douleurs menstruelles sont trop souvent banalisées. Elles l'ont été dans le passé et elles le sont encore maintenant. C'est une des raisons pour laquelle on tarde souvent à faire le diagnostic d'endométriose. C'est parce qu'on a tendance à considérer que les douleurs menstruelles, c'est quelque chose de normal et de physiologique.

0: Allez-y, entrez.
1: Bah, ça fait un petit temps qu'on ne s'est pas vu du coup, parce que ça c'est depuis le mois d'avril,
2: Ouais, c'est ça.
1: dernière. Ouais. Et comment vous allez?
2: Ben, ça va. Je fais du coup toujours plein de choses pour essayer de soigner l'endométriose. Donc j'ai fait aussi attention à mon alimentation. J'avais arrêté, ça je vous l'avais dit, je pense, j'avais arrêté aussi l'alcool.
1: L'alcool, ça c'était déjà au mois d'avril.
2: Ouais.
1: Ah, ouais.
2: Mais là, ça va. En fait, avant, j'avais des douleurs presque une semaine avant. Et là, ça fait à peu près 3-4 cycles que j'ai mal juste quand elles arrivent le premier jour. Donc,
1: D'accord.
2: je trouve que ça, c'est une grosse amélioration.
1: Ouais.
2: Par contre, j'ai toujours mal à la
1: Dans la
2: jambe.
1: chirurgie,
2: Ouais.
1: c'est ça. Et du coup, par rapport à l'IRM, qu'est-ce qu'ils ont vu? Ils ont vu qu'il y avait des nouvelles lésions d'endométriose?
2: Alors, ils m'ont dit qu'il y avait toujours au torus, toujours ligament utérosacré droit.
1: Ouais.
2: Il y a eu aussi un nouvel endroit que je ne savais pas, c'est la adénomyose sur le muscle utérin.
1: Utérin, ouais.
2: Ouais.
1: Mais du coup, l'IRM, c'était pour la chirurgie ou c'était pour voir où on était
2: C'était
1: dans
2: pour voir où ça en
1: l'endométriose?
2: était.
1: Ouais.
2: Mais la chirurgie, il ne le voit pas en fait.
1: Il le voit
2: Enfin, il ne
1: pas.
2: le voit pas.
1: D'accord.
2: Et quand je suis allée voir le médecin après, il m'a dit là, je ne le vois pas. Donc, il faudrait ouvrir pour voir.
1: Ok. Donc, de quoi est-ce que vous auriez besoin ici, aujourd'hui, maintenant?
2: Ben peut-être je sais pas, essayer de soulager par voie interne, encore comme je vais avoir mes règles qui vont arriver, peut-être que ça peut aider.
1: Ouais.
2: Et puis peut-être que on avait travaillé de manière énergétique sur la jambe, ça j'ai retravaillé dessus en hypnose aussi.
1: D'accord. Ok, très bien. On va voir tout ça.

les médecins spécialistes me disent, voilà, tous les ans, on a des personnes ménopausées, par exemple, qui ont de l'endométriose et qui arrivent dans notre service. Mais en fait, ce n'est pas ça le problème. Si on reprend les termes médicaux, l'endométriose, elle est définie comme étant une maladie qui touche les femmes en âge de procréer, c'est-à-dire les femmes qui ont leurs règles. Et donc, les personnes qui sont dites ne pas être en âge de procréer, en fait, vont être exclues d'une prise en charge médicale. Et donc, parmi eux, on va retrouver les enfants et les personnes ménopausées, et les personnes trans et, d'une certaine manière, les personnes lesbiennes. Et du coup, l'idée, c'est de remarquer, en fait, comment certains symptômes vont être présents avant, après les règles. Mais vont pas être vus comme problématiques de nouveau, parce que je pense que il y a cette focale autour des règles, autour du travail procréatif. Et en fait, c'est ça un nœud, en tout cas, pour comprendre l'endométriose et comprendre sa prise en charge.

0: quand vous êtes enceinte, vous n'allez pas avoir vos règles pendant 9 mois. La majorité des femmes en Belgique allaitent leur enfant. Et donc, après l'accouchement, s'ensuit encore une longue période d'aménorrhée, c'est-à-dire d'absence de règles. Et donc, effectivement, cette période de grossesse et d'allaitement qui est non seulement un climat hormonal très favorable pour la pathologie qu'est l'endométriose, mais aussi cette longue période d'aménorrhée va être une période, effectivement, de répit pour les patientes qui ont de l'endométriose et d'absence de douleur, voire en tout cas de diminution drastique des symptômes. Alors, est-ce que pour autant c'est un bon traitement de la maladie et c'est quelque chose qu'on doit suggérer ? Bien évidemment, non. C'est-à-dire qu'on ne peut pas suggérer à une patiente qui n'est pas dans un projet de conception de grossesse de concevoir une grossesse pour traiter une pathologie comme l'endométriose.
1: Je m'appelle Tommy De Gank. Je suis historien de formation et j'ai fait une thèse à l'Université libre de Bruxelles sur l'histoire de la gynécologie à Bruxelles. Et voilà, j'ai été diagnostiqué d'endométriose, je devais avoir 29 ans. Il y a un constat clinique, on va dire, de les femmes qui enfantent plus souvent. Il y a des signes où il y a des données qui semblent suggérer que les femmes après souffrent moins, que la maladie décline. Des chiffres qu'on peut interroger par ailleurs, mais même imaginons que ce soit le cas. Ce qui est en fait intéressant, c'est de constater que ça suffit à créer une hypothèse. C'est-à-dire que ces données-là sont jugées pertinentes parce qu'en fait, elles correspondent déjà à un script social et culturel qui préexiste. Et ce script, c'est de dire, mais en fait, les femmes sont malades quand elles sortent de la nature. Et l'idée qu'il y aurait un programme, en fait, dans le corps humain, chez les femmes, qui ferait qu'en fait, elles devraient enfanter à tel âge, et que si c'est pas fait, en fait, le corps décline et qu'il n'est pas fait pour ne pas avoir d'enfant. Il y a eu des médecins qui ont considéré que ne pas être enceinte, c'était un état pathologique. Ça explique aussi pourquoi, au milieu du XXe siècle, il y a eu, à différentes occasions, des médecins à l'Académie de médecine de France qui disaient qu'en fait, finalement, l'endométriose, c'était une maladie de femme moderne, entre guillemets, donc d'une femme qui travaille et qui n'a pas d'enfant. Et donc, c'est une forme de pathologisation, finalement, de la déviation sociale et sexuelle des femmes. Quand on parle de gynécologie, moi, je trouve que l'existence même de cette discipline est problématique. C'est une discipline qui, par son existence, s'est fondée sur un système binaire, sur une vision binaire de la sexualité et du genre, et qu'il faudrait déjà sortir de ce cadre-là que pour arriver à voir les choses autrement. Pourquoi voir l'endométriose dans le cadre de la gynécologie ? Il faudrait peut-être le voir dans d'autres choses transversales, des questions justement de maladies immunes, des questions d'inflammation, prendre cette question par d'autres points de vue que le point de vue gynécologique.

0: Ok. Là. Là, ce que j'appelle le petit toit du Pyrénées. Donc, à droite. Et ce petit toit, il est vraiment dur comme un os. Hein. Tu le sens?
1: Ouais.
0: Ça va être plus moi. Et donc là, c'est un muscle à côté de moi, pour moi, de tout ce qui se passe à peau plus haut.
1: Ok.
0: Ça va? Donc là, je vais plonger. Donc là, on va passer. Voilà, tu dis bonjour. Bonjour.
1: Au colon?
0: Non, le col de l'utérus.
1: Ah, c'est le col de l'utérus?
0: Ouais, bon. Bonjour, col de l'utérus. Mais là, il y a comme une petite adhérence. Là, là. Ça peut être. L'endométriose, si tu as eu l'opération. On va voir si en relâchant cet endroit-là, parce que ça, pendant les rapports, tu peux sentir cet endroit-là, ça peut modifier la qualité des rapports.
1: Ça change mal, quoi.
0: Et ouais, c'est pas agréable. C'est bien là.
2: On vit beaucoup de choses à travers notre tête et là, ça commence à se déformer. Donc, on doit revenir dans notre corps et à travers cette expérience corporelle, enfin, on lâche certaines tensions. Et si la douleur commence à diminuer pendant la séance, donc c'est la preuve. Ce n'est pas à cause de maman, ça veut dire que le corps, il est là, il cherche à lâcher prise, et il veut se débarrasser de cette douleur-là, donc il faut y croire. Hein.
1: Avant, quand on était là, je voyais plus un mur et là, c'est plus vallonné.
0: Ok, super. On va essayer de faire un petit exercice maintenant avec la respiration. Je suis toujours sur cet endroit-là, mais moi, je sens que la contraction commence à se ramollir, devenir moins précise. Une petite tension. Donc, en inspiration, tu contractes, en expiration, tu relâches.

0: dit quoi? On dit
1: sexualité.
0: Ouais.
2: Si on a des douleurs pendant les rapports.
0: De manière un peu. Est-ce qu'on relie toujours ce truc de lien endo, sexualité, libido, douleur.
3: Mais quelle place ça prend, quoi. Aussi, ou si ça transforme les choses.
0: Moi, je veux bien commencer. Au début, ouais, c'est ça, j'avais vachement mal dans certaines positions. Et je savais pas trop ce que c'était, puisque je savais pas que j'avais l'endo. Et puis, avec mon copain, on a commencé à voir que je faisais de la dissociation. Que j'étais pas là.
4: Certaines positions dans lesquelles je peux avoir un orgasme me déclenchent vraiment des douleurs après qui durent plusieurs jours, même avec étirement, avec cacheton et tout. Donc du coup, ça a un impact sur la vie sexuelle quand même assez... C'est comme si il y avait une pression trop forte qui était exercée.
5: J'ai regardé qu'est-ce que ça voulait dire les dyspareunies, donc les douleurs pendant les rapports sexuels dans le monde médical. Et quelles sont de nouveau les implications politiques de cette définition? Elles sont tournées du coup autour d'un rapport pénétratif hétérosexuel. Dans mes entretiens, j'ai retrouvé en fait une panoplie d'autres douleurs. Une simple excitation peut être douloureuse pour certaines personnes parce qu'en fait, se vient contracter cette zone-là. Vraiment, c'était assez fascinant de voir comment les douleurs qui ne sont pas liées en fait, à une sexualité péno-vaginale vont avoir tendance à être psychologisées, donc pour invalider en fait, un symptôme, parce que ça ne correspond pas à la définition des dyspareunies.
6: Pour ma part, des grosses douleurs, même avant de savoir que j'avais de l'endométriose. Je pense que j'avais des rapports sexuels très violents. Je l'ai conscientisé que récemment. Mais je pense que j'ai très mal commencé avec des partenaires pas du tout respectueux. Donc je pense que ça a pas aidé, quoi. J'avais beau le dire, j'ai l'impression que les partenaires avec qui j'étais étaient pas forcément très attentifs à ça. Parce qu'en fait, les positions qui, moi, me faisaient mal étaient un peu les positions que eux préféraient, quoi. J'avais tellement peur de faire chier avec l'endométriose qu'en fait, je préférais avoir mal et rien dire et à me taper des crises, des fois, la nuit, à me réveiller. J'avais trop peur de déranger pour ça parce qu'en fait, le peu de fois où j'avais abordé ça, bah, en fait, tu sens que tu parles en langage alien, tu vois. Il y a un truc pas entendu, voilà. Bah ouais, j'avais mal, mais je préfère ça pour l'épanouissement de ma relation avec cette personne. Oh, je me suis vraiment persuadée que je coucherais plus jamais avec un mec parce que j'avais tellement souffert que j'avais trop peur de ressouffrir.
3: Je continue. Je me sens toute tremblante et émotive là, de vous entendre. Du coup, bah, tout ce que vous dites, ça fait écho à plein de choses. Attends, je reprends juste mon petit souffle, ça va. J'ai l'impression que de ces dernières années, j'essaierai vachement de faire des pratiques diverses et variées qui me permettent de réapproprier mon corps, mais je sens vachement ce truc de... que oui, toute seule, je me le réapproprie vachement, mais par contre, avec quelqu'un d'autre, c'est plus compliqué. Mais est-ce que vous avez déjà essayé, enfin, d'abord essayer de parler de tes peurs avant d'avoir un rapport? Même si ça peut faire un peu peur, parce que tu peux te dire non, on va casser tout type de désir, mais non, mais pas du tout en fait. Enfin, ça permet vraiment de. Ouais. De mettre de côté des choses déjà. La question c'est aussi, est-ce que du coup la recherche du plaisir doit faire qu'on essaye de mettre de côté la douleur, faire en sorte qu'elle n'existe plus, quoi? Dans ces cas-là, enfin, je parle des douleurs qui sont liées à l'endométriose. Ouais. Est-ce qu'elle doit être prise en compte aussi? Enfin, ouais. Parce qu'a priori, deux corps qui, en tout cas, ont une relation. Enfin, il n'y a pas que du plaisir. Il y a aussi, je sais pas, de la maladresse. On peut se faire mal. On peut blesser l'autre. au sens

0: c'est grâce à l'endométriose que j'ai fait mon chemin et que j'ai vraiment découvert plein de choses. J'ai appris à vraiment aimer faire l'amour sans pénétration. Et puis ouais, en termes de masturbation, j'ai découvert les sex toys et c'est vrai que c'est un peu changé ma life quand même. Ah franchement, mais...
1: Cette maladie, elle ouvre un regard, enfin, elle permet cette ouverture parce qu'il est déjà là le regard, qui est là pour... Enfin moi, je pense, j'ai vraiment un truc de réparer une souffrance collective.

0: fermer ma chaussure.
1: Ouais.
0: Et peut-être enlever directement. Je vais vous donner quelque chose pour vous couvrir. Donc, est-ce que vous avez l'impression de vous sentir un peu mieux dans votre propre corps pour le moment? Est-ce que c'est un chemin sur lequel vous avez l'impression d'avancer
1: ou... Oui, j'ai l'impression de, que je commence à être enfin, plus à l'écoute quand même, à plus connaître mon corps. Après, je travaille toujours sur le fait que j'ai cette sensation d'être coupée du bas de mon corps. Ça, j'ai beaucoup travaillé en hypnose aussi, c'est de savoir d'où ça venait.
0: Est-ce que vous pouvez m'expliquer plus? Et ce serait où cette coupure?
1: Ici à peu près.
0: Là, d'accord. Ouais. Je vais passer ma main en dessous de votre bassin. Merci, relâchez. Vous allez juste prendre le temps de revenir dans votre corps. D'abord, peut-être vous orienter dans l'espace, même ouvrir les yeux. Et juste voilà, sentir votre corps sur la table. Laissez toutes les informations visuelles qui sont là rentrer dans votre cerveau. Revenez juste à la sensation de votre bassin et d'essayer d'imaginer du coup les os pelviens, ce grand bassin, ce grand bol pelvien. Et puis d'imaginer peut-être même les organes à l'intérieur. Le rectum devant le sacrum, puis le cul-de-sac de Douglas là où

0: plaque là.
1: Okay. Ah, c'est là. Attends. Ah, voilà. Cinquième étage, laboratory of neuroépigénétique.
0: Isabelle Mansu. Ouais, c'est elle.
1: Brain okay. Research Institute.
2: Je suis de formation biologiste moléculaire, donc j'ai commencé mes recherches en travaillant sur le cerveau, sur la mémoire. Et l'hérédité épigénétique, c'était aussi un concours de circonstances. On m'avait demandé de modéliser la maladie borderline, qui est souvent associée à des traumatismes. Et c'est à ce moment-là qu'on a développé un modèle animal, qu'on utilise toujours aujourd'hui, hein, 20 ans après. Un traumatisme, en réalité, au départ, est perçu par le cerveau. Par exemple, une violence ou de la négligence. Et ça va activer une partie du système hormonal. Que ça soit transmis à la génération suivante, chez la souris, on a des résultats qui indiquent que les perturbations du métabolisme des sucres ou du métabolisme des lipides dues à un traumatisme dans la vie précoce, les premiers jours de la vie, ce sont des altérations, des symptômes qui sont visibles chez les animaux de la cinquième génération. Même si les circuits de stress qui vont être recrutés vont être en partie les mêmes, c'est ensuite vraiment les conséquences, c'est la durée de la stimulation du système endocrinien, des systèmes de stress, et puis la répétition. Voilà. Certains enfants qui sont abusés très tôt, leur cerveau enfouit le traumatisme. Ça ne veut pas dire que ça ne va pas ressortir un jour. Dans de nombreux cas, ça finit par ressurgir de façon inattendue.
3: J'ai commencé récemment un travail avec une kiné, mais en fait fait beaucoup de la fascia. Je la vois à peu près au moment de mes cycles, donc deux fois par mois. Physiquement, mais aussi dans ce que ça a fait remonter de mon histoire, c'est puissant comme pratique, quoi.
4: Tu vas inspirer, expirer.
3: C'est passé un truc un peu incroyable, en fait. Je pense un des premiers touchés qu'elle a fait. Elle a fait un toucher vraiment assez light. Elle met les mains pile à un endroit où genre je douille vraiment. Et j'ai eu l'impression que c'était la première fois que quelqu'un sentait ma douleur comme ça, de façon aussi précise. En fait, je retenais mes larmes pendant quasiment toute la séance. Puis à un moment, elle me dit « Bon, est-ce que t'as envie de dire des trucs à ton utérus ?»
4: Tu vas inspirer, expirer.
3: Et là, j'ai commencé à pleurer comme un ouf. Et ça m'a fait énormément de bien, mais en même temps, c'était compliqué de revenir à autre chose. Et voilà, donc on finit la séance. J'essaye de me lever, là, en fait, je pars dans les vapes, quoi. En fait, ce qui s'est passé, c'est qu'après, depuis que je suis petit, je fais un cauchemar récurrent. Il y a quelqu'un qui vient me tripoter pendant la nuit, et parfois c'est pour me tuer avec un couteau, parfois c'est juste pour me toucher. J'ai vraiment une évidence de... Il m'est arrivé un truc, quoi. Alors que ça m'était jamais arrivé, alors que je fais ce cauchemar depuis que je suis petit, quoi. Et au final, j'ai commencé à en parler à ma sœur. On a creusé des trucs, puis j'ai fini par en parler à ma mère, qui a du coup sorti un truc familial, effectivement.
5: Je pense qu'on manque encore de données scientifiques, mais en effet, il existe déjà de nombreuses études publiées sur les relations entre antécédents de traumatisme et en particulier de violence, qu'elles soient psychologiques, physiques et ou sexuelles, et le développement de maladies chroniques, dont l'endométriose.
0: Avec Clarisse, c'est vrai qu'on a beaucoup parlé de ça, du lien... traumatisme, maladie, quand tu commences à, du coup, à venir ouvrir la boîte de Pandore, quoi. Qu'est-ce que ta maladie dit ? Bah, j'ai l'impression que ça vient te montrer que ta maladie, c'est pas juste... En fait, c'est que c'est ton histoire. Donc, c'est pris dans tout ce qu'il y a dans ton corps et dans ta vie. Et ça vient aussi d'avant. Et donc, des choses qui m'appartenaient pas forcément... Et lié aussi à des choses que j'avais vécues, enfant, puis ado, enfin tous les traumatismes que moi j'ai pu vivre aussi. Et donc, c'était moins ma culpabilité que la problématique de la société qui ne donne aucune clé à personne pour être capable d'être dans une résilience de ces traumatismes.
6: Pendant longtemps, j'ai senti une légitimité à pas guérir de mon endométriose parce que j'ai subi beaucoup de violences dans mon enfance et j'ai été témoin de violences. Du coup, j'avais l'impression que le fait de... Bah déjà, de souffrir, c'était normal parce que j'avais grandi là-dedans, mais que le fait de guérir de ça et donc du coup de ne plus souffrir potentiellement, c'était comme lâcher une partie de mon passé et de mon histoire, quoi.
7: À partir du moment qu'au niveau tissulaire, ça change, niveau de conscience de la personne change. Pas nécessairement tout de suite sur la table. Hein. Tout à coup, une nouvelle prise de conscience ou bien le comportement change. Voilà, parce qu'elle a lâché à l'intérieur d'elle déjà quelque chose.
8: Voilà. Est-ce que c'est encore sensible du côté droit?
0: Ben non, ça va.
8: Ça va bien.
0: Ouais.
8: Ah, génial.
0: C'est quand même très rare si ça arrive et c'est pas du tout comme avant.
8: Ok. Et donc, et qu'est-ce qui se passe pendant les règles?
0: Ben, t'as beaucoup mieux au niveau de l'endométriose et ben là, j'arrive à manger de tout.
8: Génial.
0: Ça, c'est quand même une avancée énorme.
8: Voilà, ça montre quand même que ta santé, globalement, est améliorée. Hein.
0: Ouais.

0: je peux te dire que tu as vraiment bien évolué. Il n'a plus ce schéma de trauma. Tu l'as lâché et ça reste stable. Donc ça, c'est super.
1: Je défends l'idée que le social et le biologique sont inséparables et que tout est culture, tout est nature constamment. On doit comprendre nos corps de cette manière-là, on doit comprendre nos maladies de cette manière-là, etc. Et donc je pense que oui, avoir une approche holistique pour comprendre pourquoi, comment se déclare notre maladie, c'est intéressant. Mais s'emparer de la question des violences sexuelles à travers le prisme de la gynécologie, moi je suis méfiante. C'est pas pour dire que le stress ne joue pas. En fait, je pense que le stress joue dans beaucoup de maladies. Mais de nouveau, c'est de se dire pourquoi est-ce qu'on mobilise ça avec l'endométriose. De nouveau, enfin, je sais pas, est-ce que pour le cancer de la prostate, est-ce qu'on va psychologiser les hommes? Mais je crois pas.

0: hérité de cette lignée, bah, en l'occurrence dans ma famille, potentiellement de violences sexuelles. Mais aussi, c'est pas une fatalité. Acter le truc et le comprendre, ça permet de déconstruire et aussi d'en faire une force, quoi. Comment, à partir d'un fait qui existe, tu le retournes et tu le transformes en outil politique ou en force personnelle ou... À mon échelle, il y a vraiment des trucs qui sont assez impressionnants, donc comment... Le diagnostic et ce que j'en ai fait sont venus s'interpénétrer avec des trucs de travail sur mes fonctionnements, ma psyché, etc. Et en fait, bah oui, je douille, mais en même temps, y a aussi, ça m'a aussi apporté vraiment des choses, quoi.
1: Si on arrivait, par exemple, vraiment à démontrer que les expériences de vie peuvent modifier l'épigénome des cellules germinales et que les conséquences peuvent être vécues par les générations suivantes, ça modifie l'évolution. Les mécanismes évolutifs sont maintenant dépendants de l'environnement. Alors qu'avant, on disait non, l'environnement, tout est effacé, tout est remis à zéro. Donc ça change complètement la vue sur comment on évolue et ce qu'on hérite des parents et des grands-parents.

0: Bonjour.
1: Ça va?
0: Ça va et toi?
1: Oui.
0: Ah, c'est bon ici.
2: Comment ça va ton endométriose?
1: Ben là, ça y est, je viens de les avoir, j'ai mal au ventre, donc j'avais pas du tout mieux le ventre avant, quoi.
2: Tu viens de les avoir juste là en arrivant?
1: Ouais.
2: Ah ok, d'accord.
1: Ouais, juste là quoi.
2: Et ça va, tu veux une serviette, tout ça, tu veux des trucs?
1: Bah je pense que là c'est le tout début, ça va aller, ouais. C'est vraiment en mode pas beaucoup, mais c'est vrai que là du coup je sens les douleurs un peu, mais...
2: Ouais, et j'ai des mélanges d'huile essentielle aussi pour que tu mets sur le ventre si tu veux.
1: Ah ouais, peut-être.
2: Merci. Ok. Je pense qu'on pourrait aller voir dans ton cerveau là ce qui met cette couleur. C'est à quel endroit? Une petite madame comme toi là qui appuie sur le truc en faisant douleur, douleur, douleur. Mmh. Ah, regardez-moi, regardez-moi, regardez-moi. Et comment t'as douleur sur tes ovaires là? C'est tes ovaires? C'est un côté qui te fait mal ou les deux?
1: Les deux, mais là ça a un peu diminué, j'ai l'impression.
2: Ouais.
1: Ça va et ça vient en fait.
2: Ouais, comme des vagues. Mm. Parce que du coup, peut-être que ça peut. Tu peux imaginer qu'il y ait des vagues comme ça qui font aller venir la douleur, mais tu sais aussi que les vagues elles vont finir par descendre à marée basse en fait. Du coup, ça pourrait aller venir et aller en diminuant progressivement. Imaginez comme des vagues qui passent chaque fois sur toute ta matrice comme ça et qui peut prendre chaque fois un petit peu de douleur avec elle à chaque passage. Et tu peux imaginer ces vagues qui descendent de plus en plus en même temps que la douleur descend de plus en plus. Tranquillement.

0: C'était Magma Matters avec les voix de Garance, Fen, River, Matt, Clarisse, Léa, Déborah, Margot Neve, Ella Portiankine, Maxime Fastré, Aurélie de Scoutette, Tommy de Gank, Marjolaine Rennebeau et Isabelle Mansuy.
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Bongeziwe Mabandla, artiste sud-africain installé depuis quelque temps à Paris. Il voulait expérimenter la vie d'artiste hors de sa terre. Il en tire un album à la forte portée autobiographique et accompagné de quelques questions existentielles. Bongeziwe Mabandla se demande tout simplement qui il est et il le fait avec brio, dans une folk électro douce et puissante, concoctée avec son fidèle complice, Thiago Correa Paolo. On va écouter dans quelques instants un de ses titres qui s'appelle Mpendulo.

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2: Get Down Services, c'est un duo, Josh Lowe et Ben Sadler. Ils se sont rencontrés à l'école et composent chez eux, dans leur maison, à Bristol. Leur premier album, Crisps, est sorti en novembre 2023 chez Breakfast Records. Et ils proposaient des grooves éclectiques et dansants et des critiques percutantes et assez drôles de la Grande-Bretagne contemporaine. Ils naviguent à la frontière des styles, ne se préoccupant pas trop des étiquettes. Et joie, ils reviennent avec un deuxième album, annoncé par un passage sur KEXP. Alors aujourd'hui, on va écouter le deuxième single de l'album. L'album s'appellera Massive Champion. Et le titre qu'on écoute aujourd'hui, c'est I Can't Die Like That.

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1: La chanteuse Camille a dévoilé en avant-première plusieurs des titres de son prochain album. Il est prévu en septembre prochain. C'est une œuvre qui mûrit lentement depuis 15 ans. Un triptyque qui s'appelle Sound of Milk. Une exploration en trois volets, naissance, enfance et adolescence, saisie par le biais de l'acoustique et de la vibration. La Terre, c'est le premier titre de ce triple album, un titre qui parle au passé. Une berceuse mélancolique pour vous accompagner en douceur dans cette journée. On écoute tout de suite La Terre de Camille.
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1: Premier album pour le trio d'Austin, The Animeros, Que Barbaro, c'est le titre de cet album. C'est une bande de son de la scène latino-texane où s'entremêlent cumbia, soul psychédélique, surf rock texan et rythme cubain que je souhaitais vous partager cette semaine. On en écoute donc un extrait tout de suite, c'est le titre La Canita.

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